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Hello les gros bébés, j'espère que vous allez bien. Une nouvelle émission aujourd'hui, Sonic Lasagna, numéro beaucoup, je ne sais plus combien, je ne sais plus compter. Mais je compte sur vous pour l'écouter. Et de toute façon, c'est la fin de l'émission, donc si vous êtes là, c'est que vous l'avez écouté, je l'espère. Un petit retour sur ce qu'on vient d'écouter. D'ailleurs, on a écouté dans l'ordre du début jusqu'à maintenant The Rush, magnifique chanson, Losing True, Bernd Toller. Le groupe de post-punk belge avec la chanson My Suitors, Désert avec la chanson Lovely Lady of the Roses, Salon Music avec Wannabe Tide, The Ululators avec Simply Conscious Dub, Ugbogo avec la chanson Plastic, I Rise avec le Noise, Wipeout, Big Business avec la chanson au titre rigolo I Got It Online, Die Hot, Die Hot, The Assisi Machine avec Blixa, De Heerstruhr, Zende, Neubauten, Kraftwerk avec Vitamine. Juste avant, c'était Infinite, pardon, par Struggler, ce super groupe de post-punk belge. Et pour se finir, on va écouter Saliva avec deux S au début pour la chanson The Longest Sleep. The Longest Sleep. Je vous fais des gros bisous, à la, au mois prochain!

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3: Salut, les stationnaires. Ici Nadjingar pour un bizarre d'histoire. Je ne sais plus numéro combien, mais rappel du principe de l'émission. Un thème, une playlist éponyme dont les titres sont globalement éponymes au thème. Aujourd'hui, le thème est l'argent, le money, le cash, vous voyez ce que je veux dire. Et du coup, la playlist va être uniquement autour de l'argent. Et je vais parler un peu de certaines réflexions sur l'argent à travers le prisme des consciences, des valeurs et de nos aspirations les plus profondes. Des petites histoires où chaque pièce et chaque petit billet cache un petit secret. L'argent, c'est quand même ce fameux sujet qui chatouille nos consciences et titille nos valeurs. C'est souvent un peu, malheureusement, l'étalon maître de notre réussite dans ce monde moderne. Mais au-delà de ses paillettes et de ses promesses de grandeur, il nous force aussi à nous poser des questions un peu plus profondes et existentielles, chose que certains artistes ont pu faire en musique et que nous allons écouter tout au long de cette prochaine heure.

L'argent, l'argent, l'argent. Est-ce que l'argent est une morale? Si c'est le cas, en tout cas, ça serait un peu comme votre ami un peu ambigu qui vous invite un peu à danser trop souvent, qui vous invite un peu à faire peut-être ce que vous ne voulez pas faire au départ, mais vous dites peut-être qu'une fin heureuse y sera. C'est un peu l'argent, c'est un peu aussi ce qui pourrait, dans certaines situations, définir cette ligne fine qui existe entre le bien et le mal, entre nos désirs et nos principes.

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toujours sur Bizarre d'Histoire, sur l'argent. Donc sur ce blog mené, parlons un peu de l'argent et la vertu, de cette délicat enchaînement que peut engendrer en fait tout simplement l'argent. Qu'est-ce

L'argent, l'argent, l'argent, la thune. Il y a quand même une petite responsabilité à avoir, en tout cas parfois, quand on en a un peu plus que son voisin. En fait, c'est une sorte de, quand même, de responsabilité morale hein, qu'on a envers les moins fortunés que nous. Hein. Avec l'argent, en fait, vient d'autres choses, d'autres questionnements. Comment pouvons-nous, en tant que membres de cette grande famille qu'est l'humanité, utiliser notre richesse pour le bien de tous hein, parce que vous savez très bien qu'en accumulé, ça arrive à pas grand-chose quand même. Et tout ça, quand même, nous rappelle que nous sommes tous liés. Que notre fortune, et surtout si vous en avez bien heureux, soyez-vous, que notre fortune est surtout un peu liée à notre voisin et à nos concitoyens et à l'ensemble des gens, enfin de notre groupe humain. Donc les gars, s'il vous plaît, faites un petit effort, donnez à votre voisin.

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la thune et la tentation. Tentation, sujet déjà traité dans une précédente émission. La tentation, c'est ce délicieux cocktail d'envie et de désir. L'argent, à travers tout ça, avec sa promesse de pouvoir et de prestige, peut facilement nous séduire et même aller jusqu'à nous corrompre. Mais comment résister à ces charmes ? Comment rester fidèle à nos valeurs alors que la tentation nous susurre à l'oreille de manière très délicate ? L'argent, c'est un peu comme une danse enivrante avec le côté obscur, nous demandant à chaque pas, en fait, si nous sommes prêts à vendre notre âme pour une petite pièce d'or.

donner, même pour 5 francs. 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

Et nous arrivons sur la fin de cette bizarre histoire sur l'argent. Du coup, nous allons réfléchir au sens de la vie, peut-être, qui est une grande quête. Est-ce que ce grand mystère peut être résolu par l'argent avec sa promesse de bonheur, de sécurité? Est-ce que tout cela peut nous faire croire que nous avons trouvé enfin le bonheur? Mais au fond, est-ce que la vraie richesse ne se mesure pas du tout en billets violets?

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2: Romain.
3: Zoom sur un soum-soum. Zbalek de ce qu'on... Grave qu'écra. Tara Charlotte dit... Balek. Balek.
4: La Terre a tourné vers le Soleil une seconde fois aujourd'hui. Je trône comme une colonne à sa surface. Tout semble désertique, transparent, hors moi. Tout objet ou image est un tas de calques. Les couleurs fades se superposent jusqu'à m'amollir le cerveau. C'est ma faute, je n'aurais pas dû. Mon regard sature de vagues, chaux vives, spectres plus solides que le réel. La reconfiguration de mon corps ne semble plus opérer. Les gens s'approchent trop près, ils sont trop loin. Moi, je reste à moitié débile, longtemps immobile. Je suis si voyant autour de ces draps carmous, charogne vive. Mais tout leur semble parallèle, rien ne me calcule. Ils ne me voient pas du tout comme un danger, comme un clown ou une erreur. Ils m'éteignent juste. Ce que j'observe est d'un calme dévastateur. Il faut que je retrouve un itinéraire.

0: C'était Balek, aux éditions Béton Roman.
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0: Et bienvenue dans votre magazine musical à géométrie variable. Avec vous pour vous partager leur dernier coup de cœur ce soir, il y a DJ Wondernat, salut.
1: Salut.
0: DJ LP, salut.
2: Salut.
0: Et DJ Grégoula, salut.
3: Bonsoir DJ Garance.
0: Et on pense à DJ Prof aussi, on le salue.
4: On le salue,
0: on lui fait
4: des gros bisous.
0: Ce soir.
2: Gros bisous.
0: C'est ce début d'émission, il fait la part belle aux chansons francophones.
4: Voilà, directement.
0: Ça arrive pas
4: et local.
0: Souvent. Et local en plus. On commence par quoi, Greg?
4: Cuir de l'Orient.
0: Vous êtes bien dans le secret.

0: Majeur en l'air de Cuir dans le secret, Grégoula, c'est toi qui nous parles de ce morceau et de ce dernier album.
1: Oui, le punk rock ou saté punk de Cuir est revenu dans nos oreilles en fin juin 2026 avec leur troisième album déjà, Monoface, qui est sorti sur plusieurs labels à Montréal. Et en France, aux États-Unis, etc. Parce que maintenant, ils ont une vraie reconnaissance dans la scène punk oi internationale. Ils ont joué dans toute l'Europe, en Amérique du Nord. Ils ont vraiment des touches partout. Pourquoi ? Parce que vraiment, le punk oi mélangé avec le synthé punk de Cuir, bah, il fait mouche, quoi. Il est vraiment en lien avec toute la scène bruyante et géniale de Brest. On pense à Syndrome. Voilà. Et ce son nouvel album, Cuir, voilà, il poursuit un peu l'effort du précédent que j'avais beaucoup aimé, album qu'on avait déjà diffusé en 2024, et il donne une suite peut-être un peu plus rocky, un peu plus légère que l'autre qui était plus frondeuse, plus énervée. On sait que c'est aussi des anciens membres de Coupe-Gorge. Et voilà, je dirais qu'il y a un truc, il y a toujours des choses très locales qui traversent un peu ces chansons, mais un peu moins sur ce dernier. Mais ça, il reste toujours très attachant. Ça parle d'amitié, ça parle de courage, ça parle de spleen. Voilà, des bons vieux sujets punk comme on aime. Et voilà, ça fait un album très solide pour continuer à écouter et à suivre l'aventure de Cuir. Voilà.
0: On laisse le punk de côté, mais on reste dans les chansons francophones Nadine Wandernad.
2: Tout à fait.
0: Avec Don't Kill the Co.
2: Oh non, tu as révélé mon identité.
1: Secrète.
2: Derrière ma cape. Donc oui, Don't Kill the Co, c'est un peu un groupe coup de foudre qui vient de Suisse. Je suis tombée sur une chanson de ce groupe qui s'appelle Salut, vraiment par hasard, on va dire l'algorithme. Et j'ai tout aimé, le son, la voix, les textes, j'en ai eu même des frissons en direct. Et j'ai écouté du coup les trois morceaux de l'EP, et là aussi j'ai tout aimé. J'ai réécouté en boucle, ça frappe vraiment en plein cœur et ça prend aux tripes. C'est un peu comme une gifle caresse quoi. Et en plus de faire passer des émotions, le groupe dégage une énergie très chouette. Alors pour vous les présenter, Ne tue pas la vache en français, et c'est un groupe de rock alternatif francophone émergent qui est porté par la complicité de Maximilien Marais, Lucie Herman, Aloïs Alombert et Tom Herman, qui sont peut-être frères et sœurs ceux-là. Après un premier EP en 2020, ils ont sorti un album en 2022 qui puisait des influences dans le grunge des années 90 avec des titres en anglais, et ils se sont mis après à chanter en français. Et on sent qu'il y a eu un virage avec un titre qui s'appelle Fumée Noire il y a un an, une identité sonore qui s'est affirmée, plus sombre, avec un chant aussi affirmé en français. C'est frontal, c'est noir, c'est assez classe avec l'urgence du parler-chanter et la voix habitée de Lucie. Il y a aussi une puissance du mur de guitare et des tensions qui lornent vers le shoegaze et le post-rock. C'est à la fois aérien et lourd. Et donc au début, c'est vraiment la voix qui s'impose au premier plan, un peu sur le ton de la confidence, du genre murmurer à l'oreille dans un bar avant que ça parte en cri. Alors, au début, on peut se dire que c'est un peu comme du fauve au féminin.
1: J'ai beaucoup pensé.
2: Ouais.
1: Et à Diabol Gomme.
2: Aussi, carrément. Mais je trouve que les morceaux sont bien construits, c'est bien tendu, c'est assez singulier quand même. Et les textes sont touchants, il y a des ruptures aussi, voilà, il y a des tempêtes de guitare. Et je trouve que la musique, elle a quelque chose de cathartique. Et moi, j'adorerais les voir sur scène, donc j'ai regardé, mais ils passent pas dans le coin.
0: On écoute quel morceau ?
2: Et on va écouter, j'ai hésité, ouais, les trois sont bien, Ivresse.
0: C'est parti pour Ivresse dans le secret.
1: Santé, hein.
2: Ouais, santé.
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0: Femme peinture, Dile Vilaine, dans Le Secret, votre magazine musical à géométrie variable, avec cette voix très troublante, Wondernet.
1: Tiens, tiens, à qui elle nous fait penser? Donc ouais, j'ai choisi ce single pour deux raisons. D'une, parce qu'il est sur l'album Dile Vilaine qui vient de sortir, et de deux, parce qu'au chant, on retrouve Simone Ringer, la fille de Catherine, qui chantait aussi dans le groupe Minuit, et c'est vrai que c'est fou comment sa voix est semblable. Et puis voilà, c'est un titre aussi en français. Alors je me suis dit, on passe pas beaucoup de titres en français dans l'émission, mais là pour le coup, on en passe trois coups sur coup. Et donc du coup, c'était l'occasion de parler de cet album Dile Vilaine, qui vient de sortir donc 5 ans après Les Mystères de l'Orient. Donc Dile Vilaine, c'est un groupe, hein, c'est pas le département. C'est un duo de dandy parisien. Simon Seize et Florent Frossard. Et donc là, il y a 13 titres entre électro, rock vintage, synth pop, et un chouette casting pour les voix, puisque donc il y a Simone Ringer, il y a Yann Wagner aussi qui signe une super balade crooner. Il y a Reboledo, j'arrive jamais à le dire, le mec des Pachanga Boys, Yula Kasp, et c'est chanté en français, anglais, ukrainien, espagnol, polonais. Donc c'est hyper varié, c'est hétéroclite, ça va d'une balade crooner dark, donc avec Yann Wagner, à un truc vénère punk en français. Je vous conseille le single Ketchup Purée, quand vous êtes bien énervé en voiture, à des trucs plus club, avec comme Tiki, Dame Dame, ou des trucs un peu crotte-rock. C'est hyper varié. Et Laurent, tu disais hors antenne.
2: Ouais, hors antenne, je disais que Dile Vilaine, à la période premier album, quand on les voyait sur scène, il y avait un côté qui était dédié à la danse et puis presque un côté un peu potache, leur nom, leur attitude très tournée vers les années 80, etc. Et c'était chouette, c'était très bien fait, mais là je trouve qu'avec avec le temps, ils gagnent en profondeur et surtout on s'aperçoit que ce sont aussi d'excellents producteurs et compositeurs et qui arrivent à fédérer autour d'eux un certain nombre de talents au service de, comme tu disais, d'une forme de diversité, de pluralité et qui les rend un peu plus profonds que ce à quoi je les prédestinais au départ. Et voilà.
0: On continue cette fois avec plutôt avec des musiques électroniques.
3: Même si Dile Vilaine, on l'a entendu, il y a pas mal de machines.
1: Mais là c'était un morceau un peu plus pop.
0: Ouais, voilà. Là, ça va changer un petit peu de style quand même.
3: Un petit peu, si ce n'est qu'on reste en France, parce que c'est le retour, c'était au fin du printemps, début de l'été, de Rubinsteiner, le Tourangeau, qui, avec son 14e album déjà, m'a vraiment surpris. Surpris parce que j'avais un peu, pas oublié Rubinsteiner, mais je l'avais un peu rangé dans mes placards et un peu trop vite. Parce que pour différentes raisons, enfin en tout cas sa musique me touchait moins depuis une dizaine d'années et pourtant j'ai toujours été sensible à sa capacité à mélanger un nombre de styles incroyables, de faire un peu un tout. Et c'est un vieux de la vieille, hein. Il est là depuis la fin des années 90 dans la scène électro française et il est revenu avec un album qui rend entre guillemets hommage à Brian Eno et où en tout cas il y a un travail sur les synthétiseurs assez important, un retour, mais un truc assez ludique, assez... En fait, je trouvais que des fois, c'était un peu pédant, en fait, précédemment, Rubinsteiner. Je trouvais que des fois, il s'écoutait composer. Je ne sais pas si on pourrait dire. Et je trouvais qu'il avait un peu perdu une forme de spontanéité, etc. Et je trouve que dans cet album, vraiment, il retrouve cette spontanéité tout en utilisant un peu tout ce qu'il a décidé de développer ces dernières années et avec beaucoup de justesse. Et d'à propos, j'ai retenu un morceau... Comme d'habitude, comme sur ses derniers albums, et il touche un peu à tout, que ce soit l'électronica, l'exotica, la house un peu déviante, le jazz, les musiques progressives. Et il arrive, je trouve c'est aussi la force de cet album, à faire un tout. Des fois, on est jamais bien un morceau ou deux. Et là, je trouve qu'il y a une capacité dans la composition de faire un tout qui m'a marqué. Et j'ai trouvé que c'est un super disque de musique électronique. Qui est un peu passé en dessous des radars, parce que je pense que beaucoup de gens comme moi ont un peu perdu Rubinsteiner au fil de ces dernières années. On va écouter le morceau le plus dansant de l'album, ou l'un des plus dansants, qui est le plus house, mais un peu déviante, aux origines de la house, mais revisité à la mode Rubinsteiner. C'est vraiment une belle leçon d'écriture, et un super tube aussi. On écoute Rubinsteiner avec Numbers.
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0: Ripio de Dingue Dingue Dingue et Prizam dans Le Secret, Grégoulet, avec un passage très prochainement en Bretagne.
1: Oui, en effet, Dengue Dengue, qui sont un peu abonnés au Secret depuis une quinzaine d'années, depuis leur premier passage à Lorient, au moins en 2014, pour un concert qui était hyper marquant et qui était absolument génial. Ils sont de retour, ils joueront le 31 octobre à l'Econova à Vannes. Ils seront en tournée en Europe et il ne faudra pas les louper parce que ceux qui sont considérés comme un peu les Daft Punk d'Amérique latine, mais dans une version cumbia polyrythmique, électro sombre et basse musique, moi je les suis depuis plus de 15 ans et je trouve toujours ce groupe absolument majeur. On en passe régulièrement parce qu'à chaque fois ils sortent des purs morceaux, et là ils ont fait une collaboration avec Prizam, qui est un Argentin, avec qui ils avaient déjà collaboré en 2022 sur l'excellent label Tratratrax, et là ils sont de retour sur un label tchèque qui s'appelle Youku. Et avec ce EP qui s'appelle Abyssal, et on retrouve sur Ripio qu'on a tout entendu au chant, avec les petits chants là derrière, en featuring J2. Alors ce qui est intéressant avec Prizam et Dengue Dengue, c'est évidemment un son très contemporain, très rythmique, très tribal, mais avec un sound design toujours qui évolue toujours, avec des sons plus glitchés, plus sensibles, un peu froids, avec un travail sur les basses qui je trouve assez phénoménal, et qui a sa propre identité dans quand même une scène qui est aujourd'hui 15 ans après ou 20 ans après absolument gigantesque. Dire que ce nouveau EP qui a été largement salué entre autres par The Quietus, je vous le recommande chaudement, et parce que c'est une fois de plus la force et l'énergie, la capacité de se renouveler constamment de Dengue Dengue dans un sous-genre qui a été rapidement mis au placard par une partie de la critique de la musique électronique mondiale, et pourtant c'est un genre qui, on le défend régulièrement, est toujours en avance sur son temps. Donc il ne faudra pas les louper parce que évidemment ils sont extrêmement rares et on espérera que ce concert aura bien lieu.
0: On continue avec les groupes de passage dans le coin. Il s'agit de Guadalteraz. LP, c'est toi qui nous en parle.
2: Oui, alors Guadalteraz, passage dans le coin la semaine dernière, si je prends le timelapse de l'enregistrement de cette émission. Donc peut-être que vous ne les aurez pas vus et qu'ils auront annulé d'ici là, mais normalement Guadalteraz est programmé au Trop Trop Bien Festival qui a lieu à Lorient ce week-end. Donc ce week-end qui est le week-end précédent pour vous. Voilà, je...
1: Bon, c'est dans la Doloréane, parce que vous n'allez pas y arriver.
2: C'est ça.
1: Alors,
2: non, mais cela dit, Guadalteraz, c'est un groupe que je suis depuis quelques années maintenant. C'est un groupe que j'ai eu l'occasion de voir dans un bar qui avait un nom de bateau et qui était sur le port de pêche de Lorient. Et puis également dans une salle de skate, le Fiscal Paradise, où passe des groupes plutôt chouettes, pas loin de Lorient
0: sur
2: également. C'est ça. Guadalteraz, c'est un groupe rennais qui est formé en 2015, qui était au début, ils étaient quatre. Maintenant, ils sont un trio composé de Morgan Guillou, Robert Desmontrons et Théo Tiffaigne. Ils ont sorti, c'est leur quatrième album, si je ne compte pas leur EP éponyme. Éponyme, c'est tellement classe ce mot, éponyme. Et donc déjà 4 albums et surtout une évolution constante sur ces albums, avec effectivement un départ qui était très post-punk psychédélique, kraut, noise, très orienté garage, et puis un regard très appuyé sur ce qui se passait sur le Manchester des années 80, que ce soit au niveau du chant qui s'est affirmé davantage, au niveau des compositions également qui lorgnaient davantage vers le Factory et puis vers Manchester, hein, voilà. Là, ils sortent un nouvel album en octobre 2026 chez Locep Records, et ils enfoncent le clou, j'ai envie de dire, sur une formule beaucoup plus dansante, beaucoup plus portée sur l'invasion de claviers et de postures très dansantes dans leur musique. Moi, j'ai pensé, ça m'a fait penser assez spontanément à des émotions que j'avais pu ressentir à l'écoute de Pony Hawks sur l'album Sigrid.
1: DJ Wondernut.
2: L'album Sigrid de Pony Hawks. Bon, je vous le retrouverai tout à l'heure. Qui était leur meilleur album, à mon avis. Donc, il y a un petit côté Pony Hawks qu'on retrouve sur cet album. Il est composé de 9 morceaux et le groupe revendique lui-même un déplacement vers le disco punk, vers quelque chose de vraiment plus dansant.
1: Et ça s'entend sur ce morceau qu'on va
2: diffuser. Sans doute par la programmation Trop Trop Bien, qui est très orientée également sur la danse.
3: Donc c'est voilà. Images of Secret. Je viens de faire un peu de fact-checking
2: en direct
3: live, qui est sorti en 2008.
2: Et le morceau qu'on va écouter de Guadalterra s'appelle Cariña.

0: Go Fuck Yourself de Fat Dog dans Le Secret, votre magazine musical à géométrie variable. Et c'est toi, Wonder Ned, qui nous chronique cet album, ce morceau.
1: Oui, alors c'est une petite bombe qui est sortie il y a 4 mois, mais comme l'album de Fat Dog sort bientôt, le 2 octobre, c'était l'occasion pour moi d'en parler. J'en avais déjà parlé en 2024 pour la sortie de leur premier album qui s'appelait Woof. C'est un quintet qui s'est formé au sud de Londres en 2020 pendant le confinement. Ils ont des bons tubes qui mélangent son punk et rythme dansant euphorique. C'est efficace, c'est énergique. Pourquoi tu me regardes avec des soucis?
2: On les a pas vus à la Route du Rock?
1: Moi non, toi moi, peut-être. Moi
3: non. Sertion des
0: Verts. Je crois que c'était passé.
3: Ouais.
1: Oui, mais j'étais pas là, je crois.
4: Pardon.
3: Et j'aime beaucoup le nom de l'album, Cancel Me, I'm Tired. C'est un peu moi.
1: Donc voilà l'image de ce single qui est sur leur album qui s'appelle Comme tu viens de dire. Donc moi je sais qu'à la longue ça peut me fatiguer, mais 2-3 titres ça le fait. C'est vraiment un bon petit shoot d'énergie. Et ce Go Fuck Yourself est diablement entraînant avec un petit côté Kylie Minogue. Mais derrière ce titre volontairement agressif, cette chanson aborde des thèmes profonds, parce que mine de rien, leurs chansons sont assez profondes. Et ça mêle crise existentielle, autodestruction, évasion. C'est un peu comme si on cherchait à s'échapper de sa propre réalité en cherchant un coupable. C'est une critique des gens qui rejettent constamment la faute sur les autres au lieu de se regarder en face. Bref, il transforme une crise de nerfs en un hymne pop jubilatoire et dansant. C'est idéal pour sauter et hurler en festival. D'ailleurs, je vous conseille, si vous voulez voir ce que ça donne en live, le clip de Call It What You Want, un autre titre qui est déjà sorti. Et c'est un concert gratuit qu'ils avaient donné sous le périphérique londonien. Et on voit le public danser, sauter, slammer, pogoter. Voilà. Donc ça donne vraiment un avant-goût de leur concert. Voilà.
3: Ils sont en concert.
1: Ils sont en concert, oui, c'est ça. Je savais que j'avais oublié quelque chose.
3: Astérolux.
1: Astérolux à Nantes le 1er novembre, puisqu'ils seront tournés en France fin octobre, début novembre. Voilà.
3: Ils seront aussi à Paris. Ils seront dans toute la France
1: Lille,
3: et toute l'Europe.
1: Ouais.
3: Voilà. Amis de RQSFM en Belgique, amis de la station à Paris.
4: Près de Moucron.
3: Près de Moucron, bien sûr.
0: Après Go Fuck Yourself, on va chercher l'amour.
4: Waouh. Comment je réagis ouais, d'accord. On va Want You to Love, titre de Sunlux, qui est un trio que j'ai eu l'occasion de voir à Lorient il y a de cela bien longtemps.
3: Au manège, c'était magnifique.
4: Magnifique pour l'album Lanterns, sorti en 2013.
3: 6 mois après, ils ne pouvaient plus jouer à Lorient.
4: Je pense que c'était mort. Alors, Sunlux, vous les avez déjà écoutés si vous regardez un petit peu des blockbusters Marvels, puisque c'est eux qui ont fait la BO de Thunderbolts, quand même. Voilà. Ils ont également fait la BO de Everything Where, Everywhere All at Once, qui est un excellent film de SF bizarre. C'est un trio new-yorkais composé de Ryan Lott, voix, clavier et compo, hein, de Rafik Bhatia et de Yang Chang. Au départ, c'est plutôt le projet solo de Ryan Lott, hein, qui a vraiment porté Sunlux dès le départ. Et puis, c'est devenu vraiment une entité type groupe. Je vous avouerai que leur expérience avec le cinéma, c'est pas ce que je préfère chez eux. Moi, j'ai été vraiment très fan de leurs 3 premiers albums, At War, With Walls and Mazes, We Are Rises et Lanterns, qui est sorti en 2013. Et là, je retrouve le Sunlux que j'ai aimé, avec des compositions pop beaucoup plus resserrées, une ouverture qu'on va retrouver toujours entre le post-rock, l'électro, la pop. J'irais même jusqu'à une forme de soul très, très désincarné, très éthéré. Ce que je retrouve dans le morceau que je vais vous proposer là. Très bel album, voilà, je vous invite à aller écouter Hot in Tow, et c'est sorti chez, je vérifie mes petites notes,
0: City Slang.
4: C'est chez City Slang Records. Et vraiment, vous allez voir, alors il y a le côté pop, le côté expérimental, mais ce qui m'a le plus touché finalement, et c'est ce qui touche vraiment chez Sunlux, c'est l'interprétation vocale, c'est le côté très soul du chant porté par Ryan Lott, qui est vraiment très prenant.
0: Et on écoute tout de suite le morceau Want You to Love.

0: Vous êtes toujours à l'écoute du Secret, votre magazine musical à géométrie variable. On s'approche tout doucement de la fin de cette émission et on va terminer avec un morceau de ton choix, LP. Il s'agit de Lick and Trip.
1: Oui, Lick and Trip. Lick and Trip, voilà.
2: Ça pourrait être le titre d'une des mixtapes aussi, ce qu'on
1: tout
2: disait.
1: À fait. Alors,
3: on attend surtout, encore.
1: C'est surtout un...
0: Il y travaille.
1: C'est un hobby du week-end, hein, surtout, avant tout. Donc c'est
0: le nom de ce morceau.
1: c'est un morceau de Bibio et Dorian Concept, ce qui sort chez Warp. C'est le premier album collaboratif de Bibio et Dorian Concept. Alors ce sont deux producteurs que l'on connaît un petit peu, voilà. Déjà Bibio, alors c'est Stephen Wilkinson qui travaille depuis une vingtaine d'années et qui propose une musique qui plutôt résonne, alors je vais utiliser un vieux terme, mais de folktronica, un mélange de folk, de musique électronique. Et Dorian Concept, qui lui est plus sur du jazz, sur un apport jazz électronique, il est autrichien. Et ils se connaissent depuis 2009, ils se tournent autour depuis 2009, Bibio ayant travaillé avec Dorian Concept sur certains de ses morceaux. Et là, c'est leur premier album collaboratif. Et c'est un très très bel album. Alors tout n'est pas sorti, mais ce que j'ai pu en écouter, on est entre l'IDM, l'ambient, le folktronica, le jazz électronique. C'est vraiment une vraie rencontre entre ces deux artistes. Answers, c'est aussi la façon qu'ils ont eu de bosser ensemble, partager entre le Pays de Galles, l'Autriche. Ils s'envoyaient du son via Internet et chaque son suscitait une réponse. Et c'est ainsi qu'ils sont partis sur la composition de cet album, où on va retrouver, comme je vous le disais, du jazz, de l'improvisation au synthétiseur, etc. Le morceau que j'ai choisi de vous présenter, Lick and Trip, tout est dans le nom. Je pense que c'est mon morceau d'automne. Voilà, il est trop court. Mais on est vraiment sur une nappe de guitare, un petit arpège de guitare qui part tranquille, et puis ensuite on voit déjà la mousse s'épanouir dans les sous-bois, et c'est très très très agréable. Et je vous dis qu'on voit vraiment la mousse s'épanouir dans les sous-bois, hein. C'est pas une vision de l'esprit.
0: Vous nous direz si vous avez vu la mousse s'épanouir aussi chez vous. On vous souhaite une très bonne fin de journée, très bonne fin de soirée. On vous dit à très
2: bon
0: vite,
2: trip,
0: un très bon Lick and Trip. Et puis on vous dit à très vite pour un nouveau magazine musical à géométrie variable. À très vite et à bientôt les DJ. Merci.
3: À bientôt. Merci DJ Garance.

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Et puis, passer par hasard devant ce buisson-là.

Bonsoir à tous et à toutes. Vous êtes sur Station Station pour Malo Radio. La dernière sans doute dans les locaux de la station Gare des Mines. Et je vais essayer d'un peu plus parler dans cette émission parce que nouvelle rentrée, je me suis dit il faut tenter des nouvelles choses. Et donc là, on commence avec un titre qui s'appelle Here Comes the Black Moon d'un groupe qui s'appelle Valium Aguilen. Et en fait, j'ai découvert que c'était le même groupe que Duster, le fameux groupe un peu de post-rock et tout, qui avait sorti l'album Stratosphère, qui est assez connu. Si vous ne connaissez pas, je vous invite à l'écouter. Et donc, ils ont sorti cet album Black Moon un an avant, et je suis tombé dessus par hasard sans connaître l'histoire, et c'est très très beau. Bonne écoute.

Et là, on écoute un nouveau morceau d'une artiste qui s'appelle Grand River, qui s'appelle Let Me Know When You're Pure, et c'est sur son nouvel album qui sortira le 20 novembre prochain.

Et là, on écoutait Sleepwalking, issu de l'album Crying Poem, qui était fait par Bloods Boy, Clara Rousset et Maurice. Et c'était sorti sur Orange Milk Records. Et après, on va enchaîner avec un edit de Deftones, parce que j'ai découvert Deftones cet été.

et c'est le morceau Be Quiet and Drive qui a été un peu ralenti. Et je crois que c'est issu de leur premier album ou deuxième album, mais celui qui a eu un gros succès dans les années 90. Et j'avais découvert ce morceau, il est un peu shoegaze, nu metal, sur un Reels sur Instagram d'un de leurs lives où ils chantent ça et il y a des motocross derrière qui font un show. Et il y a un côté un peu vintage. Et du coup, là, il y a cette édite de Enebrae que je trouvais assez cool.

Vous aurez reconnu Mike Posner. Et pour moi, c'est un des plus beaux titres de l'époque, un peu années 2010 comme ça, dans un edit SoundCloud qui s'appelle Promise You're Colored on Me.

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1: Hello, hello la station, ici Ningo et bienvenue dans Black Journey into the Rave. Je suis content de vous retrouver pour ce troisième épisode du coup qui sera assez spécial aujourd'hui. Pas de DJ set, juste de la parole et des discussions. Et on va aujourd'hui prendre le temps de parler des femmes noires, DJ et productrices, de leur parcours, leurs inspirations, mais aussi des espaces qu'elles occupent et ceux qu'elles continuent de construire au sein des scènes électroniques. J'ai le plaisir du coup d'avoir trois invités du coup, Krustasex, DJ Koila et bien sûr aussi Dani. Aka S2G, que vous avez pu entendre il y a trois semaines du coup avec son collectif Pussimination. Et on va parler de sororité, de communauté, de parcours et de vision aussi quoi. Donc comment allez-vous? Ça va?
2: Nickel, super.
3: Ça va, super.
4: Ça va.
1: Ok, un peu timide au début, mais vous inquiétez pas, on va rentrer très facilement du coup dans la conversation. Bah, déjà, je pense que je vais vous laisser d'abord vous présenter auprès des personnes qui nous écoutent justement. Qui veut commencer en premier, en quelques minutes?
2: Ben, du coup, enchantée, je m'appelle Didier Koila, je viens de Bordeaux. Donc, je suis Didier, musicienne, enfin percussionniste et productrice depuis 4 ans déjà. Le temps passe vite. Et voilà, je viens de Bordeaux et j'aménage à Paris il y a quelques mois. Et voilà, je suis une artiste indépendante et je mixe principalement de la techno. Donc hard bounce, bounce, trance, psy-trance, hard groove. Voilà, un peu éclectique quoi.
4: Du coup, moi c'est Dani Mendez, aka S2G. Donc j'ai commencé à mixer il y a, je sais même plus, je compte même plus les années, j'ai plus trop la notion du temps, désolée. Et donc principalement je fais de la baile funk, de la jungle, drum and bass, aussi beaucoup de kawina qui a de la sonorité caribéenne, donc un petit mix de tout entre l'Afrique et les Caraïbes, et voilà quoi, un petit univers de folie.
3: Du coup, moi je m'appelle Krustasex, je suis DJ et j'ai un collectif qui s'appelle Avant-Gars. En tant que DJ, je fais de la globale, donc en fait, on peut me retrouver sur une scène techno comme sur une scène généraliste. Je peux mettre, mais je vais toujours essayer quand même dans n'importe quel set de mettre un peu de bouillon, un peu de caribéen. D'une manière ou d'une autre, j'essaie toujours de me démerder pour que ça arrive. Et mon collectif, du coup, il a pour but de mettre en avant les personnes queer racisées ou dans des événements, clubs et multidisciplinaires.
1: Ok, merci beaucoup les filles et tout. Ben, comme vous savez, et tout, ben Black Journey into the Wave a pour but de remettre au centre le récit des personnes noires et aussi des personnes noires et queer dans les scènes clubs électroniques. Souvent des scènes, ben, on est souvent sous-représenté alors qu'on est précurseur en fait, de nombreux de ces genres justement. Et du coup, le but est de remettre un peu la balance, rééquilibrer un peu la balance justement. Et je pense que ma première question d'introduction, ça sera en fait, vous demander quel serait votre premier souvenir lié à la musique lorsque vous étiez jeune notamment.
2: Vu que j'ai grandi dans une famille de musiciens, puisque mon père en gros il faisait des percussions, et du coup dès qu'on est né avec mes 5 autres frères et sœurs, on a tous commencé à faire de la musique. Du coup mes souvenirs de musique sont arrivés hyper tôt, parce que même si j'ai commencé à faire à jouer dans le groupe vers mes 6-7 ans, dès petite j'étais déjà au concert et j'étais plus là en tant que danseuse. Donc c'est vrai que en fait je dansais énormément et je passais mon temps à danser. Et même, je me rappelle, il y a des soirées où ma sœur me disait « Bon, sors de scène, quoi !» J'étais en mode « Non, non, je suis en transe, je peux pas !» Donc, c'est vrai que, en fait, déjà dès le berceau, en fait, j'étais déjà plongée dans cet univers. Donc, c'était un peu une suite logique que je continue maintenant à faire ça, quoi, mais en tant que DJ. Voilà.
4: La même chose pour moi. J'ai également grandi dans une famille d'artistes. Du coup, mon père était chanteur et ma mère était choriste à l'église. Et aussi, je suis donc la petite fille de Pépé Calais, pour ceux qui connaissent. Je ne le dis pas très souvent parce qu'honnêtement, ça ne sert à rien. Mais j'ai des souvenirs d'aller à des espaces free de dub avec mon père. J'emportais mon petit sac à dos mini rose et on partait tout le temps à l'aventure. J'ai très très peu de souvenirs, mais je me souviens que j'étais toujours avec mon père dehors, qu'on allait à des événements musicaux et que partout, et que partout il y avait de la musique, mon père, il était branché dedans. Donc quand ma mère elle partait au bled, il mettait des gros concerts de Weerasone à fond la caisse. Enfin, on avait le droit parce que j'ai vécu dans un super grand quartier à Étampes d'ailleurs, dédicace à la C2V. Et côté mère, ben ma mère, elle a quand même arrêté de, elle a arrêté de chanter. Mais il y a toujours eu ce truc où à la maison, le dimanche, il y a des louanges où elle peut alterner. Un coup, elle fait sa chrétienne. Un coup, elle a un peu un pied dans le monde. Donc, gros Tina Turner, Michael Jackson, Lucky Dub aussi. Donc, c'est vraiment un univers qui est beaucoup mélangé. J'ai un grand frère qui a été rappeur et mon deuxième frère qui est donc beatmaker. Donc, bien évidemment, je suis tombée dedans et c'est moi la DJ de la maison.
1: Ok.
3: Ah ouais, bah, moi rien à voir par contre. Hein. moi au contraire, ma mère c'est vraiment une passionnée de musique et j'aurais mis vraiment l'accent sur genre essayer de tout connaître. Et genre on a toujours eu ce petit défi entre guillemets de genre se faire connaître des styles ou se faire connaître des musiques de tel pays ou quoi. Mais vraiment classe ouvrière, tout ça. Donc c'est vraiment en mode on travaille et la musique c'est à côté entre guillemets. Mais elle a toujours, ça a toujours été un truc important entre guillemets dans la culture pour elle. Et mon père il faisait du rap, mais vas-y, c'était un flopper de fou, genre. Donc c'est pas du tout un exemple, il m'a rien appris. C'est lui qui est guadeloupéen, il m'a rien appris, ni créole, ni rappé, ni rien. Donc moi j'ai dû me faire toute seule, comme une grande. Et quand j'ai découvert la musique, c'était plus à l'école et c'était plus au fil de la vie, entre guillemets. Et quand j'ai vraiment commencé à sortir, parce que j'avais pas trop le droit de sortir quand j'étais plus jeune, bah, les premières soirées que j'ai faites, c'était des soirées techno. Donc en fait, je suis arrivée d'un seul coup dans un monde qui avait genre rien à voir avec ce qu'on écoutait au collège. Et du coup, j'étais choquée, j'étais en mode wesh. Faut que j'en sache plus en fait.
1: Ok, bah je note totalement et je suis tout à fait d'accord avec eux. Je pense aussi comment dire, je pense que même si je prends mon cas à moi, mon entrée plus ou moins dans la musique, il y a plus une affaire de transmission justement, bah, souvent familiale en fait, bah, souvent venant des parents justement. Bah, les musiques qu'écoutait mon père aussi bien dans la voiture, mais aussi les fêtes de famille aussi, ou même bah, pour les personnes qui sont croyantes aussi, bah, souvent les églises en fait justement. Je pense que beaucoup en fait ont eu un peu cette initiation justement à la musique bah, via des milieux et des espaces un peu religieux aussi et en plus ma bah, religieux et familiaux aussi. Mais je pense aussi que moi il y a une question que j'aimerais surtout vous poser en fait, c'est que on sait souvent qu'en tant que persona on est perçu d'une certaine manière. Tu l'as très bien dit Krusta justement, en fait tes premières soirées justement, ta première introduction dans le monde de la nuit a été un peu via les soirées techno justement. Et en fait ben en tant que femme noire justement, en fait ben est-ce que tu as déjà eu le sentiment d'être catégorie de weird girl justement, celle qui rentrait pas forcément dans les cases par rapport à ceux qu'elle écoutait justement?
3: Ah oui. Bah ouais. Bah après, tu vois. En fait, ça a toujours été comme ça de la primaire. Moi, j'étais en primaire. J'ai un parcours scolaire où j'ai tout vu. Genre, j'étais en primaire catholique privée. Après, j'étais au collège, j'étais en ZEP parce que ma mère m'avait mal fait mon inscription. Mais du coup, c'était trop bien en vrai parce que j'étais en mode ah, enfin, je suis avec des noirs, wesh. C'est une dinguerie. Et après, je suis retournée en lycée général. Donc, j'étais avec tous les babos. Donc, en fait, j'ai fait un peu toutes les classes sociales possibles. Donc, j'ai toujours été la meuf bizarre. Mais j'ai eu cette capacité d'adaptation de par le fait que j'ai beaucoup changé d'endroit. Et du coup, genre, c'était aussi une chose positive. Et je sais, quand je suis arrivée en soirée techno, je savais que j'étais bizarre. Mais du coup, j'ai su aussi trouver mes bizarres rapidement. Et yes, on s'est fait des groupes comme ça. Et ça soude des liens beaucoup plus rapidement aussi, quoi.
1: Et toi, Dani, par exemple, du coup, genre même par rapport à ceux que t'écoutais justement, ben, qu'est-ce que t'écoutais ado en vrai, sincèrement? Qu'est-ce que t'écoutais ado?
4: Alors, moi, c'est complètement étrange, mais quand j'étais petite, j'avais un piano que mon frère m'avait donné, parce que bien évidemment, ma mère donnait tous les jouets de mon frère. Mon frère me les refilait. Et du coup, j'avais un petit synthé et il y avait plein de petites musiques qui étaient enregistrées dedans. Donc du coup, je cassais les pieds à tout le monde, à toujours écouter ça et à mettre ça un peu à côté de mon oreille. Et un peu en grandissant, vu que j'ai grandi avec beaucoup d'hommes de ma famille, ça a été les EP de manga. Beaucoup d'EP de manga et aussi des EP de jeux vidéo, donc SSX, etc. C'est comme ça que j'ai commencé à kiffer. Et mon frère, il me trouvait super bizarre. Il me disait, mais...
1: En fait, t'as dit, est-ce que tu veux t'aller en parler à mon cœur, mais continue.
4: J'étais là, j'allumais juste la play pour écouter le son parce que je le trouvais trop bien. À cette époque, ma mère, elle ne nous avait pas offert de PC. Et donc, j'allais chez mon ex-meilleure amie, mais je me cachais avec mes écouteurs juste pour écouter, etc. Et quand j'étais au collège, ben, bien évidemment, j'étais la meuf bizarre parce que voilà, j'étais un coup ben, avec les très religieux. J'étais aussi avec ceux qui venaient de pays étrangers. En fait, j'aimais bien me mélanger. Je trouvais que c'était cool comme diversité qu'on avait, même si c'était un collège qui pue et sa race. Bref, mais ça m'a fait découvrir plein de sons et je me cachais souvent, parce qu'au collège, on n'avait pas le droit au téléphone, je me cachais dans des halls qui étaient un peu cachés pour écouter ma musique. Et aussi, le souvenir que j'ai beaucoup eu, c'est qu'à l'époque, je ne sais pas si vous avez connu ça, dans les marchés, ils vendaient des mini baladeurs qui étaient des radios.
2: Oui.
4: Et en gros, c'était des petits baladeurs où tu avais les écouteurs qui faisaient super mal aux oreilles avec le plastique dégueulasse. Genre, c'était gros. Et du coup, j'écoutais tout le temps la radio. Donc, je faisais toujours en sorte de me cacher pour écouter la musique. Même au collège, j'ai une petite scène pour terminer où je me souviens, j'étais super saoulée. Et il y avait le son de Nicki Minaj, R.I.P. Et Lil Wayne qui était sorti, qui était Mad. Et j'avais rappé les paroles en entière et je me rendais pas compte que le son était tellement fort que j'avais chanté super fort. Et on est en cours de maths, je suis nulle en mathématiques, du coup tout le monde me regardait en disant mais elle est complètement malade. Donc ouais, hein, beaucoup de diversité.
1: Et toi, Koïla, du coup, adolescente, justement, par rapport même à ce que tu écoutais et tout, est-ce que pour toi c'est une manière aussi de t'affirmer dans ton identité justement?
2: Mais pour le coup, même par rapport à la question un peu de la weird girl, c'est vrai que moi, j'ai grandi que dans des établissements bah, avec des personnes blanches. Donc c'est vrai que déjà d'emblée, j'étais déjà la meuf noire. On était genre 2-3 maximum en maternelle ou en primaire. Donc j'avais déjà un peu ce ressenti-là. Et en fait, quand je suis arrivée au collège, j'ai rencontré une bande de copines qui étaient grave dans l'art. Et qui écoutait beaucoup de rock, de indie rock. Donc c'est vrai qu'en fait, bah, vite, on a créé un peu une team de copines. Et en fait, on était à fond, quoi. On était hyper, bah, c'était hyper politisé. Donc c'est vrai que moi, ça m'a beaucoup aidée. Et on était déjà en mode féministe. On faisait des shootings photos, en mode on mettait de l'aluminium, on faisait des habits. Et c'est vrai qu'on faisait beaucoup de choses comme ça. Et après, quand je suis arrivée au lycée, pour le coup, le lycée, c'était l'inverse. C'était vraiment mélangé. Mais pour le coup, les gens me regardaient un peu en mode bizarre parce que je mettais des gros baggy, je m'habillais hyper large. J'étais trop fan et je suis toujours de Mac DeMarco, Steve Lacy. Et en plus, c'était l'époque, bah, les gens, ils n'écoutaient pas forcément ce style. Donc, j'étais un peu la meuf, c'était un peu en mode genre. Mais après, j'avais quand même des potes, je m'entendais bien avec les gens. Mais c'est vrai qu'il y avait quand même ce décalage que bah, je sentais que je n'étais pas forcément comme les autres. En tout cas, à ma place, parce que... Parce que voilà, je pense que je savais déjà qui j'étais, entre guillemets. Et donc voilà, c'est vrai que beaucoup de rock indé, en tout cas dans mon adolescence et même maintenant. Et bah après, au fur et à mesure, j'ai commencé un peu à aller en soirée house. Et après, de là, ma meilleure pote, elle m'a traînée dans les soirées techno. Et c'est un peu comme ça que j'ai découvert un peu cet univers, quoi.
1: Parce qu'en fait, je me rends compte aussi, bon, surtout sur les 10 dernières années, justement, on a de plus en plus d'artistes noirs, en fait, qui sont un peu des sentiers battus, en fait, justement, pas forcément, comment dire, ben, être dans la fameuse case R&B et hip-hop, et qui souvent, bon, on va pas se mentir, est une case plus ou moins raciste pour beaucoup, souvent, ce sont des artistes qui sont juste pop, parce qu'en fait, ils ont tellement d'influence. J'ai quel nom, j'ai qu'il est là, par exemple, justement, en fait, qui a toujours eu, toujours migré un peu dans ces ambiances un peu club et tout, mais aussi avec ses influences très 90s aussi.
3: Oui, bah, rock aussi, hein, son dernier album, rock aussi. Vraiment indie rock pour le coup.
1: Incroyable aussi, ces albums, tout simplement, et tout. The Bridge avec Pink Panthers. Merci pour les travaux. Et en concert, d'ailleurs, très bientôt aussi à la. Oui. J'ai pas mes places, malheureusement. Mais bon.
3: Ah, c'est aux Champs-Élysées que les... Je crois que c'est Champs-Élysées.
1: Élysée-Montmartre. Élysée-Montmartre, voilà, c'est ça.
3: J'y serai.
1: Mais pour ceux qui. Pour ceux qui veulent des places, il reste des places à Berlin apparemment. Donc pour ceux qui veulent faire le voyage à la Berlin, voilà.
3: Intense.
4: Let's go. Donc, voilà. Vraiment dans l'expérience.
1: Et la vérité, moi je suis grave tenté, hein, sincèrement. Donc voilà, juste pour voir qu'il est là et tout. Mais même je prends qu'il est là, même Tinashe récemment avec Popstar justement et tout, ou encore même. Si on reste dans cette ambiance un peu, comment dire, R&B pop, on a Ravi Lainé aussi, qui a plusieurs influences aussi bien un très R&B alternatif, mais aussi avec des influences un peu indie rock et assez pop aussi, justement.
3: Mais après, j'ai l'impression que souvent, on confond, genre, meuf noire à voix et R&B. Oui. Tu vois, que genre, Angèle, si elle était noire, ce serait du R&B, tu vois ce que je veux dire?
1: Ouais.
3: Genre, il y a vraiment ce truc où faut remettre aussi le R&B d'où il vient, entre guillemets.
1: Non, je suis tout à fait d'accord aussi. Mais en fait, ouais. C'est vrai que... De toute façon, bon, t'as plein d'artistes qui en parlent depuis plusieurs années, justement, même notamment dans les remises de prix, justement, en fait,
3: oui.
1: Où t'as de plus en plus de catégories urban contemporary. Qu'est-ce que ça veut dire et tout, justement, et tout. Qu'est-ce qui fait, ouais, que cet album est urban, machin, contemporain, justement, et tout, machin. Et pourquoi, en fait, comment dire, même on mélange certains artistes, justement, même certains artistes et tout, par exemple. Comment dire, certains artistes, justement, comment dire, qui sont catégorisés R&B et tout, et quand t'écoutes, par exemple, on va prendre le cas de Beyoncé, par exemple, qui est le parfait exemple, justement, et tout, qui pendant très longtemps était carrément dans certaines catégories R&B, alors que parfois elle faisait juste de la pop, tout simplement, en fait.
4: Exactement. Genre,
1: excusez-moi, mais I Am Sacha Fierce, pour moi, tous les Grammy qu'il a gagné en R&B pour, sont totalement volés. Pour moi, c'est juste un album pop, en fait, c'est ça le truc. Donc, il y a un peu cette catégorie quand t'es une femme noire, justement, et en fait, par rapport à vos goûts musicaux, et du coup, c'est qui vous permet de vous affirmer plus dans votre identité. Comment ça s'est allié, comment ça vous a amené à votre pratique artistique actuelle, justement, en fait? Et comment vous l'appliquez même actuellement? Je ne sais pas si vous comprenez ma question.
3: Si, si, si, non, si.
1: Il y a eu le silence, c'est pour ça, c'est juste un mot, tu vois.
3: J'étais en pleine réflexion, c'était intéressant. Mais oui, en fait, moi, je pense que quand j'ai commencé à mixer, justement, j'étais grave frustrée des soirées techno. Donc j'étais en mode genre, je kiffe, mais il y a un truc qui manque, tu vois. Ça manque un peu de cœur, ça manque un petit peu de rakatakata, quelque chose comme ça. Donc je me suis dit, vas-y, je vais essayer de faire les deux. Sauf que quand j'ai commencé, en fait, directement, ce qui s'est passé, c'était que les gens, ils voulaient, tu vois, un petit peu séparer en deux identités distinctes.
1: Oui.
3: Genre, ok, bah, tu vas jouer ça parce que t'es cette meuf, genre, tu vas jouer, je sais pas, de l'afrobeat, par exemple, alors que, genre, trop pas. Genre, je fais pas de l'afrobeat, et genre, je fais pas de l'afro-house non plus. Genre, vraiment, je mélange les deux. Et il y a vraiment ce truc de genre... Ou alors chez les personnes blanches qui vont aussi essentialiser ce truc techno, qui vont être en mode genre, mais je sais que tu peux faire que techno, entre guillemets. Donc fais ce qu'on attend de toi. Et genre, mais du coup, c'est en double standard aussi, tu vois. Il y a ce truc où les gens, ils n'ont pas cette ouverture. En tout cas, j'ai l'impression que quand ils te catégorisent en tant que personne racisée, ils vont beaucoup moins avoir ce spectre de, ah ouais, mais elle peut aussi tout faire et ça peut aussi être du plus et pas au contraire de la facilité. Que genre soit une personne blanche un peu arty, etc., on va se dire, ah ouais, trop stylée, genre elle mélange tout, elle s'en bat les couilles des codes et tout, nanana. Tandis que toi, ça va être en mode, ah non, mais elle veut plaire à tout le monde, elle choisit la facilité.
1: Alors que tu écoutes plusieurs choses, tout simplement, en fait, aussi, et que tu étais inspirée par différentes scènes. Et toi, Koïla,
2: Tu peux bien me rappeler la question, s'il te plaît?
1: Je me posais la question, en fait, du coup, par rapport à tes influences, en fait, comment tu l'appliques dans ta pratique artistique? Qu'est-ce qui t'a amené, justement, par rapport à ton parcours avec la musique et avec la fête en général? Qu'est-ce qui t'a amené, du coup, au fait que tu sois DJ et productrice aujourd'hui, tout simplement, quoi?
2: Ben alors, moi, de base, grâce à mon frère, j'ai un peu... Non. En gros, en 2016, je suis allée à un battle de danse Red Bull de Dance House. Et donc c'est une pote à ma sœur, enfin une pote à moi, Julie, qui nous a amené là-bas. Et c'est la première fois que j'entendais de la house et que je voyais en plus danser. Et je suis tombée amoureuse de la danse house. Donc le premier artiste que j'ai commencé à vraiment aimer, c'est Bodhisattva. Et en fait, de là, j'ai grave commencé à écouter et à aller en soirée house. Et après, au bout de 2-3 ans, j'ai commencé à mixer vers 2021, du coup. Et au début, je mixais que de la house. C'était vraiment afro house, house. Et la techno, c'était pas forcément mon délire. Et après, comme je l'ai dit, ma meilleure pote, en fait, elle m'a emmenée, enfin, m'a traînée en soirée techno parce que de base, je voulais pas y aller. Parce que je voulais pas y aller. Et en plus, de loin, j'étais en mode non, mais
1: genre,
2: jamais
1: ce...
2: je vais là-bas.
4: C'est tout fait traîner en soirée techno.
1: On a tous eu ce parcours, j'ai l'impression. Peut se réfléchir, genre, mais tu m'amènes où, en fait? Et où t'arrives, t'es là? Ça se danse comment? Il se passe quoi, en fait? Genre, qu'est-ce que c'est, ces boum boum? Qui se passe quoi, en fait? Genre, il n'y a pas de parole et tout.
2: Mais oui, en fait, c'est tellement un monde à part que, en fait, même le mood, quoi, les soirées, que t'es en mode what? Et en fait, au fur et à mesure, j'ai commencé à aimer parce que je suis tombée sur des artistes où je me suis dit, waouh, c'est incroyable et j'aime trop. Et je me rappelle, la seule fois où je suis allée au Glazar.
1: T'es allée au Glazar?
2: Ouais. C'est en 2021.
4: T'as même pas encore 30 ans.
1: En fait, on a dit qu'on arrêtait les shades. En fait, la vérité, il faut que j'arrête les shades sur certains lieux sur Paris parce qu'on va.
3: Attention, hein, tu sais jamais. Hein.
1: Je te jure, ça sert.
3: Je sais pas. Hein.
1: Peut-être qu'on va me booker un jour. Comme ça. Non, comment dire, voilà, rip et tout. Vas-y, continue.
2: Et en fait, y avait une DJ noire justement. Et c'est la première fois que je voyais une DJ femme noire qui mixait en fait. Et inconsciemment, ça m'a beaucoup donné envie de me mettre dedans. Et en fait, au fur et à mesure, un jour, j'ai été retrouvée à mixer un set techno. Donc du coup, j'ai dû diguer des sons techno. Et en fait, de là, après, y a des collectifs de Bordeaux qui m'ont contactée pour aller dans les soirées techno. Alors demain, moi, je ne faisais pas ça. Je me suis retrouvée à me dire, bon, bah, faut que je fasse de la techno, quoi. Donc, c'est des sons et tout, ok, ça passe bien. Et en fait, je vois, les gens, ils kiffent. Et en fait, au fur et à mesure, on a commencé à me rappeler. Donc, je suis en mode, bon, bah, maintenant, autant aimer, quoi. Donc, et maintenant, tous les jours, je suis là-bas, quoi. Voilà.
1: Même au Glazard, du coup.
2: Non, qu'une fois. C'est cool.
1: En vrai, la vérité, en vrai, ça peut être. En vrai, c'est pas vrai. En vrai, j'ai passé une bonne soirée au Glazard, sincèrement. J'avoue que je parle mal, j'ai déjà passé une bonne soirée là-bas, sincèrement. Mais toi, Dani, qu'est-ce qui t'a amené du coup derrière les platines, justement, voilà.
4: Moi, de base, comme je l'avais dit dans ma précédente interview avec Pussimination, moi, je voulais pas être DJ. Alors là, ça me saoulait. Je voulais juste m'amuser et tout. Enfin, on m'a offert une petite platine. C'était vraiment un mini deck et tout, un petit Hercule. Et je mixais avec l'ordinateur de mon taf que j'avais à l'époque. Voilà. Et du coup, vu que voilà, je suis une abonnée depuis 1000 ans à Soulection, donc ça fait que j'écoute aussi beaucoup de sons électroniques. Donc je suis vraiment influencée par Sango, par Lakim, qui ont vraiment ce truc de similitude de sons de jeux vidéo en fait. Et quand j'ai commencé à mixer, on me dit « Ah mais c'est trop bien ce que tu fais et tout ». Il y en a qui ne comprennent pas non plus parce qu'ils se disent « Mais... attends, toi, t'es une meuf noire, pourquoi tu mixes des sons bizarres comme ça ?» Et j'étais en mode, ben, moi, c'est ce que j'aime, en fait. Et donc, vous allez écouter, vous n'avez pas le choix.
1: Et je le fais bien, en plus.
4: Et en plus, voilà, je cook bien, donc vous mangez, vous vous taisez. Et j'ai eu la chance de faire mon premier DJ set à l'Afro Queer Rising, d'ailleurs. Donc, shout-out vraiment à l'Afro Queer Rising. Et j'ai commencé à mettre de l'alternative nigériane. Je suis très fan d'alternative nigériane parce que justement, on retrouve aussi des sons afro-diasporiques mélangés avec des sonorités caribéennes, des sonorités trap, des sonorités aussi électroniques. Et c'est un truc que j'adore. En fait, et quand j'ai commencé à faire connaître un

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1: Mais en fait, Étampes, c'est vraiment une ville très étrange, genre vraiment très étrange. C'est un mélange de campagne avec un mélange de quartier. Donc, tu peux avoir des poules qui traînent alors que tu habites en bas d'un bloc quand même. Tu peux avoir des oiseaux, enfin, qu'importe, des chats, etc. Et à un moment donné, j'étais à la mission locale. C'était pendant la période après le Covid parce que je ne savais même plus quoi faire de ma vie, honnêtement. Et il y avait une petite fille toute mignonne, très végane, très mimi, très féerie et tout. On a super kiffé qui ensemble, et on s'est rendu compte qu'on avait des univers qui n'étaient pas aussi différents alors qu'on a un style qui est totalement différent. Et elle m'a dit « Ah, oh, mais ça ne te plairait pas de venir en soirée techno ?» J'ai dit « Les gens qui prennent le train là à 6h du matin, ils rentrent de soirée et tout. Ah non, moi, ce n'est pas mon délire. » Elle m'a dit « S'il te plaît, viens et tout. » J'y suis allée, meilleure découverte de ma vie. Alors là, j'ai grave kiffé, les pieds dans la boue, le boum, boum, boum, émancipation du cerveau parce qu'on est fatigué. Et ça m'a aussi beaucoup influencé. Après, j'écoute pas non plus beaucoup de techno en mode hard techno. Ça, je sais que, désolé, malheureusement, je ne supporte pas beaucoup. Mais c'est vrai que je peux aller en soirée. Et quand je sais qu'il y a un DJ qui fait ces espèces de mash-up entre techno et tout, et qui a son propre univers, comme le week-end dernier, j'étais à Delusion. C'était incroyable, il y avait une DJ de New York, elle nous a mis de la junk avec de la techno, c'était ouh.
0: Ça fait plaisir, t'as dit des mots là, sincèrement, t'as dit des mots qui m'émoustillent et tout. Parce que, mais en fait, du coup, genre, ma prochaine question, en fait, du coup, est-ce qu'il y a des artistes dans lesquels vous reconnaissiez lorsque vous avez commencé? Peut-être dans vos scènes, toi par exemple à Bordeaux, peut-être toi sur Paris, oui, justement. Et ouais, toi aussi sur Paris, quels seraient les DJ par exemple? Et si vous pouvez faire un petit clin d'œil, voilà, si elle nous écoute.
2: Ah, en plus, c'est drôle. En gros, quand j'étais en école de mode et on nous a parlé d'une meuf qui s'appelle Crystal Mess. Et nous, on l'a présentée en tant qu'artiste pluridisciplinaire, etc. Moi, c'était ça, c'était en 2019, hein, je ne sais plus. Et je ne mixais pas du tout encore et j'étais encore en plein dans la fête avec ces excès qui vont avec. Et moi, on parle de cette meuf et tout, je suis en mode, mais attends, parce que, précision, mon vrai prénom, c'est Crystal. Du coup, genre, tu vois, ça m'a touchée, j'étais en mode genre, attends, une artiste multidisciplinaire qui est aussi DJ et super cool et qui mélange tout et blablabla, qui s'appelle aussi Crystal. J'étais en mode truc de fou, tu vois. Et genre, ça a commencé à boucler dans ma tête un petit peu, genre, tu vois, en mode, putain, mais attends, mais il y a un truc à faire et tout, nana. Bref, Covid passe, la vie passe, etc. Et il s'avère que j'en compte quelqu'un qui peut m'apprendre à mixer. Je suis en mode genre trop bien et tout. Et pareil, cette personne me dit vas-y, trouve-moi des exemples, entre guillemets. Et ça a toujours été Crystal Mess, tu vois. Et du coup, là, ça fait quand même 3-4 ans que je suis. Non, ça fait 3 ans que je suis DJ. Et à chaque fois que j'ai une interview, je me tue à le dire c'est Crystal Mess mon exemple, et tout, nana. Parce qu'en fait, genre, jusque-là, je ne l'avais pas vu. Et un jour, c'est une autre passion qui m'a ramenée au final à la rencontrer. C'est parce que je suis coiffeuse à côté. Et du coup, là, il y a une semaine, j'ai coiffé sur son shoot. Pour le truc de Drake.
0: Non, mais je connais l'histoire, c'est pour ça.
2: C'est
0: en fait.
2: Trop mignon, non?
0: Yes. Quoi? Oui, parce qu'elle a produit son pour Drake, d'ailleurs.
2: Et si j'ai oublié de lui dire que j'étais très fan voilà, sur une journée entière, parce que je suis trop timide.
3: De lièvre. C'est trop mignon.
2: Voilà.
1: moi, je dirais, c'est un peu touchy. Mais je sais pas comment
0: je sais pas c'était quel nom ouais.
1: non c'est pas un nom mais c'est un peu touchy de dire ça mais en même temps j'ai beaucoup de reconnaissance pour cette personne
0: ouais
1: on va dire que c'est une ancienne connaissance au Jello
0: ok
1: clairement parce que c'était à une époque où moi j'étais très timide où j'étais un peu dans mon coin reclus. Mais elle avait fait un DJ set pour Boiler Room à l'époque pour la fête de la musique. Et en fait, j'étais complètement énervée. Oh. Pourquoi? Parce que le public parisien vous l'a encore. Et en fait, c'est même pas parce que je connais la personne. C'est parce que les sons qu'elle passe et comment elle mixe, elle a un truc qui te donne envie de... Et elle est super forte. Elle a aussi mixé à la créole et je ne mentirais pas si je la prenais, que je la prends pas comme exemple, mais en matière d'évolution musicale, de carrière, etc. Je suis vraiment super admirative de cette personne-là.
0: Ok, d'accord. Et du coup, justement, t'as cité Crystal May justement en tant que DJ, productrice noire, plus ou moins important dans ton parcours. Est-ce que vous aurez peut-être d'autres DJ, même dans la scène, peut-être parisienne, même aussi en dehors de la scène parisienne et française en général aussi? Est-ce que vous avez des DJ et productrices justement, en fait,

0: des femmes noires justement qui vous ont vraiment inspiré dans votre parcours à vous?
1: Mais pour le coup, pendant que je me lançais, c'était pas des Didier, mais c'était des artistes chanteuses maliennes.
0: Ok.
1: Fatoumata Diawara et Oumou Sangaré.
0: Ok.
1: Qui m'ont, beaucoup. Enfin, c'est des artistes que j'admire beaucoup et que j'ai pu rencontrer, parce que mes sœurs ont pu bosser avec elles.
0: Ok.
1: Et c'est des artistes, des femmes noires, et je trouve qu'elles ont un charisme incroyable, qu'elles sont trop fortes, qu'elles chantent trop bien. Et en fait, de les voir prendre la place sur une scène musicale, mais en fait, ça m'a beaucoup aussi encouragée à être à fond dans mon projet, tout en restant authentique et tout en gardant vraiment sa nature aussi, quoi. Donc, même en termes de DA et tout, ça m'a beaucoup inspirée. Et après, en tant que DJ, je pense que je vais citer Asna. Je sais plus comment je l'ai découvert, en plus, cette artiste, mais sûrement des réseaux sociaux. Mais du coup, elle produit aussi. Et en fait... Elle, sa DA, c'est qu'elle a un masque de Cory qui cache tout son bas de
0: visage. Ah oui, je vois qui c'est, Voilà. Non, parce qu'au départ, j'essaie de réfléchir sur son nom, mais qui c'est. J'ai la vision, voilà.
1: Et en fait, c'est trop, trop bien ce qu'elle fait. Elle est d'origine ivoirienne. Enfin, même, elle est ivoirienne. Et maman, en plus, aussi. Et je trouve qu'elle a un parcours hyper inspirant parce que du coup, elle va beaucoup aussi remettre la techno aussi en Côte d'Ivoire. Elle fait beaucoup de concerts en Côte d'Ivoire, de Didier 7 là-bas. Et même ses productions, elle mélange plein d'univers. Qu'il y a un côté hyper traditionnel où elle utilise des percussions. Moi, ce que je fais vraiment de traditionnel et en même temps le côté afro. Enfin, le côté techno. Et même pour l'avoir vu en live, elle propose vraiment un show hyper intéressant avec deux danseurs. Donc, non, vraiment, je pense qu'elle m'a beaucoup inspirée. Et j'ai eu l'occasion de la rencontrer aussi maintenant. Parce que vous avez fait une vidéo sur elle où elle avait vu la vidéo. Mmh. Et du coup, depuis, on échange et tout de temps en temps. Mais non, franchement, très admirative.
2: Trop bien.
0: Yes. Après, j'ai demandé toi, Dani, mais tu as déjà cité un nom justement et tout. Mais justement, lorsque vous avez commencé, en fait, à quel moment vous êtes senti légitime immédiatement? Est-ce que vous êtes senti légitime immédiatement ou ça a pris? Quel a été le process en fait justement par rapport à la légitimité? Et en fait, c'est quoi vos stratégies en fait justement pour pouvoir vous affirmer un peu plus? Parce que je sais que souvent, quand on débute, surtout dans des espaces, en fait, on n'est pas forcément très visible et tout. On a un peu ce syndrome de l'imposteur. Et en fait, comment au fur et à mesure, depuis que vous mixez, justement, vous avez pu combattre en fait, ce syndrome de l'imposteur et vous sentir plus légitime d'appréhender ces scènes, justement, de les occuper et même d'aller vers les gens et proposer ce que vous faites, ce que vous faites, justement, artistiquement.
1: Mais on pleure et on avance, hein. Je rigole.
0: On serre le cœur.
1: C'est ça. Mais c'est vrai que franchement... quand j'ai commencé à mixer, je me suis dit, mais qu'est-ce que je fais là, quoi? Je voyais, il n'y avait aucune personne racisée, aucune femme noire. Et vraiment, j'avais zéro exemple pour le coup en tant que Didier. Donc, c'est vrai que je me disais, mais comment je vais faire, quoi? Et après, en fait, il faut aussi la détermination. Après, j'ai de la chance d'avoir deux grandes sœurs qui sont aussi musiciennes et qui m'aident beaucoup aussi en termes de confiance à toujours trouver les bons mots pour me motiver. Donc, forcément, je me suis dit, il faut que je continue. Mais jusqu'à présent, maintenant... dans la scène techno, hard bounce et tout, on n'est pas on n'est pas nombreuses, quoi. Donc, y a toujours des situations hyper cardio. Même le week-end dernier, où par exemple, il y a un ingé son qui m'a fait une réflexion hyper problématique, j'ai fait remonter l'info et il s'est fait virer.
0: C'était quoi là si tu es à l'aise d'en parler justement du coup,
1: non, pas de souci. En gros, il est venu me voir, il m'a dit, ah, mais t'as pas mixé il y a 2 ans à une autre date? Je dis oui. Et il me dit, mais je pensais que t'étais un homme. Oh. Et je lui dis, mais.
0: Pardon?
1: Comment ça?
3: Déjà, tu racontes ta vie, en fait, qui t'a demandé?
1: Le mec était là, oui, non, mais même t'étais de loin, et je sais pas, ton énergie et tout. Et j'étais en mode, c'est marrant parce que c'est vraiment le but, enfin, le problème de la misogynie noire, quoi. C'est beaucoup comparer les femmes noires à des hommes, alors que je me rappelle cette date-là, enfin, même de loin, tu me vois pendant 45 minutes, tu te doutes bien que je suis pas un homme, enfin. Et non, c'est vrai que j'ai trouvé ça hyper déplacé, genre j'allais mixer dans 5 minutes, on se connaît pas, on a un rapport professionnel, et en fait t'es à l'aise, même le fait d'être hyper à l'aise de venir me dire ce genre de réflexion.
0: Même c'est hyper respectueux en fait.
1: C'est ça, quoi.
0: C'est hyper respectueux, même comment dire, ça te dévalorise, même comment dire, même, en fait il te dévalorise même dans ta propre féminité alors que vous connaissez même pas.
2: T'as tellement rien demandé.
0: Ah non, c'est
3: dans
0: fait
3: dans tous les cas, il n'y a aucune solution où ça aurait été agréable comme réception. enfin genre dans tous les cas c'est désagréable, c'est pour piquer en fait, et ouais, faut pas les
0: voir. Genre t'allais lui faire un câlin. Oh mais merci. Ah, ouais. Oh putain, je suis grave touchée et tout. Ouais, c'était moi il y a deux ans. Et c'était moi le ouais, c'était moi le mec et tout.
1: Mais ouais, et c'est vrai que bah souvent franchement, ou c'était même bah, on me touchait les cheveux, oh, ou sinon pitié. Beaucoup on me demandait d'où je viens, d'où tu viens, d'où tu viens, ou tu sais même des réflexions en mode ah la Dizzy elle est africaine ou elle est française. Oh. Enfin, en vrai, beaucoup de fois, je rencontre ça dans la scène techno, ou même bah, des fois, on me confond avec d'autres meufs noires DJ. Et il y a déjà arrivé qu'il y ait des publications avec mon nom en bio et sur la photo, une autre fille noire, quoi. Donc, ouais. C'était pas moi. Et c'est vrai que ça m'arrive très régulièrement. Donc, des fois, c'est vraiment compliqué. Mais voilà, il faut prendre sur soi, il faut avancer, il faut dénoncer, il faut en parler. Et c'est... De toute façon, c'est comme ça que ça va se résolver un jour, on espère, quoi. Mais...
0: Et toi, que de Krusta et tout, notamment avec Avant-Garde, bah, ouais. Justement, la légitimité avec Avant-Garde, avec ton collectif, justement.
3: Après, attends, d'abord, je veux rebondir sur ton histoire parce qu'il m'est arrivé, franchement, il m'est pas arrivé grand-chose, genre en direct, on va dire, de raciste. Genre, tu vois, moi, c'est plus insinueux, c'est plus des petits trucs comme ça. Ta. Mais genre, frontal, la seule fois où ça m'est arrivé, c'est à Bordeaux.
1: Ah, mais voilà, c'est pour ça que j'ai quitté Bordeaux.
3: C'est chaud, hein. Franchement, c'est chaud. Et genre, les gens du public qui étaient là pour nous voir, du coup, qui étaient au courant quand c'était des personnes racisées, vu qu'ils venaient nous voir, genre. En gros, c'était un after de le Fibib, là, tu vois, le truc de...
1: Fifib. Ah oui, carrément.
3: Truc, ouais, bref. Et en gros, c'est pour les blancs du cinéma, quoi, pour faire court. Et genre, il y a une dame qui s'attendait à ce qu'on joue. Elle a dit, de toute façon, les noirs, maintenant, vous savez plus jouer de la house. Et j'étais en mode, genre, j'étais avec ma partenaire, déjà, elle n'est pas noire. Et genre, j'étais en mode, genre, j'ai jamais joué de la house jusque-là. Genre, je ne suis pas DJ house, c'est écrit nulle part. Surtout que la personne avant nous, jouer notre style aussi, c'est-à-dire que genre c'était entre Latin Tech global, baile funk et techno, donc c'est même pas comme si on reprenait sur un DJ house, tu vois, à la limite j'aurais pu comprendre la petite déception, mais là tu viens nous voir, tu nous fais nous ramener, donc on descend de la scène pour lui parler et elle nous dit vous savez plus jouer là où vous voulez, non, j'étais mais wesh, c'est jamais arrivé, j'étais choquée.
2: Ouais, c'est dur d'être artiste.
3: Ah ouais. Non mais c'est cardio de fou, genre en fait. Enfin, t'es malade. Genre, moi, je suis payée pour être là. Toi, tu payes pour être là. Donc, profite de ton moment. Non, mais c'est vrai, en fait. Ouais. Au bout d'un moment, ils sont malades. Genre.
0: Surtout que je comprends pas ce truc, en fait. Lorsque tu vas dans une soirée, tu te renseignes même pas sur les personnes qui jouent, en fait. Qu'est-ce qui va se passer pendant la soirée.
3: À la limite, rentre chez toi, genre.
0: Oui, c'est ça aussi.
3: Genre, c'est pas d'adip. Personne te force à écouter la musique. Personne te force à danser. Mets des bouchons d'oreilles. Enfin, si t'es aigri comme ça, vraiment, ouais, reste
2: ça,
3: chez
2: c'est
3: toi.
2: C'est vraiment les vieux aigris. Faut pas les calculer. Hein.
0: Les fameux puristes.
2: Ouais, exactement. La musique, c'est pas comme avant. Eh ben non, ça évolue. Et puis, t'es pas content, c'est la même.
3: Bah ouais. Après, par rapport au truc de légitimité, moi, personnellement, dans ma mentale, si je me commence à me dire que je suis pas légitime, je vais rien faire. Du coup, je pars vraiment du concept et je suis en mode genre, c'est eux qui ratent et nous, on a notre chance et je pense que notre projet y vaut, plutôt que dans l'autre sens, parce que sinon, moi, personnellement, j'arrive pas à avancer. Tu vois, typiquement, la station de Gare des Mines qui nous regarde là, juste en face. Quand on a commencé à Avant-Garde, c'était vraiment notre goal, tu vois, quand on a commencé il y a 3 ans. J'étais en mode genre, il nous faut ce lieu, parce que ce lieu, malheureusement, il y a quand même une programmation genre maxi blanche, which is okay, même si super intéressante et tout, quand même, ça reste super blanc, super techno. Et quand je leur ai envoyé un mail, 2 mails, 3 mails, en disant vraiment, genre, il y a besoin d'espace comme ça pour les personnes queer racisées, genre, faites-nous confiance, ça va être cool. Et genre, au final, c'était cool, tu vois. Mais il faut...
0: Je crois que la première soirée de Avant-Garde sur laquelle j'ai participé, c'était celle, ben, la soirée thème logo BGT, justement. Ouais. Peut-être l'année dernière, justement, vous avez fait une soirée, je crois, au cours peut-être du mois de novembre et
3: exactement.
0: Tout. Voilà. C'est la première, du coup, c'est ça?
3: À la station, ouais.
0: C'est la première, voilà. Et du coup, j'ai raté celle de juin et j'ai grave eu le seum. Ah non, mais j'ai tellement raté quand je voyais les soirées, je suis juste en mode genre. J'étais grave en mode sitting, j'étais un peu en mode genre, putain, qu'est-ce que je fais là? Je regardais mes neveux, j'étais un peu en mode genre, tu as vu tes choses? Ouais.
3: D'autres.
0: Et toi, Dani, du coup
2: c'est de quoi la question déjà?
0: C'était par rapport à la légitimité.
2: Waouh. En tout cas, j'ai pas eu le même vécu que mes deux compères. Moi, c'est plus avec les hommes. Après, j'ai la chance et le malheur d'avoir une bitch face. Ça me fait beaucoup défaut parce que les gens croient que je suis souvent énervée alors que je suis très dans ma tête. Et j'ai eu aussi des moments où en fait j'ai dû faire des B2B ou des tri-to-B avec des hommes. Et en fait, ils s'attendent pas à ce que tu les écrases à leur propre jeu, parce que ils se disent que ah bon, vas-y, c'est une petite minette, elle est toute mignonne, bon, elle est un peu alternative et tout, etc. Oui, ok, mais moi je digue. C'est ça, je digue. Je suis pas trop une meuf des réseaux. D'ailleurs, bon, ouais, faut faire du contenu et tout. Mais moi, ça, honnêtement, ça me fatigue. Je me réveille à 6 h du mat pour aller au taf. Genre, voilà, je suis là juste, venez écouter la musique et tout. Et en fait, beaucoup d'hommes m'ont réduite. Sauf que moi, j'ai grandi avec des hommes. Donc, dans ma tête, j'ai un peu cette mentalité-là, comme mon frère. Enfin, mon frère, c'est mon grand frère, mais on se considère un peu comme jumeaux parce qu'on a vraiment le même caractère, même visage fermé et tout. C'est que, en fait, moi, quand j'arrive, là, je suis là pour faire mon job. Je suis là pour faire plaisir aux gens. Surtout, je veux que les gens, ils oublient leurs problèmes, ils oublient leur journée. Toi, t'es un mec, tu veux essayer d'overstep sur ma tête. En fait, ça va pas marcher. Ça va tellement pas marcher. Et je vais pas mentir, je pense que je vais le dire très clairement, je fais peur aux personnes blanches. Parce que alternative, parce que femme noire qui sourit pas, parce que piercing, parce que perruque colorée, parce que démarche affirmée. En fait, on m'a tellement poussée à m'affirmer dès que j'étais petite. J'ai toujours été une fille qui se bat à l'école, même pour dire je me suis battue cette année contre ma voisine et j'ai gagné 2 fois, contrairement aux rumeurs. Mais je suis pas le genre de meuf qui me laisse faire dans les espaces. Je sais que je suis légitime. Je peux avoir des moments comme tout le monde où vas-y c'est down, où je me dis ah purée je vais mixer, je vais sûrement faire n'importe quoi et tout. Et c'est là où en fait faut chercher sa propre force intérieure et se dire ben ok, tu regardes de là où tu viens et tu sais où tu dois aller. Donc le moment présent là, tu donnes tout ce que tu as à donner. Donc Dani Mendez avec un Z parce que c'est le meilleur pour la fin, il y a pas plus, il y a pas moins.
0: OK. Ouais,
1: OK. Mais vraiment.
0: Non, en vrai, c'est tellement réel et tout, mais en vrai, tu as parlé du rapport justement avec les hommes et tout, et en fait pour vous, en fait, et c'est une question que vous pouvez répondre à trois et tout justement, qu'est-ce qui est le plus difficile ? Est-ce que c'est de rentrer, de rester ou d'évoluer du coup dans cette scène justement en fait ? En tant que DJ, notamment dans une scène occupée par beaucoup d'hommes ou constamment en fait aussi, comme tu l'as dit aussi, en fait, vous êtes constamment remise en question justement par rapport à vos capacités, par rapport à votre culture musicale, par rapport même à votre pratique et ce que vous pouvez aborder dans cette scène. Qu'est-ce qui est le plus difficile justement ?
1: Moi, je pense que c'est de rentrer. Ce qui a été le plus compliqué en fait. C'est juste de rentrer, d'avoir les premières dates, parce que c'est vrai quand tu connais personne, enfin moi pour le coup je connaissais même pas trop, j'avais pas de pote DJ ni rien, donc j'avais pas trop de références, même des gens avec qui aller pour... Vous savez, je suis un peu arrivée là, envoyer un peu des mails, des messages Instagram, bon, ça prend ou pas. Mais après je trouve qu'une fois que j'ai vraiment commencé à avoir plein de dates, après pour le coup ça se... Même là, depuis que je suis arrivée à Paris, je trouve après ça s'enchaîne rapidement comme je veux, donc ça c'est hyper cool. C'est plus ouais le début en fait, de se dire bah personne te connaît, personne sait qui t'es, personne sait ce que tu fais, et faut un peu faire tes preuves. Mais une fois que les gens ils ont pu te voir à quelques endroits, les orgas aussi, après les gens ils te font directement confiance, même si bah c'est sûr que c'est relou de devoir devoir faire ses preuves. Mais en fait au bout d'un moment aussi je pense qu'il n'y a pas non plus que la couleur de peau ou le genre qui compte en fait. Aussi, les gens ils sont là, les orgas ils voient bah, s'ils aiment ils te prennent, s'ils n'aiment pas ils ne te prennent pas aussi quoi. Donc à l'ère d'aujourd'hui, quand même, ça en évolue forcément. Ce n'est pas non plus le goal, mais je trouve qu'on dénonce beaucoup de choses déjà sur les réseaux sociaux. Donc les gens ils sont déjà plus en alerte sur tous ces sujets là. Parce que même nous en tant qu'artistes, on en parle aussi, on dénonce ça. Donc. Je trouve que maintenant ça évolue, donc c'est peut-être plus simple en tout cas de voilà.
3: Bah c'est peut-être plus simple, mais il y a aussi ce truc de tokenisation du coup qui est un peu en double standard aussi, c'est-à-dire que genre moi personnellement je savais que genre je pouvais m'auto-tokeniser parce que je voulais pas qu'on me tokenise. Je me suis dit ok, pas de souci, vous vous donnez ce que vous voulez, mais genre je vais aussi manger mon pain entre guillemets. C'est-à-dire que il faut en être conscient, je pense, il faut être assez politisé en amont entre guillemets pour pas se faire manger, parce que je pense qu'une fois que tu te fais manger,
2: c'est terminé, t'es catégorisé,
3: c'est foutu, et là tu le choisis pas, et ça c'est le pire, c'est vraiment le pire.
2: Ouais, moi je vais rebondir sur vos propos. Moi je pense que c'est plus l'évolution, parce que ben justement avec entre guillemets comme on dirait l'avènement des réseaux sociaux, c'est soit t'es in soit t'es out, donc t'es tout le temps, enfin on n'est pas obligé de prouver, mais moi du moins quand je vois sur Instagram, c'est beaucoup de contenu, etc. Et c'est cool aussi parce que c'est comme ça qu'on fait la promo. Mais j'ai l'impression que ça nous fatigue plus qu'autre chose parce que il y a une DJ, j'ai oublié son prénom d'ailleurs, ce matin je voyais une de ses vidéos qui disait que les jobs alimentaires, enfin tu te réveilles tôt, tu rentres tard, tu dis que tu dois faire des vidéos et tout. Et je pense que les organisateurs, moi, de toute façon, je taperai toujours sur la tête des organisateurs. Parce que, même en tant qu'organisatrice, après Poussimination, c'est encore un bébé chaton. Donc voilà, c'est pas encore en expansion. Mais il y a ce truc de... Vous prenez les gens par rapport aux gens qu'ils connaissent sur Paris, par rapport à leurs abonnés, par rapport à ce qu'ils peuvent poster. Et ça peut être des trucs complètement nuls, en fait. Je suis désolée. Pourquoi vous n'allez pas sur SoundCloud pour écouter ce que les gens y font ? Pourquoi est-ce que quand vous voulez prendre une personne, vous ne lui posez pas des questions en amont sur quel style elle fait et est-ce que ça convient à vos propres soirées ?
1: Grave.
2: Parce que c'est comme si j'arrive à une soirée qui, de base, fait grave du baile funk et du coup, il y a un autre DJ qui va nous mettre que du bouillon. Ben, pourquoi ? Parce qu'on l'a pris juste à son blaze. Il faut juste arrêter ces bêtises, en fait. Prenez les gens parce que ce qu'ils font, ça vous plaît, parce que vous trouvez ça intéressant qu'ils aient 200 ou 500 abonnés. On n'a pas besoin de plus d'abonnés. Des DJ, il y en a 30 000 qui sont tellement talentueux et qui n'ont aussi pas beaucoup d'abonnés. On dit oui, il y en a plus beaucoup qui laissent les portes ouvertes. Hein. C'est du mensonge. Ouais. Genre, le DJing, pour moi, c'est un cercle. C'est carrément le serpent qui se mord la queue, même si c'est pas...
0: Ah, mais
2: voilà,
0: ça, c'est...
2: ils sont effrayés.
0: Ah, mais je suis tout à fait d'accord. Parce que pour moi, c'est un peu le gros mensonge, justement, parce qu'on a pu le voir, la réaction de plein de gens. Ah, mais tout le monde se met dans le DJing et tout. Et souvent, je répondais souvent à certaines personnes, bon, les fameux puristes et tout. Est-ce que ça l'interdit à des personnes de jouer de la guitare, genre, parce qu'en fait, il y a trop de guitaristes, genre... Est-ce que les guitaristes professionnels vont sortir? En fait, c'est... Et même, on parle souvent de scènes, justement, en fait, quelles sont tes scènes, qu'est-ce que tu es, et même c'est quoi, en fait, tes ambitions, justement, en fait, dans ce milieu, justement, en fait, pour qui tu veux jouer et qu'est-ce que tu veux montrer réellement. Donc c'est pour ça que on parle souvent de DJ influenceur. Justement, je me suis jamais, même en tant que DJ, senti menacé par DJ influenceur, parce que je sais que les scènes que je vise sont peut-être pas forcément déjà les scènes où jouent ces fameux DJ influenceurs, et que bon, deuxièmement aussi, comme on dit, je n'ai pas le monopole, en fait, de tous les contrôleurs ou de record, j'ai pas le monopole de record box, en fait, ça n'appartient pas à mon père, en fait, concrètement. Comme je le dis, tu vas pas interdire aux gens de jouer du piano ou de la guitare juste parce qu'ils ont, voilà, ça n'a aucun sens.
3: Oui,
0: je sais pas ce que vous en pensez.
3: Ils le font, en fait, en bookant pas des nouveaux. C'est ça, en fait, c'est un espèce d'essayer de balayer toute une génération, entre guillemets, parce que Miskin, ils sont arrivés juste un peu plus tard. Genre, en vrai, c'est stupide. Genre, moi, je sais que, genre, pour moi, le collectif qu'on a fait, c'est aussi un devoir de transmission. J'aime trop apprendre aux gens à mixer. J'aime aussi confirmer un petit peu des niveaux en mix si possible. Et j'adore aussi être des gens meilleurs que moi techniquement ou meilleurs que moi au niveau de la com. Enfin, genre pour moi, tu peux pas faire les choses seul, c'est littéralement impossible. Et dans tous les cas, c'est chronophage, c'est chiant. Les mailings tout seul, c'est trop nul, tu vois.
0: Et même tu le fais pas bien aussi, en fait, quand tu fais tout seul.
3: Tu sais pas. Mais surtout, tu connais même pas tous les tenants et aboutissants. Moi, maintenant, à chaque fois que j'ai un gig et que j'ai une copine sur le même line-up, je lui dis t'es payé combien, t'as demandé combien. Comme ça, on se met tous raccord. Il y a personne qui se fait niquer.
2: Ouais.
3: En fait, c'est ça. C'est que moi, ça, je peux plus supporter ça.
0: Justement, du coup, est-ce que vous estimez.
3: Pardon.
0: Bah, justement, tu m'as lancé vers le sujet en question. Justement, on en parle beaucoup dans l'émission, justement, par rapport à l'économie. On parlait d'économie queer lors de notre premier épisode par rapport au Pride alternative. Et lors de l'épisode avec Poussimination, on parlait justement de l'économie artistique, justement. Au stade où vous en êtes de votre carrière, justement, est-ce que vous estimez que vous avez encore besoin de batailler, justement, pour être rémunéré à votre juste valeur par rapport à ce que vous proposez? Surtout toi, Koïla, en plus, t'as la double casquette de productrice, tu produis des sons aussi, justement. Et on sait qu'il y a beaucoup de bookers, bon, même si c'est deux métiers qui sont différents. Ça aussi, c'est un autre problème qu'on va aborder. C'est un autre sujet aussi, parce qu'il y a de très bons DJ qui peuvent être des très mauvais producteurs, et l'inverse aussi, justement, des producteurs qui peuvent être de très mauvais DJ.
3: Souvent, c'est plus dans ce sens-là.
0: C'est plus dans ce sens-là.
2: Personnellement, moi, je dirais un producteur peut toujours être DJ.
3: Oui,
2: ça se discute,
3: mais ça dépend ce que tu attends d'un DJ.
0: Ça dépend de ce que tu attends aussi d'un DJ, c'est vrai aussi. Mais en fait, je pense que ça dépend. En fait, après, moi, je pense qu'un DJ apporte aussi une expérience aussi. En fait, donc, c'est quel type d'expérience que tu cherches justement en soirée. Du coup, toi, Koïla, par rapport justement à cette double casquette et tout, comment tu négocies justement en fait, c'est quoi ton rapport justement lorsque tu es face à des orgas, des collectifs qui souhaitent te booker lors de leur soirée? Comment tu te vends, voilà.
1: Ben, en fait, déjà, faut savoir deux choses. Moi, déjà, je suis artiste indépendante, donc je suis pas dans une agence. Contrairement à beaucoup de gens en techno, même de mes potes, en général, les gens, ils sont dans des agences.
0: C'est ça que tu m'as répondu rapidement.
1: Ouais. Et deuxième point, je suis intermittente du spectacle. Du coup, c'est ouais, donc ça, c'est un statut du coup vraiment où je vis de ça. Et chaque mois, j'ai vraiment un salaire calculé par 43 cachets par an. Donc en fait, c'est un autre système aussi un peu plus compliqué parce qu'en gros, dans l'intermittence, tu gagnes la moitié de tes cachets. Genre le brut et le net, c'est la moitié. Donc aussi, il y a ce problème-là, un peu plus compliqué forcément que si, par exemple, je prenais via des factures. Mais après, en général, mes dates, c'est plus les orgas qui viennent à moi que l'inverse. Même si je démarche beaucoup, j'ai très très peu de réponses quand c'est moi qui démarche. Donc en fait, c'est plus les orgas. Ou même des fois, c'est des orgas que j'ai démarché il y a un an qui m'ont jamais répondu et que maintenant, ils me démarchent en fait. Enfin, qui viennent m'envoyer des mails alors que j'ai envoyé depuis très longtemps. Donc,
0: Parce que peut-être qu'ils t'ont vu aussi sur les réseaux aussi par rapport à ce que c'est tu fais en termes de com aussi.
3: Ou après, qu'ils attendaient le bon line-up.
1: Ou après, j'imagine, ils ont 10 000.
3: Si c'est des bonnes orgas.
1: En vrai, la vérité. Ils ont 10 000 mails aussi. Donc,
0: en vrai, la vérité, ce qu'elle fait est incroyable, sincèrement. Donc, personnellement, non, mais c'est réel en plus. Sincèrement, ce que tu fais est incroyable et tout. Donc, on n'est pas aussi dans le délire de ce que les puristes diraient, la DJ influenceuse et tout. Ce qu'elle fait est incroyable. Les sons qu'elle produit aussi, je vous invite beaucoup à écouter. De toute façon, bon, ça sera référencé, bah, de toute façon, souvent même sur le site et tout, même ton SoundCloud et tout aussi. Mais. Ce qu'elle fait est incroyable.
1: Merci, c'est gentil.
0: Non, mais c'est réel en plus. J'avais préparé aussi une petite partie, ben, tout ce qui est un peu mémoire, héritage et représentation. Et bon, comme on l'a dit au début de l'émission, la house, la techno a des racines noires justement et tout. Et,
1: oui,
0: et
1: plus ça, fort, s'il vous plaît, plus ça, fort.
0: Même la culture club en général aussi, justement, oui. Aussi a des racines, justement, ouais. Comment dire, qui sont issues de nos communautés aussi, aussi bien dans la manière dont on se présente, la manière dont on danse, la manière même la manière dont on occupe justement certains espaces, justement. Et en fait, c'est quand vous avez commencé, vous, réellement vous intéresser à l'histoire, justement, de ces racines, selon vous. Si vous devez faire un moment, une temporalité et tout, c'est quand vous avez commencé réellement à vous intéresser.
3: Moi, toujours. En fait, j'ai toujours été gravotis sur ça. Genre. Pour le coup, c'était vraiment mon truc quand j'étais petite. C'était en mode, tu savais que...
0: C'est vrai que tu l'as dit au tout début, en plus.
2: Documentaire YouTube. Et vu que mon père, c'était aussi quelqu'un collé à Arte à la mort, j'ai toujours eu plein de trucs sur la musique. Mon frère aussi. Mon frère, c'est pas quelqu'un qui parle beaucoup. Mais dès qu'il s'agit de musique, là, c'est terminé. Tu l'arrêtes plus jamais. Et j'ai aussi beaucoup... Enfin, j'ai vraiment de la chance d'avoir été... 1, 2, 3, 4. J'ai beaucoup de chance d'être entourée de personnes qui font de la musique. Donc, on en apprend vraiment tous les jours. Je m'informe aussi. Ben, heureusement qu'on a les réseaux sociaux. Mais je suis un peu comme mon père. Malheureusement. Mais je suis très collée documentaire sur YouTube le week-end, un peu digue, regarder les archives, etc. Donc ouais, c'est surtout les documentaires musicaux et tout, genre s'il y a une petite story, un petit truc fabriqué en mode série ou quoi que ce soit, alors là, vous m'avez perdue.
3: Oh, pareil, j'aime tellement les biopics. Oh là là.
2: Voilà, faut que ce soit animé.
0: J'ai tellement du mal avec les biopics, sincèrement.
3: J'adore.
0: En fait, moi, pour moi, c'est très difficile comme exercice justement de retranscrire la vie totale d'un artiste et tout. Et je trouve que beaucoup se plantent.
2: Oui, c'est vrai.
3: C'est souvent frustrant, mais du coup, moi, j'aime trop regarder le biopic. Et après, ça me donne encore plus de regarder en détail.
2: Pour aller
3: après,
2: je me mets en focus, les sources. Tu sais. De ouf, de ouf.
0: J'avoue que le dernier biopic que j'ai regardé, c'est celui sur Freddie Mercury. Il m'avait tellement dégoûté. non, parce que je trouve qu'ils ont.
3: Ça va.
0: Non, ils ont grave lissé. Je suis désolée. Ah, il y a beaucoup de choses qu'ils ont lissées dans ce biopic.
3: Aussi, ouais. Ah bah, Marley, ouais. Ils ont saccagé par contre. Voilà. Pour le coup, c'était vraiment n'importe quoi.
0: J'ai pas suivi celui de Michael Jackson. Après,
2: j'ai pas eu envie de regarder, ça m'a pas donné envie.
0: J'ai pas regardé. Bon, de toute façon, les retours apparemment de beaucoup de gens que je connais qui l'ont vu, apparemment, il est catastrophique et tout, mais voilà. Mais justement, si vous devez donner trois noms, en fait, il y a un de vos amis qui vous demande justement, j'ai envie d'aller à telle. En fait, comment dire, j'ai envie de rentrer dans ces scènes, justement. Quels seraient les noms que vous donnerez à cette personne pour qu'elle découvre un peu cette culture club aujourd'hui? Trois noms,
1: Orgasm God, je suis trop fan de lui, je suis là tous ses sets. Il a joué quand samedi, j'étais pumped up devant son set. il est polonais pour le coup et du coup il joue souvent en France. Pour un peu définir son style, c'est un peu striptease club, techno, trans. En fait, ses productions ont beaucoup marché. Elles ont plus de millions de streams. Donc, en vrai, pour le coup, c'est hyper mélodique et ça parle à beaucoup de gens, pour le coup. Ensuite, Asna. Et troisième artiste, Bad Boombox aussi. Je pense que c'est un peu les artistes qui m'ont grave donné envie de mixer, en fait. Enfin, qui m'ont donné envie de faire le style que je fais maintenant, même en tant que production, quoi.
0: Ça serait ton top 3, justement, bah, ouais. À une personne qui n'est pas dedans et tout. Bah, vas-y, écoutez ça et après, tu viens avec moi en soirée. Et du coup, on s'enjaille dessus. Ok. Et toi, Dani?
2: Trois artistes.
0: J'ai mis trois comme ça et tout. Je n'ai pas obligé si c'est trop compliqué pour toi.
2: Alors, moi, honnêtement, l'amour de ma vie, c'est LSD XOXO. Ouais. Genre, je peux mourir pour lui. LSD XOXO, DJ Switcha. Genre, déjà, d'une, j'avoue, j'avais une obsession il y a quelques temps sur LSD XOXO.
0: J'ai déjà dit que toi et moi, comment dire, on le sait.
2: En fait, voilà. Et en fait, il a ce truc où je pense qu'il y a un de ses sons que j'ai réécouté il n'y a pas très longtemps en plus. C'est oh là là, j'ai oublié. I'm a sad bitch and I'm a sick bitch and I love freak sex, voilà. Et je me disais, mais ces genres de sons là, c'est que voilà. Et aussi Batista, ouais. Alors là,
0: j'ai découvert récemment d'ailleurs Batista, ouais, j'ai découvert récemment.
2: Où j'avais deux meufs, j'ai leur visage en tête, mais j'ai oublié leur nom. Je suis vraiment désolée, les girls. Mais c'est des filles d'Angleterre. Une DJ qui fait beaucoup de jug, j'ai complètement oublié son nom, je suis tellement désolée, mais elle est forte à la mort. Elle a des petites lunettes, une petite un peu façon Butch Queen là.
0: Ouais.
2: Mais c'est une super bonne productrice, genre waouh. Juste waouh. Voilà.
0: Et toi, Christa, du coup?
3: Alors, moi, c'est quelqu'un qui veut s'inclure dans la scène club. Et retrouver du club, je ne vais pas conseiller des artistes personnellement. Okay. Parce que pour moi, une bonne soirée, tu ne connais pas forcément tous les artistes. Je sais, après, voilà, c'est pour ça. Et moi aussi, je ne suis pas beaucoup superstar, entre guillemets. Genre, je suis un peu une meuf qui écoute des trucs niche, tu vois. Donc,
0: bien pour les personnes qui les écoutent.
3: En fait,
0: et tout,
3: ouais. En fait, il me faut mon Spotify sous les yeux parce que je ne me rappelle pas. C'est tellement niche que non, ça ne rentre pas dans mon cerveau, tu vois. Mais oui, moi, je dirais plus, en tout cas sur Paris, genre, il y a trois soirées que je recommanderais. C'est le Femstival. Je trouve qu'au festival, on s'amuse tellement. En fait, pour moi aussi, c'est ça, la scène club, c'est s'amuser et remettre public en tant que public et communauté, entre guillemets. Et je trouve que, genre, au niveau des DJ sets, après, du coup, c'est trop bien parce que les gens, ils sont vraiment inclus dedans, quoi. Donc, Femstival, voilà, super, vraiment, je recommande 100%. Ensuite, je recommanderais sur la scène plus techno-trans, With Us, trans au sens trans, transgenre et trans la musique. Donc double kiff pour les kiffeurs.
2: Trans au carré.
3: C'est pas mal ça, c'est un délire. Ah putain, j'en avais une en tête et j'ai eu un trou. Merde. Bon, je sais plus. Mais en tout cas, il y a vraiment des collectifs de ouf et je trouve que. Enfin, en tant que moi, quand je vais en public, je regarde le collectif plus que les artistes et je me dis genre, je suis sûre que je vais kiffer les nouveaux artistes parce que j'aime trop les baby DJ, j'aime trop les nouveaux artistes. Pour moi, c'est ceux qui ont le plus la niaque, genre ils sont comme ça.
2: C'est vrai.
0: Non, yes. Moi, s'il y avait trois artistes, je me dirais Cherelle, Coco Coco.
2: C'est ça que je voulais dire, Cherelle.
3: Je voulais dire Cherelle.
2: Attendez. J'ai dit lunette et Butch Queen.
1: Ah, vous allez dire Cherelle.
3: Rochelle Jordan.
0: Rochelle Jordan.
1: Oh là là, mais non.
0: Je sens qu'on est bientôt vers la fin, mais du coup, je pense que je vais poser la dernière question, justement. La dernière question, du coup, ben, en fait. Pour terminer, du coup, quel conseil auriez-vous aimé recevoir lorsque vous avez commencé et quel message, du coup, aimeriez-vous transmettre, en fait, ben, aux prochaines DJ femmes noires de demain, justement, voilà, quoi.
1: Croire en ses rêves. Non, en vrai, je pense croire en soi, aller à fond, jouer ce que tu veux aussi, ne pas, parce qu'il y a beaucoup de gens qui sont en mode, ah oui, mais l'artiste d'avant, il joue ça, celui d'après et tout, on s'en fout. Non, enfin, on s'en fout pas. Mais en vrai, genre, si on te programme, c'est on te programme pour ce que tu fais. Et si tu dois toujours t'adapter à tous les artistes, tu vas jamais être libre aussi. Donc en fait, vraiment fais ce que tu fais, même si t'aimes plein de styles différents, genre regroupe-les, parce que les gens, ils ont aussi envie de découvrir des nouvelles choses en fait. Donc voilà, t'aimes plein de styles, mélange tout, fais-toi kiffer, crois en toi et persévère aussi, même si des fois c'est dur, t'as envie d'abandonner, faut continuer, et un jour ça marchera bien. Un jour, tu rencontreras une personne qui va t'ouvrir le portail de la vie, donc
3: carrément.
1: Voilà.
2: Moi, je dirais s'accrocher et s'aimer plus qu'on aime les autres. Pas dans le sens d'être dans un optique de comparaison ou soit de haine des autres personnes, parce que chacun est comme il est, mais vraiment s'aimer dans le sens où, ok, j'ai mes faiblesses. Moi, il m'arrive beaucoup de fois où j'ai juste pas envie de mixer, j'ai pas la tête à ça. Là, le dernier mix que je devais sortir, c'était en été. Hein. Vous voyez, il fait gris. Mais ouais, le travail m'a eu, mes humeurs m'ont eu, je suis fatiguée. Et il faut prendre soin de soi, mais il faut continuer à être courageux. Moi, j'aurais aimé qu'on me dise d'être plus courageuse, même si on me le dit que je suis déjà courageuse, parce que femme noire, t'as quitté Paris, t'as quitté ta ville pour venir à Paris et tout, t'es trop forte, t'as réussi tes études. Hey, 7 ans d'études, je vous dis les gars, je suis KO mentalement comme never. Le seul truc qui me tient en vie là, c'est la musique. Honnêtement, sans faire la go un peu dramatique, mais pour de vrai, c'est la musique. Donc, s'aimer, s'accrocher, se connaître, se reposer, mais jamais dormir.
0: Et toi, Krusta, du coup?
3: Wesh, punchline, son passage, je suis choquée.
1: Non, mais
0: elle en scène, elle en scène.
3: Moi, je veux pas passer après toi.
2: Peut-être que j'aurais dû faire du rap, on sait pas.
3: Non, mais
1: vraiment. Ah, mais vraiment.
3: Mais par pitié, genre.
1: Bon, bref. Belle plume.
3: Sérieux. Ah, choquée. Moi, si j'avais un conseil, c'est l'escargot et le lapin. Vous savez, en vrai, genre, mollo. Tout va bien se passer, soit quelqu'un de régulier, te trahis pas entre guillemets, rencontre les bonnes personnes mais sans forcer, laisse les amitiés et les choses se faire, crée aussi des choses, partage ce que tu sais, même si tu sais pas grand chose, même si t'as l'impression que tu sais pas grand chose, partage-le, tu sais pas ce que ça va apporter, pose des graines un petit peu partout et pense pas en explosion, mais pense vraiment genre faut que ça boue. Au début, c'est lent quand ça boue, hein. Mais d'un seul coup, tu vas voir, tu vas attendre, putain, il y a trop de trucs, et vaut mieux que ça soit arrivé super lentement, que ça vienne d'un seul coup, que tu saches pas quoi en faire, entre guillemets.
0: Ok, juste un dernier mot de fin. C'est terminé. Bon. En tout cas, merci déjà les filles, du coup, pour l'invitation. Merci d'avoir répondu à l'invitation et merci pour ce moment d'échange. Et merci à vous qui nous écoutez, et on se retrouve du coup le mois prochain. Pour un prochain épisode.
3: Oui.
0: Bonne soirée, au revoir.
3: Merci à toi. 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
2: Allez, bye la station.

0: Bonjour et bienvenue dans le Tunnel Philo, hosted par moi-même, Luz del Fuego, alias sous lequel vous me connaissez peut-être comme une DJ, membre de Gogwin et cofondatrice du label Mycelium Syndicate. Mais mon autre alias, si je puis dire, c'est Madame, puisque je suis également prof de philo au lycée, mais c'est évidemment en mon nom que je parle dans cette émission. Si vous m'avez déjà croisé en soirée ou dans cette émission, vous savez donc que ma passion, c'est de mettre des tunnels de philo à tous celles qui consentent à m'écouter. Parce que selon moi, tout est philosophable. Et surtout, ce qui à mon goût ne l'a pas assez été, à savoir notre culture, celle de la musique électronique. Au micro de Station Station, environ tous les deux mois, je vous propose d'explorer avec moi et ma own guest un des souterrains creusés par la teuf et d'y jeter une lumière, parfois claire, parfois trouble, mais qui nous conduit toujours à prendre des chemins intéressants, pour ne pas dire inattendus. Et j'ai à mes côtés aujourd'hui un guest qui s'y connaît presque aussi bien que moi en tunnel, puisqu'on aime tous les deux en mettre. D'ailleurs, grâce à lui, j'ai pu accomplir un de mes rêves que je ne savais pas avoir, à savoir être invité dans un festival, non seulement pour mixer, donc en tant que DJ, mais aussi pour y organiser une conférence de philosophie sur la teuf. Et ce guest, je l'ai nommé Tishka.
1: Salut, salut. Merci de m'accueillir. Très heureux de faire partie de cette communauté de tunneliers.
0: De tunnelisateurs.
1: C'est ça.
0: Et du coup, comment est-ce que tu présenterais ton projet artistique, musical ?
1: Yes. Du coup, Tishka, je suis DJ. Je suis aussi donc membre d'un label et organisateur, co-organisateur d'un festival qui s'appelle Evolove, Evolove Festival. On a fait la 5e édition cette année où tu étais donc invité pour donc deux choses. C'était DJ et aussi conférence avec une copine d'ailleurs. À nous qui est anthropologue. C'était super top. Et donc le projet d'Evolove, c'est un micro-festival qu'on a monté avec des copaines il y a quelques années et qui a pour objectif de faire vivre les scènes locales et d'être un peu à la frontière autant de la musique électronique que même juste de être un acteur de la scène, donc aussi faire ses talks, faire ses, ses moments un peu particuliers. Voilà.
0: Ouais, et moi j'ai fait 3 éditions déjà et franchement c'est trop cool, il y a vraiment une diversité musicale et un choix qui est très pointu au niveau de la sélection des artistes. Et en plus dans la journée maintenant vous avez développé ces activités, alors il n'y a pas que des conférences en plus, il y a des ateliers de peinture il me semble cette année, enfin il y a plein de choses, c'est trop chouette.
1: Ouais, on essaye de se développer autrement qu'autour juste de la teuf, purement teuf. On essaye d'avoir un truc un peu plus vaste.
0: Oui, et du coup, toi, tu avais ce projet de mettre en place des conférences dans l'après-midi. Pourquoi cette idée ? Parce que qui peut paraître contre-intuitive, vu que dans la teuf, on est censé s'amuser. Mais on voudrait réfléchir.
1: On peut s'amuser en réfléchissant, malgré ce que l'école républicaine essaye de nous inculquer. Mais je te dis ça à toi. Hein.
0: À qui le dis-tu ?
1: Mais en gros, l'idée, c'était un petit peu de réfléchir aussi à ce qu'on faisait, comment on se plaçait et un petit peu éveiller les esprits et s'éveiller mutuellement au contact les uns des autres, parce que je pense qu'on n'a pas tous le même rapport à la fête, on n'a pas tous la même expérience avec la fête. Et je trouvais que c'était un bon endroit parce que c'était un endroit privilégié où on se sentait assez libre, et je pense que la liberté, cette valeur-là, c'est une des valeurs qui nous porte le plus dans Evolove, et donc pouvoir avoir une parole aussi libre et pouvoir discuter sans jugement, c'était important pour nous. Et donc j'ai un peu poussé pour ça en interne, et c'est trop cool parce que ça prend bien à chaque fois, et les gens, tout type de personnes, enfin, et même les parents d'un pote qui était là et qui était ça a planté des graines, quoi. Et donc c'est trop cool.
0: Et du coup, si toi t'aimes mettre des tunnels, comme je l'ai dit plus tôt, et d'ailleurs tu as mis des tunnels aussi à Evolove avec une de tes conférences, avec quels outils tu creuses toi tes tunnels, si pour moi l'équivalent c'est les outils conceptuels que m'ont donné la philosophie ?
1: Alors moi je viens d'un milieu qui est assez politisé, donc mes parents étaient élus municipaux, donc c'était une position assez particulière parce que tout est politique chez moi, tout est débat tout le temps. Et aussi, ouais, intense un peu, mais ça peut être un peu impressionnant quand on connaît pas. Ouais. Mais en vrai, c'est très cool parce que ça m'a permis d'avoir des petites graines en fait qui étaient déjà plantées là et que j'ai juste eu via ma curiosité à développer. Donc, autant au niveau sociologique que philosophique que juste culture politique. Et donc, évidemment, c'est passé par les classiques Bourdieu, Marx, Enco, qui aujourd'hui sont, je pense, guident une partie, en tout cas, de ma réflexion et de ma pensée, même si, voilà, c'est toujours questionnable. Et c'est ça qui est beau avec les sciences sociales, sciences humaines.
0: Ouais, cette absence de vérité absolue qui permet d'explorer les choses par plein de perspectives différentes.
1: Ouais, c'est ça. Et puis vraiment y aller avec un peu un rapport dialectique. Donc vraiment rentrer toujours dans la contradiction de sa propre pensée, de pas avoir de certitude, que la certitude c'est la mort de la pensée, et que continuer à penser sa pensée en fait toute sa vie.
0: Ouais.
1: Voilà. Je pense que c'est un truc qui m'a guidé et qui fait que c'est ça qui m'apporte continuellement des réflexions qui font que j'ai pu faire ce talk à Evolove, entre autres. Ouais.
0: Et du coup, sur quoi il portait ce talk précisément ?
1: Alors, ce talk, il avait un nom qui était trop long, mais je n'ai pas réussi à le condenser parce que tous les mots avaient une importance pour moi. Donc, c'était l'émergence des scènes électroniques dans les contextes de lutte d'émancipation. Mmh. Ce qu'un copain a renommé Hasta la fiesta siempre.
0: C'est un bon résumé, je crois.
1: Donc voilà, et l'idée, c'était de parcourir un petit peu l'histoire de la musique électronique via un filtre marxiste matérialiste et essayer en fait d'en tirer des enseignements sur toute cette histoire, sur les conditions matérielles d'existence des différentes scènes électroniques et comment elles s'articulaient avec des contextes de lutte. Donc je me suis focus sur la scène électronique, mais comme on l'a eu en musique d'intro, c'était pas de la musique électronique du tout, mais c'est un de ses ancêtres en fait. Et c'était une musique qui a beaucoup guidé et qui a été un hymne pour les droits civiques aux États-Unis. Et donc, en fait, il y a toujours eu ça, en fait. Il y a toujours eu ça, sous plein d'aspects, même les luttes d'indépendance en Irlande, machin. La musique a toujours été, en fait, et la culture a toujours été un levier. Et je me disais que, et en fait, c'est sourcé, hein. On peut aussi le faire spécifiquement sur la musique électronique. Et donc, étudions spécifiquement d'où on vient et où on va. Du coup, souvent, ça nous aide à savoir
0: où on va. Et à pouvoir évoluer avec l'avenir, même quand il est incertain.
1: Yes.
0: Et quand on discutait pour préparer ce podcast, ce qu'on s'est rendu compte, et moi je l'ai formulé de cette manière, mais c'est qu'on est passé un peu d'une obsession pour la pureté militante, alors qui n'est toujours pas finie hein, d'ailleurs, mais à une pureté culturelle, en un sens où en fait on a l'impression qu'il faudrait revenir à l'origine de la culture des musiques électroniques, à revenir à ce qu'elle était dans sa plus grande authenticité. Et ce qui, pour toi, en fait, paraît contre-productif, en fait.
1: Ouais. En gros, c'est un peu un constat qu'on a tiré avec les copains et les copines d'Evolove et d'autres gens de la teuf avec qui j'ai eu l'occasion de dialoguer, qui est que parfois on s'accroche à un petit peu des images qui sont en fait des images déjà que le temps a fabriquées, qui sont pas forcément des images authentiques de à quoi ça ressemblait et à cette époque-là, et que cette quête perpétuelle en fait de l'authenticité originelle, ça n'a pas vraiment de sens. Il y a des contextes socio-économiques, il y a des contextes historiques qui font qu'on en est là aujourd'hui, ça a évolué dans le temps, et donc voilà, c'est pas normal qu'il y ait autant de blancs dans les teufs techno en France en 2026. C'est nier l'histoire entre l'origine de la techno à Détroit et aujourd'hui, sauf qu'il s'est passé quand même quelques petites choses, dont la traversée d'un océan entre autres. Et ça s'est confronté à d'autres contextes en fait. Et moi, ce qui m'intéressait, c'était voir aussi les contextes, comment cette culture est rentrée dans notre quotidien et par qui et comment, et ce qui explique en fait les fréquentations aussi de nos soirées, ce qui explique la composition de nos soirées. Et alors, je dis pas du tout que il faut pas se poser ce genre de questions parce que c'est toujours important. Ce que je dis juste, c'est que on va pas recréer le Détroit des années 80-90, on va pas recréer le Chicago des années 80-90, c'est pas ça l'objectif en fait dans nos teufs. Par contre, nos teufs doivent être des lieux d'accueil pour tous. C'est ça en fait.
0: Et du coup, en fait, cela étant dit, il faut quand même préciser que, évidemment, on s'oppose à l'appropriation culturelle.
1: Évidemment.
0: Et je vais, je me permets de faire une petite distinction, du coup, entre appropriation culturelle et appréciation culturelle, pour essayer d'un peu situer où on se situe dans le débat, quoi. En fait, moi, pour l'appropriation culturelle, j'ai trouvé deux caractéristiques, je trouve, qui permettent vraiment bien de comprendre ce que ça veut dire. Alors après, évidemment, ce n'est pas une définition exhaustive. Il y a une pratique en fait coloniale de l'appropriation culturelle et qui existe en fait environ depuis le 15e siècle, qui consiste à utiliser des éléments culturels d'une autre culture de manière en fait à complètement la décontextualiser et la sortir en fait de son origine authentique, ce qui fait qu'en fait on la défigure d'une certaine manière. C'est ce qu'on va beaucoup trop et ça peut être en fait soit pour des raisons purement esthétiques, donc on va prendre un vêtement ou par exemple des manières de se coiffer qui sont dans d'autres cultures et on va se les approprier alors qu'on ne sait pas du tout ce que ça signifie et les discriminations que les personnes concernées vont subir quand elles vont
1: porter ces coiffures. Ouais.
0: Et sinon, c'est aussi, je pense, pas mal basé sur une fantasme de l'inconnu et justement tout cet imaginaire qu'on a autour des cultures exotiques, extérieures, qui va nous amener à vouloir prendre des objets sans vraiment comprendre d'où ils viennent et sans chercher à vouloir le comprendre par justement fantasme de l'inconnu, quoi. Et le deuxième aspect, je pense, de l'appropriation culturelle, c'est son aspect capitaliste. Puisque quand, par exemple, une personne blanche va s'approprier des éléments d'une autre culture pour des fins commerciales, elle vole la force créative de cette culture, des personnes qui ont élaboré ces idées ou ces éléments, et elle va profiter de son privilège blanc, en plus, pour prendre le crédit et tout l'argent qui est associé en fait, à ça.
1: Yes.
0: Contre ça, évidemment, et justement, l'appropriation culturelle, c'est toute une réflexion qu'il y a dans la musique électronique, il y a l'appréciation culturelle. Et en fait, c'est la plupart des cultures ont toujours pratiqué l'appréciation culturelle, c'est-à-dire qu'on va prendre des éléments d'une autre culture, on va être influencé par eux parce que les territoires sont adjacents, parce que les populations se baladent et vont apporter leurs éléments dans d'autres cultures. Bah, tout ça, ça fait qu'en fait, il n'y a pas de pure culture. En fait, le fantasme d'une pureté dans la culture, c'est le spectre du nationalisme et du fascisme.
1: Exactement.
0: Donc en fait, attention, quand on a ce discours de la pureté de la culture qui porte quelque chose en fait, finalement de mortifère, puisque ça empêcherait les cultures de continuer à évoluer.
1: Ouais, on vient figer en fait, on vient figer les choses et donc c'est plus vivant. Alors, les cultures sont vivantes et sont traversées par plein de choses.
0: Exactement. Donc la question qu'on va se poser aujourd'hui, c'est comment comprendre l'évolution de la culture des musiques électroniques sans tomber dans un vain fantasme d'un retour aux origines, ni banaliser évidemment l'appropriation de ces codes par le colonialisme et par le capitalisme. Je vous laisse méditer sur ce sujet le temps de vous passer une première musique qui a été choisie, donc toutes les musiques elles ont été choisies par Tishka pour ce podcast, pour illustrer ou plutôt pour écouter ce qu'étaient les origines de la culture des musiques électroniques, la house music, avec ce sublime son « Floor Plan, We Magnify His Name ».

0: Après une énergie aussi solaire, j'imagine que c'est difficile de vouloir replonger dans les souterrains. Et pourtant, la naissance de la culture des musiques électroniques se fait dans des lieux obscurs, dans des marges, dans des souterrains, dans des tunnels, en d'autres termes. Mais c'est Tishka qui vous en parlera mieux que moi.
1: Yes, c'est vrai que c'était un peu un des points de départ de ma réflexion, c'était voir d'où on partait. Déjà, on se situe quand même généralement aux États-Unis pour se référer un peu au début de la musique électronique. C'est donc la fin de la disco, le début de la house. Où ça s'est passé, donc il y a eu New York qui était un lieu où en fait il y avait une grande émulation culturelle. Il y a un spot à New York qui était le Paradise Garage avec Larry Levan, qui était un des premiers DJ phares, DJ star, où les gens allaient le voir lui parce qu'il avait cet art de mixer les musiques ensemble, même si on était un peu loin du beatmatching et du layering qu'on peut avoir aujourd'hui.
0: Parce que jusque-là, les DJ n'étaient pas considérés comme des artistes qu'on allait voir.
1: C'était plus, ils mettaient du son, mais c'était pas des stars.
0: Ouais, c'était des ambianceurs, des metteurs d'ambiance.
1: Ouais, voilà, okay. C'est ça. Et donc là, l'idée, c'était un petit peu de lui, par sa force en fait créatrice et par comment il arrivait à fédérer tout un public. Le Paradise Garage, c'est marrant parce que c'était aussi vraiment un peu un repère de toutes les marges donc new-yorkaises, donc autant les marges raciales que les marges aussi d'identité de genre, en fait tout le spectre LGBTQIA+ qui avait pas ce nom-là à l'époque. Et en fait, c'était intéressant parce que ça permettait à des gens d'accéder à un endroit de fête où ils n'avaient pas, en fait, ils n'avaient pas d'autres endroits. C'est-à-dire qu'ils étaient rejetés de partout, ils ne pouvaient pas aller dans les clubs BCBG en fait, du reste de New York.
0: Oui.
1: Et donc ils sont allés là-bas. Et en fait, après, ça a été un milieu où il y a eu énormément de choses illégales qui sont passées aussi. Donc, par exemple, le rapport à la drogue et tout. Moi, j'ai trouvé ça aussi un peu intéressant d'étudier ça dans dans la scène électronique parce que, en fait, c'est un peu intrinsèque à la culture. C'était là depuis le début. Et en fait, quand sa propre personne, quand sa propre identité est considérée comme illégale, le passer le cap d'avoir des pratiques illégales et de faire des choses qui sont considérées comme répréhensibles, c'est beaucoup plus facile parce que déjà son identité propre soi-même, on est déjà considéré comme nuisible.
0: Oui, et de toute façon, les gens nous assimilent de base à l'illégalité. Donc en fait, même si on a des pratiques illégales, c'est même pas si choquant.
1: Non, c'est pas si choquant. En fait, c'est pas comme
0: si on était. C'est une continuité, quoi.
1: Exactement. On part pas d'un endroit de pureté vers lequel on est déjà dans de l'impureté, en fait. Donc, un des gars qui faisait la dore là-bas, c'était Frankie Knuckles.
0: Wow.
1: Paradise Garage. Il était beaucoup trop jeune pour faire ça, je crois, il avait 14 ans.
0: Pour celles et ceux qui connaissent pas, c'est un DJ de house, je dirais, vraiment mythique, quoi, qui a sorti des tracks.
1: Il a sorti des grands classiques de house il a monté le Warehouse à Chicago.
0: Ah oui.
1: Et donc, quand il a monté le Warehouse à Chicago, c'est ce qui a donné le nom à la house music. Et en fait, là-bas, comment la house music s'est créée, c'était pareil. En fait, c'était, on avait affaire au plus grand ghetto de noirs des États-Unis à Chicago à cette époque-là. Dans un contexte de guerre raciale, qui est toujours d'actualité, mais qui était encore plus vénère, et quelques années après le Warehouse, il y a eu l'assassinat de Rodney King qui avait été filmé, qui avait créé des émeutes. Enfin, on avait quand même une forme d'apartheid qui
0: prend d'autres formes aujourd'hui.
1: Prend d'autres formes, c'est ça. Et donc c'était de l'apartheid.

0: Donc moi j'aime bien aussi utiliser ce terme de diaspora afrodescendante parce qu'il nous permet de un peu casser ce mythe des frontières et que en fait moi je le voyais par exemple avec mes oncles et tantes et ma mère, ils avaient une forte acquaintance avec la musique soul alors qu'elle n'était pas faite en France, la musique soul à ce moment-là, et la Motown, mais parce qu'en fait elle touchait des endroits, elle parlait de choses qui étaient propres aussi à leur expérience en fait, et elle témoignait aussi de souffrances qui étaient des souffrances que leur propre famille avait vécues.
1: En fait, c'est une identité culturelle et non territoriale, d'une certaine manière. Ah, c'est bien comme, comme terme, je ne connaissais pas, je vais te le piquer.
0: Ouais. je l'ai découvert dans un article de Audimat.
1: Ah ouais, trop bien comme
0: super
1: lèvre dédiée.
0: Revue.
1: Ouais.
0: Voilà. Voilà pour l'origine de la house. Puis après, il y a eu... La techno à Détroit. Et donc ça pareil, c'était un contexte matériel particulier parce qu'on était dans une forme de désindustrialisation, de précarisation et donc en fait de récupération de lieux qui étaient des lieux de production capitaliste et de lieux d'aliénation et de les transformer en lieux festifs. Et ça, niveau retournement un peu de stigmate,
1: résilience,
0: ouais. Moi je trouve c'est ça trop beau. Quoi.
1: Ouais. Et, le symbole est magnifique. Quoi,
0: c'est ça. Et même dans la musique elle-même, réfléchir aussi au fait que on entend les machines, en fait, on entend l'usine et on danse sur le bruit des machines qui ont tué nos corps et en fait on en rit. Et je trouve que la joie dans ces musiques-là, cette joie explosive, c'est ce dont on va parler aussi, c'est une joie qui est tellement contagieuse qu'en fait elle vient dépasser les frontières de nos communautés dans lesquelles en fait cette musique se crée. Voilà pour un tour rapide de l'histoire de la musique électronique.
1: Ouais, mais très clair,
0: aux États-Unis en tout cas de son émergence.
1: Ouais.
0: Voilà.
1: Très très clair et tout. Et puis du coup, en fait, ce qu'on remarque, et puis c'est bien ce que tu disais, surtout dans ce deuxième moment de la house, de la techno à Détroit, c'est que la marginalisation est porteuse d'une puissance créatrice qui, du coup, va en fait engendrer du nouveau et de l'imprévisible qui va en fait influencer toute une part de la culture aujourd'hui. Enfin, la culture des musiques électroniques, elle est mondiale, alors qu'elle vient finalement de ces sous-sols, de ces populations qui sont discriminées, qui sont pas acceptées. Et je trouve qu'il y a un philosophe qui est très bien pour réfléchir à cette question. Et alors, ce serait pas un vrai tunnel philo si je ne citais pas Nietzsche à un moment donné. Parce que c'est mon toxic trait, voilà. Mais Nietzsche parle extrêmement bien de justement cette marginalité qui est porteuse d'une puissance créatrice. En fait, si je cite autant Nietzsche, c'est pour une raison très simple, c'est parce que c'est mon philosophe de prédilection, c'est mon chouchou dans l'histoire de la philosophie, mais parce qu'en fait, le fondement de sa philosophie, c'est un objectif, c'est nous rendre plus vivants. De nous rendre plus joyeux et plus puissants, là où il estime que la culture de son époque cherche au contraire à affaiblir les individus. Et ça, en fait, il est au début du capitalisme, il est au début du libéralisme, et donc en fait d'une culture qui cherche à uniformiser les comportements, à lisser l'art pour le rendre acceptable, pour le rendre bienséant. Et en fait, c'est une culture qui est absolument mortifère pour la vitalité. Et puis là, on le voit très bien aujourd'hui avec le capitalisme, on va en parler un peu plus tard, mais qui s'approprie finalement tout ce qui est subversif pour le rendre acceptable et pour le rendre vendable, consommable à une grande partie des individus, ce qui en fait détruit une part de la culture. Et justement, une chose que la culture dominante a tendance à nous dire, c'est que l'artiste est nécessairement quelqu'un qui souffre, qui a été traumatisé et qui exprime à travers son art ses douleurs. Bref, on va pathologiser l'artiste. On va faire donc des artistes des malades. On les réduit l'art en fait à l'expression de symptômes. Non seulement c'est hyper réducteur, mais en plus c'est hyper humiliant et en fait c'est faux. Si on se fait cette conception de l'art, c'est sûrement en fait pour mettre à distance les artistes qu'on ne pourrait jamais égaler, puisque leur art, en fait, on n'a jamais autant souffert qu'eux, donc on ne pourra jamais faire quelque chose d'aussi génial. Donc vous voyez ici l'argument qui est extrêmement fallacieux et qui déconsidère complètement le travail de l'artiste. Pourquoi ? Parce qu'en fait, pour Nietzsche, l'artiste n'est pas l'expression d'une souffrance. C'est l'expression de la joie d'avoir réussi à surmonter la souffrance. Vous voyez le déplacement qui est fait ici, c'est qu'en fait, l'art en tant que création est un acte en soi jouissif, puisque créer, c'est jouissif. Ça suppose en fait de se réapproprier et de jouer avec ce qui nous a échappé. Et c'est ce que tu montres très bien en fait finalement avec

0: musique de techno de Détroit qui se réapproprie le bruit des machines qui tuent le corps et l'esprit pour en faire finalement un moteur, un fuel pour le corps et l'esprit. Puisque quand on va en teuf, écouter de la techno et que notre corps bouge au rythme de ce bruit des machines, bah en fait notre esprit aussi va s'éveiller et on va rentrer dans une sorte de transe, etc. Donc, vous voyez qu'ici, en fait, créer, c'est la capacité à jouir de ce qui nous a fait souffrir, de l'intégrer en le surmontant et donc en acceptant que ça fasse partie de nous. Alors, quel rapport maintenant avec la marginalité ? Eh bien, quand on est marginal ou quand on est en marge, on souffre nécessairement d'être discriminé par les autres humains. Et si on arrive à se réapproprier cette marge, alors on s'extrait de ce que Nietzsche en plus appelle la morale du troupeau ou l'instinct des grégaires, c'est-à-dire l'uniformisation des comportements, faire absolument comme tout le monde et ne pas se poser les questions des valeurs de ce qu'on consomme, par exemple. Et en fait, dans la marge, dans la solitude, il y a le nomadisme, c'est-à-dire le fait de pouvoir se balader et rencontrer d'autres espaces, faire face à une autre altérité finalement, qui nous oblige à revoir ce qu'on pensait être vrai, ou ce qu'on pensait être beau, ou de tout un tas d'autres choses. En fait, la solitude surmontée permet en fait d'aboutir à une création de quelque chose de nouveau. Parce qu'on va être protégé des influences dominantes d'une culture mortifère, et alors le créateur va pouvoir puiser en lui-même ses forces créatives. Donc finalement, la question n'est pas de savoir quelle est la marge à l'origine de quel art, mais plutôt de savoir comment les états marginaux peuvent-ils devenir des stimulants pour la vie. Comment est-ce qu'en fait, justement, à partir de nos faiblesses, à partir de nos souffrances, on peut en faire quelque chose qui nous redonne de la force pour vivre ? Et la réponse, c'est à travers l'art, en fait. Et en ce sens-là, il n'y a rien, il n'y a personne qui est en meilleure santé que l'artiste, finalement, puisque c'est lui qui a vraiment réussi à faire quelque chose de son mal et de sa souffrance. Puisque tout le monde souffre, hein, ça.
1: Oui. Oui, complètement. Il y avait une citation de Hanif Abdourakib qui dit « Un peuple ne peut pas se contenter de se regarder souffrir, sinon il ne se croit capable que de souffrance et ne se voit digne d'être célébré qu'en surmontant cette souffrance. » Et je trouvais ça intéressant parce que ça permettait, c'est typiquement ce que tu dis, en fait, c'est ce truc de « Ok, en fait, on va avoir une forme d'affirmation au monde via notre joie. Et en fait, on existe et on se reconnaît entre nous. Et cette joie nous porte et en fait nous permet de tenir et nous permet même de produire des choses qui sont tellement puissantes, tellement fortes que ça va toucher large. Et en fait, c'est ça aussi qui m'intéressait, moi, c'était de regarder quels étaient les contextes, quelle était un peu la recette, même si on n'a jamais trouvé de recette, mais un peu quelles sont les conditions matérielles d'existence, et si je dois utiliser un terme un peu marxiste, qui en fait détermine comment les individus et les groupes d'individus en prise avec une réalité se retrouvent donc à créer quelque chose qui va avoir un impact culturel comme la musique électronique qui dépasse les frontières après de cette communauté.
0: Ouais.
1: Et en fait c'est la question de la marge est arrivée directement parce que en fait c'est via cette marge, via en fait le fait d'être minorisé, d'être dominé, oppressé, que se sont retrouvées ces personnes pour créer cette chose qu'on aime tant. Voilà.
0: Je trouve que ce qui est intéressant en plus dans ce que tu dis, c'est que finalement, et je pense que c'est ça qu'il faut retenir de Nietzsche, c'est pas tant que l'art vient de la souffrance, c'est que l'art vient de la marge. Ouais. Et que la marge en soi, ça peut être une souffrance. Et que c'est pour ça qu'en fait, quand on arrive à surmonter ça, on arrive à faire quelque chose de nouveau et de créatif. Donc du coup, arrêtons de pathologiser les artistes, arrêtons de penser qu'on doit souffrir pour créer, parce que c'est pas ça du tout, en fait, nous dit Nietzsche. C'est au contraire dans la joie qu'on crée.
1: Ouais, carrément. Et d'ailleurs, par rapport à ça, me vient en tête cette expression du gars qui a écrit Le Pacte Racial, j'ai oublié son nom.
0: Ah oui, c'est pas Franz Fanon ?
1: Non, Franz Fanon, Peau Noire, Masque Blanc. Et,
0: oui,
1: je
0: pensais que...
1: Non, Le Pacte Racial, c'est George H. Willis, je crois, un truc comme ça. Oh, bon, bref,
0: okay.
1: Je dis peut-être une bêtise. Mais en tout cas, il parlait du privilège épistémique des personnes racisées. Donc le privilège épistémique, on peut trouver ça marrant de dire on a un privilège en fait quand on est noir, quand on est arabe dans une société blanche. Mais en fait on a le privilège de voir les ressorts de l'oppression et de sur quoi en fait s'appuie cette société pour fonctionner. Quand on est blanc et qu'on a vécu notre vie dans les privilèges parce qu'on est un homme blanc 6-7, voilà quoi, donc globalement on a le cheat code pour naviguer dans cette société, on va pas forcément voir en fait les oppressions, on va même pas les conscientiser, alors qu'en fait quand on subit dans notre chair et quand les nôtres subissent dans leur chair ces oppressions, du coup directement on est un petit peu un pied en dehors de la matrice, en fait. Parce ouais. que bah, on voit ces ressorts. Et c'est en étant dans cette marge que, du coup, on peut aussi avoir un regard plus global sur la structure et les superstructures contre lesquelles on essaye de se battre. Et c'est le cas, moi, je trouve, en tout cas, de la musique électronique, qui est en fait aussi un gros doigt d'honneur à l'oppression blanche américaine et après blanche européenne et blanche occidentale. Et ça, on le voit avec les rave parties, etc. Voilà, que c'est un conflit, en fait.
0: D'ailleurs, on va en parler.
1: Ouais.
0: D'ailleurs, on va expliciter cette idée donc, du marxisme qu'on a un peu évoqué là, depuis le début de l'émission. Mais on va maintenant vous laisser faire une petite pause pour digérer toutes ces informations avec une musique des souterrains, mais tout droit sortie des enfers, qui est avec cette idée de machines et des usines, choisie toujours par Tichka, Vincent Desmond, « The Waiting Room ».

0: On est de retour et donc sur donc le tunnel philo. Là, on va vous parler un petit peu de la deuxième partie de l'histoire de la musique électronique, des cultures des musiques électroniques, le moment où il y a eu tension entre les marges qui continuaient à créer et son appropriation par la culture dominante et bourgeoise et le capitalisme. Mais là encore, c'est Tichka qui vous en parlera mieux que moi.
1: Yes. En fait, ce qui s'est passé, donc, on s'était arrêté aux États-Unis avec la création de la techno. Après, la musique, elle a quand même... Déjà, à cette époque-là, il y avait des liens avec d'autres artistes un peu autre part dans le monde et dans le monde occidental. Cette musique, comme a pu l'être la disco à un moment, a commencé à plaire à des plus gros artistes, en fait, qui ont commencé à vouloir l'intégrer dans leur art, mais fait de manière beaucoup plus marketée, beaucoup plus marketable et beaucoup plus compatible avec la radio, avec la machine, en fait, qui est cette industrie culturelle, qui est une industrie, en fait.
0: Oui.
1: Et donc, il y a commencé à avoir conflit et il y a commencé à avoir aussi radicalisation d'une partie de la scène de la musique électronique. Donc, on a pu le voir, en fait, au moment où cette musique, elle a aussi traversé l'Atlantique pour arriver en France et pour arriver en Angleterre, et où il y a eu la musique est devenue de plus en plus... hardcore dans les teufs.
0: La hard tech, par exemple, c'est le style français, je pense, aujourd'hui par excellence, où on est encore innovant.
1: On est encore innovant, dans la hard maintenant, la hard là, c'est devenu aussi très mainstream, c'est devenu aussi
0: la nouvelle EDM.
1: Donc c'est comment ça aussi s'est refait avaler, et voilà, et en fait, c'est le cycle perpétuel de cette machine gargantuesque qui est le capitalisme, qui en fait avale, digère et recrache une version aseptisée. On le voit sous tous les angles, sous tous les styles, sous toutes les musiques, en fait, marginales. À un moment, si elles sont aussi puissantes que peut l'être la musique électronique, que a pu être la disco, etc., il y a moyen de se faire de la thune. Et donc, s'il y a moyen de se faire de la thune, s'il y a moyen de le vendre, s'il y a moyen de le marketer, ça va être fait. On vit dans une société capitaliste et ce sera forcément le cas. Donc, je pense que c'est important de le repérer, important de le voir, important de mettre le doigt sur pareil, tout à l'heure tu parlais d'appropriation culturelle, c'est ça, en fait. C'est est-ce que là il y a des grands capitalistes qui sont en train de faire des gros sous sur notre culture? Et si c'est le cas, nous on va pas leur donner du gaz et on va pas bosser avec eux. Et nous on va garder notre truc, on va essayer d'être propriétaires, nous, de nos moyens de production, être full indé, en autoproduction, et de s'éviter, en fait, d'être trop en prise avec ce système-là économique, qui est un système, en fait, qui avale, qui digère et qui aseptise. Et si on veut rester pertinent, ça passe par le fait de être vigilant, sans pour autant être dans la déploration.
0: Tu résumes bien la position de Marx.
1: C'est triste parce que des fois j'ai des discussions avec des potes de la scène qui sont dans un rapport assez de se dire ok, en fait c'est l'enfer, on est en train de se faire manger, on est en train de se faire avaler, regarde là ils sont en train de prendre nos codes pour faire ça. Force à eux, en fait. Ça va se passer, c'est sûr que ça va se passer. Ce serait chiant limite s'ils le faisaient pas, parce que ça voudrait dire qu'on serait pas aussi fort. Donc soyons très forts et continuons à faire des choses qui eux pourront considérer comme marketables et tout. On bossera pas avec eux ils font leur truc. Mais moi je pense que c'est important de dédramatiser cette question là de l'identifier, d'en avoir conscience et d'être vigilant avec qui on bosse, mais
0: et avec soi-même, parce qu'on a aussi moi par exemple, je suis une personne blanche, faut que je fasse attention à l'appropriation culturelle quand j'organise une soirée, parce que ça reste un risque, en fait.
1: Oui, bien sûr.
0: Parce que comme tu le dis, quand on n'est pas une personne concernée, on risque, en fait, de reproduire des schémas de domination, même si on n'est pas d'accord avec, en fait.
1: Complètement. C'était un peu une réflexion, c'était marrant parce qu'on s'était pris une réflexion à un moment par des potes de la teuf, donc c'était fait de manière bienveillante, mais moi ça m'avait un peu fait tiquer à ce moment-là, où on nous avait dit il n'y a pas assez d'artistes racisés à Evolve. Parce qu'on me disait ça sous l'aune de la musique électronique et une musique noire. Alors,
0: à toi qui es une personne.
1: Voilà. En fait, c'était un peu ça le truc. J'étais déjà, la première violence était de une personne blanche va me faire la leçon à moi, personne racisée, sur comment gérer mes événements au niveau de la question de la race. Mm. Donc j'ai laissé passer. Mais parce que bon.
0: Mais chiant quoi.
1: Oui, voilà. Et puis parce qu'on s'habitue, je pense, au bout d'un moment aussi. Mais c'est vrai que c'est une question qu'il faut se poser, évidemment. Ok, en fait, on va pas faire des événements genre uniquement avec des blancs, pour les blancs, uniquement avec des mecs. Enfin, nous, c'était une grosse question aussi, tu vois.
0: Ouais.
1: Le truc de la parité sur les line-up, qu'est-ce que ça veut dire? Pourquoi on le fait? Est-ce qu'on le fait uniquement en gage de pureté militante, comme on parlait tout à l'heure, de dire ok, j'ai mes tokens, c'est bon, en fait, j'ai coché, j'ai mes quotas, ou est-ce que on le fait de manière convaincue du fait que ça a un intérêt pour que ce soit une teuf plus inclusive et qu'il y ait une énergie différente dans notre teuf aussi, et que ce soit en fait une teuf où t'es pas un concours en fait de mecs derrière et ce rapport compétitif qui est très propre à la socialisation des hommes, et qui l'est vachement moins dans la socialisation des femmes. Sous d'autres aspects, si, mais bon, on va pas rentrer dans ce détail-là.
0: Là n'est pas le sujet.
1: Là n'est pas le sujet. Mais globalement, en fait, ouais, c'est ça, c'est comment on réfléchit nos teufs pour être pertinent et pour ne pas reproduire des schémas de domination. Mais il y en aura toujours, parce qu'on a été socialisé dans une société capitaliste. Et donc, en fait, il faut les regarder, il faut savoir avec lesquels on est en paix, avec lesquels on veut combattre. Et il faut faire aussi un peu sa liste de courses là-dedans et son ordre de priorité, quoi.
0: Et prendre ce qui nous convient, quoi.
1: C'est ça.
0: Mais en fait, tu résumes hyper bien la position de Marx, qui est celle en fait de la lutte des classes. Il dit, à toute époque, il y a une lutte entre deux classes, les dominants et les dominés. Et en fait, tout le problème qu'a la culture dominante, c'est qu'elle va, c'est elle qui rend les choses légitimes. Donc en fait, on va interdire une culture dominée, enfin de la part des personnes dominées, parce que c'est parce que par exemple, c'est ce n'est pas bien séant, ou parce que ça peut être dangereux. Enfin voilà, là je pense évidemment à la loi Riposte qui a été votée plutôt cette année, mais aussi à l'Angleterre de Thatcher des années 90 avec la répression de la Free Party. Et finalement, quand la culture bourgeoise s'approprie la culture dominante, la culture dominée, alors celle-ci devient légitime. Et ça, c'est tout le problème de finalement ce que tu disais, où en fait nos puissances créatrices sont tellement fortes qu'elles vont être appropriées, mais du coup on est dépossédé d'elles. Mais ce que nous dit Marx en fait, et puis c'est exactement la position que tu as, c'est qu'en fait déjà, à quoi ça sert de s'en plaindre, vu que de toute façon c'est la marche nécessaire de l'histoire. Là, Marx, il voit vraiment une loi historique de comment fonctionne la société. C'est toujours de cette manière que la culture va évoluer. C'est en s'appropriant celle des marges. La deuxième chose, c'est que, et puis alors là, c'est pour citer la dernière phrase du manifeste du Parti communiste, « Travailleurs de tous les pays, unissons-nous » et ce qu'on pourrait dire à ce micro, si on voulait reprendre ça, c'est « Musiciens et musiciennes de toute la culture des musiques électroniques, unissons-nous, en fait, approprions-nous les outils de production ». C'est-à-dire en fait les machines pour faire de la musique, les platines pour mixer, les artistes avec lesquels on veut travailler, les collectifs avec lesquels on veut travailler, tout ça en fait c'est des moyens de production de la musique électronique. Si on continue de se les approprier, en fait on continue à rester marginal et on continue à contribuer à cette culture, et c'est finalement ça le plus important, je pense.
1: Yes, c'est vrai que l'appropriation des moyens de production est quand même un des gros leviers de la libération du prolétariat dans la pensée de Marx. En fait, nous on est des travailleurs prolétaires quand on fait de la teuf, en fait on n'est pas on n'est pas des gros capitalistes qui font du beurre sur du capital mort, en fait, qui se crée lui-même. En fait, on travaille pour pouvoir produire la richesse qu'on crée, et en fait plus on sera propriétaires tous collectivement et aussi en fait en tant que public, et ça que je pense qui est une piste aussi d'évolution, c'est arrêter d'avoir cette rupture un petit peu orga et festivalier et des gens qui sont là pour consommer et qui en fait sont programmés pour avoir ce rapport-là avec la teuf. Parce qu'en fait, c'est comme ça qu'on fait la fête en ville et comme ça qu'on fait la fête en Occident. Mais si on commence à avoir une communauté où la rupture entre le collectif, entre les organisations et cette frontière devient de plus en plus floue, et chacun peut être un peu membre actif, mettre des billes là-dedans, cotiser à des associations qui, elles, vont pouvoir, avec ces cotisations, s'acheter du matériel, etc. Bon, là, on commence à avoir quelque chose qui a plus la tête d'un futur communisme dans la teuf, comme Bernard Friot dirait, il y a des déjà là communistes dans notre société. Moi, des déjà là communistes dans la teuf, il y en a pas assez à mon goût, souvent c'est limité à des styles musicaux très particuliers, et en fait on devrait réfléchir à le faire en fait sur tous nos types de teuf, sur tous les micro-festivals, réfléchir à des nouvelles manières de pouvoir rendre tout le monde partie prenante de la fête qu'on fait, et qu'on vient pas juste consommer, même s'il y a des moments où on a envie de laid back un peu et de kiffer, mais aussi être un peu partie prenante, réfléchir à comment... Et je suis heureux de le voir des fois à Evolove, et de le voir de plus en plus. Et ça passe par donner des terrains de jeu. Et c'est penser sa structure aussi de telle sorte que les gens puissent se l'approprier.
0: Oui.
1: Et pas qu'elle soit cloisonnée,
0: fermée. Juste consommable.
1: Exactement.
0: Selon certains critères. Et puis, c'est les orgas qui décident et puis le public qui...
1: Exactement.
0: Passif, en fait.
1: Exactement. Avoir un rapport passif. Et c'est vrai que nous, même si on est... on a du mal des fois à lâcher du lest sur certaines choses, par exemple sur la musique, et en même temps je pense qu'il y a aussi des raisons de, il y a un moment tu as une orientation musicale, une orientation artistique, en tant que groupe organisateur tu veux aller dans une direction, mais il y a plein d'autres manières de faire la fête, et c'est aussi à Evolove on peut faire la fête évidemment via la musique, mais on peut faire la fête via les activités, via toutes les petites choses qui sont organisées à droite à gauche. Donc c'est donner un cadre en fait, un cadre festif que les gens après peuvent s'approprier.
0: Ce que j'aime beaucoup dans ta manière de définir l'espace de la fête, c'est qu'il me rappelle la manière dont Hannah Arendt va expliquer ce qu'est l'espace politique. Alors là, je me permets de faire un petit tunnel. Mais du coup, en fait, là, je pars de l'idée que, vous l'avez vu depuis le début de ce podcast et de cette émission, la fête est un espace politique. Si vous n'êtes pas d'accord avec cette idée, je pense que...
1: Vous avez arrêté d'écouter depuis longtemps, je pense.
0: Ouais, voilà. Mais on prend cette base. Et en fait, l'espace politique, selon Hannah Arendt, c'est un espace qui est essentiellement constitué par la parole et le débat, qu'elle appelle donc le logos. Le logos en grec, ça veut dire la parole. Et la praxis, qui est l'action. Et du coup, en fait, elle contrevient complètement à la manière dont l'espace politique aujourd'hui est construit. Et c'est pour ça que plein de personnes vont dire « moi je ne suis pas politique » ou « je suis apolitique » ou « je ne suis pas politisée ». Parce qu'en fait, ces personnes-là ont l'impression que la politique est en dehors de leur sphère de vie. Que la politique, ça concerne les politiciens, les ministères, les tribunaux, à la rigueur, mais pas leur quotidien et pas leur vie. Hannah Arendt nous dit qu'en fait, cette manière de voir la politique, ça a été construit sur plusieurs centaines d'années, depuis la fin en fait, de la démocratie athénienne, puisque en fait, c'est une manière de complètement nous déposséder du pouvoir de la politique. Et en fait, ce qui était très fort dans la démocratie athénienne du 5e siècle avant Jésus-Christ, même si, on le sait, il y avait des esclaves, les femmes et les étrangers ne pouvaient pas voter, mais ce qu'ils avaient compris, c'est qu'en fait, tous ceux qui étaient considérés comme citoyens avaient en fait une vie qui était complètement consacrée à la politique. C'est d'ailleurs pour ça qu'ils avaient des esclaves. Bon, c'est pas du tout un éloge de l'esclavagisme, ça explique en fait les conditions matérielles qui font qu'en fait, les Athéniens pouvaient exercer en fait une vie complètement politique. Ce qui fait que chaque loi, chaque décision, chaque rendu de tribunal est ouvert à la discussion et qu'en fait, rien n'est figé puisque par l'action politique, c'est-à-dire par la collectivité de plusieurs individus qui se regroupent et qui veulent faire changer un certain état de choses, les choses pouvaient évoluer et changer. Et ce que j'aime beaucoup dans cette vision de la politique, c'est que déjà, la politique se fait à plusieurs. La politique, c'est pas une affaire d'un individu qui se dit « j'ai une idée, je vais l'imposer à tout le monde ». Enfin voilà, tout ça. Ça, c'est le contraire, en fait, de ce qu'est la politique. Puisque la politique, c'est la recherche de la vie en commun et du bien commun. Et par ailleurs, ce que j'aime dans cette idée, c'est qu'en fait, il n'y a pas d'espace politique défini parfait. Il y a toujours en fait la nécessité pour les individus de se mobiliser, de prendre la parole, d'agir ensemble pour pouvoir faire changer les choses. Et là, Hannah Arendt, elle nous dit en fait c'est comme le jugement en art. En art, ça sert à rien d'essayer de donner une définition universelle et objective de ce qu'est le beau, puisque ça dépend, c'est relatif.
1: On a essayé, hein, mais...
0: Voilà, on a beau essayer, mais il y a un paradoxe dans le jugement de goût, et ça c'est ce que dit Kant, c'est qu'en fait quand je dis que quelque chose est beau, je prétends à ce que tout le monde puisse le trouver beau.
1: Tout à fait.
0: Et d'ailleurs, c'est tout le taf d'un DJ. C'est qu'en fait, lui, il a du goût. Enfin voilà, non, mais le DJ, c'est quelqu'un qui objectivement est considéré comme étant un artiste qui a du goût et qui pense que la musique qu'il va jouer peut universellement plaire à tout le monde. C'est ça, en fait, le principe de base du DJ, à mon avis. Mais en fait, bon, voilà, cette petite digression, elle me permet de dire qu'en fait, c'est pareil en politique. La question du juste, c'est pas quelque chose qui est prédéfini et sur lequel on peut tout le monde se mettre d'accord. Mais quand je dis que j'estime que ça, c'est juste, j'estime que tout le monde doit être d'accord avec moi. Ce qui fait qu'en fait, l'espace politique, c'est un espace de débat, d'expérience et de possibles erreurs, mais qui peuvent nous indiquer toujours comment mieux faire. Et je trouve qu'en fait, c'est ça la force des collectifs, c'est ça la force des teufs, des associations à but non lucratif, et du coup, en fait, l'implication des bénévoles et, comme tu dis, du public même dans l'organisation des soirées. C'est que il y a cette possibilité en fait de s'approprier un espace politique là où justement on nous en dépossède tout le temps.
1: Ouais, tout à fait. Et c'est vrai que donc cette comparaison avec Hannah Arendt et son analyse aussi de ce que dit Kant sur le fait que l'art est un espace qui crée aussi du débat, en fait, qui crée de la société même.
0: Ouais.
1: Via l'art, on fait société en fait. Et parce que autant on va avoir des débats sur ce qui est juste ou pas juste dans la société, donc d'un point de vue là vraiment purement politique, politique de comment on gère la cité, mais aussi évidemment en fait on est des êtres sensibles et donc on a un rapport à l'art qui, comme tu disais, moi je vais me dire ah ça c'est beau, ça c'est bien, et quelqu'un va me dire non ça c'est pas beau, et en fait on va débattre, et c'est absurde. Il n'y a pas de rationnel à un moment derrière. Alors on peut être critique, et donc critique d'art, et donc avoir tout un arsenal et toute une boîte à outils pour défendre son point de vue, mais à la fin des fins, c'est subjectif.
0: Le goût est subjectif.
1: Nos goûts sont des dégoûts. c'est très situé aussi, évidemment, sociologiquement. Mais tout ça pour dire que quand on fait une fête qui est une fête ouverte et libre, on fait aussi une fête qui est une fête éminemment politique, parce que on crée des espaces dans lesquels les gens peuvent discuter, débattre de l'art qu'ils sont en train de recevoir, l'art qu'eux-mêmes sont en train de créer. Et en plus de ça, il y a une rencontre avec l'altérité. Et moi, c'est ça que je chéris dans la fête, et qui me désole dans plein de fêtes aussi, c'est qu'il y a la fête se doit d'être libre, la fête se doit d'être la rencontre avec l'altérité, et des fois il y a des fêtes dans lesquelles on se retrouve et c'est du copier-coller.
0: Et c'est toujours les mêmes personnes.
1: Exactement.
0: Et on rencontre pas, il y a des fêtes où aussi les gens ne cherchent pas à rencontrer l'autre.
1: Non, et je peux comprendre quand on cherche aussi des havres de paix, quand on se fait attaquer de toutes parts à l'extérieur de l'enceinte des murs de cette teuf-là, évidemment on a envie de se retrouver entre nous. Mais en fait, en se retrouvant entre nous, on peut quand même être confronté avec de l'altérité. On a certes des traits communs, mais à force d'être dans une addition de la politique de l'identité, en fait, on se retrouve à juste dire il faut cocher ces 25 cases pour pouvoir se retrouver à tel endroit. Il faut s'habiller tous de la même façon. Il faut machin. Enfin voilà, moi une fois ça m'était arrivé, j'étais choqué quoi. Je vais à une teuf de techno, classique à Paris, et j'arrive habillé comme je suis habillé généralement, donc souvent avec de la couleur. Bon, là aujourd'hui je suis pas avec de la couleur, mais souvent
0: coloré,
1: ça. Et à un moment, en fait, il y a un gars, il vient me voir et il me dit et j'avais juste ma veste en cuir par-dessus, et il y a deux personnes, je crois deux ou trois personnes, qui sont venues me voir en me disant t'as un look de keuf en civil, tu vois. Et parce que en fait j'avais pas ce truc avec les lanières, les machins, avec les crop tops que tous les mecs portaient autour de moi et tout, et j'étais là why not, guys, c'est bizarre là de me dire ça,
0: ça va pas de dire des trucs comme ça.
1: Et en fait parce que j'étais dans une fabrique du même.
0: J'étais
1: dans un endroit où tout le monde se ressemblait, tout le monde bougeait de la même manière.
0: Ça c'est vraiment
1: angoisse aussi. Et il y avait
0: full uniformisé.
1: Ouais, où t'as l'impression d'être dans GTA 4 avec des PNJ partout, tu vois. T'es là, ok, mais y a-t-il. Ça me l'a fait récemment à S1, même si c'est un club qui est cool sous plein d'autres aspects, mais je me suis retrouvé à une teuf à un moment où vraiment je tourne la tête et j'étais avec un pote qui est un peu fantasque et il m'a dit, mais c'est l'enfer ici. J'étais là, je peux comprendre que là tu te sentes pas très bien parce que vraiment tout le monde se ressemblait, tout le monde de bouger pareil.
0: Ah ouais, leur même manière de danser, le même parler. Enfin...
1: Exactement. Mmh. Et le fait de ne pas être ouvert à l'altérité et ne pas être ouvert à d'autres manières de vivre la fête. Et alors bon, ça a été tout un débat et c'est un débat qui est encore ouvert, mais même, tu vois, sur genre, la pratique du dance floor, comment on doit vivre le dance floor, est-ce que le dance floor doit y avoir genre X règles, est-ce qu'on doit faire ci, ça, ci. Bref, il y a plein de choses. Et en fait, des fois... l'impression que j'ai de la fête qui doit être en fait un endroit où on dialogue entre nous et on peut avoir des conflits d'idées, voilà, c'est normal. On se met des règles préalables a priori pour éviter d'avoir à se confronter à l'altérité dans l'enceinte de la fête. C'est-à-dire qu'il y a un moment, quelqu'un, s'il a une pratique qui n'est pas celle qui me plaît, si moi je suis baqué par les règles précédemment citées, je n'ai même pas besoin en fait de rentrer en débat avec cette personne. C'est moi qui ai raison.
0: Ouais.
1: Alors que en fait, bah s'il y a pas de règles au préalable et si le comportement de telle personne par exemple me dérange, je peux aller la voir aussi et lui dire ok en fait là par exemple tu parles trop fort dans mes oreilles, c'est chiant. Et and it's okay. Et souvent les gens en fait ils sont ouverts à la discussion. Il y a des cons partout, mais dans l'absolu les gens peuvent être ouverts à la discussion. Et je trouve ça. Au moins, bah voilà, la personne, elle a appris, elle a eu un contact humain et c'est pas juste, je me cache derrière des règles. Voilà.
0: Ouais, c'est justement cette idée de, en fait, si on met trop de règles et qu'on dit, bah, nous, c'est notre manière de faire la fête, c'est la bonne. Bah, en fait, c'est équivalent à de la tyrannie en politique ou vraiment, alors pas, je dirais pas du dogmatisme en art, mais enfin, ouais, une suffisance de penser que bah, t'es le meilleur artiste. Enfin, plus que, enfin voilà, c'est toi qui as défini toutes les règles du beau pour tout le monde. Alors peut-être que tu peux influencer certaines personnes, mais peut-être qu'il y a d'autres manières de faire et qui sont tout aussi valables, je pense.
1: Complètement.
0: Et dans la politique, il y a cette idée. Enfin voilà, ce que j'aime bien dans l'idée d'Hannah Arendt et puis dans ce que tu dis, c'est que peut-être qu'il n'y a pas une bonne manière de le faire la fête et qu'il faut encore explorer et chercher et que peut-être qu'il y en a qui. Enfin voilà, il y a des espaces qui plairont plus à certaines personnes. Moi, par exemple, le dance floor où on ne parle pas, j'aime pas du tout. Moi, j'adore papoter avec mes copines, mes copaines. Mais je sais qu'il y a plein de gens qui n'aiment pas et tout. Et c'est OK. Enfin, en fait, on n'est pas obligé d'être absolument d'accord et on peut quand même faire la fête ensemble. Quoi.
1: Et puis souvent, c'est un peu skilly chou du lieu qui n'a pas le système sans assez fort aussi.
0: Ça, oui, ça, c'est un autre problème structurel qui est plutôt français.
1: Qui est plutôt français. Ouais.
0: Mais là n'est pas le sujet. Et du coup, bah, en fait, bah, je vais conclure parce que ça fait une heure. Merci beaucoup, Tishka, pour ce dialogue hyper enrichissant. J'espère que ce tunnel vous a plu. C'était la dernière émission que j'ai enregistrée dans ces locaux qui sont ceux de la station Sud, pour ceux qui connaissent bien la station. Je tiens à remercier chaleureusement l'équipe de Station Station et la confiance accordée pour lancer ce podcast. Et tous les guests qui sont venus à ce micro pour partager leur savoir et leurs anecdotes, comme l'a fait Tishka cette fois-ci. À bientôt pour une prochaine émission dans d'autres locaux. Je vous laisse avec un track qui, selon Tishka, montre bien comment la pop digère la musique électronique et comment ça tue. pour citer exactement ce que tu disais. Et je suis bien d'accord parce que ouais, voilà, ce son de Charlie XCX, Everything is Romantic, nous montre bien qu'en fait, ça ne sert à rien de lutter contre l'appropriation de la culture marginale par la culture dominante. Parfois, ça peut donner des trucs super cool.
1: Merci beaucoup.
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Avoir des émotions, c'est un peu dur parce qu'on doit les contrôler et on doit réussir à les contrôler. Et parfois, quand c'est dur, il faut essayer de comprendre que

les gens ils sont compliqués alors que on a des choses à faire nous. Et c'est les choses qu'on doit se cadrer par nous et par les émotions.

qu'on va guérir un jour et que j'espère que ça va aller. J'aimerais qu'on reste bien dans notre vie et qu'on ne fait pas des crises et qu'on est là en fait. Voilà. 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

C'est très délicat.

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1: 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La fantaisie. Et la violence fleurie. 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De Florico.
3: Cocorico. Un rayon de soleil passe à travers les coucous. Dans les champs, au bruit des cocoricos, les céréales blondissent. Les violettes poussent le vent au fond de l'étang. Le ruisseau entretient la clarté des pétales de magnolia. Un insecte brille, gros comme la feuille de dingo qui hésite sur l'arbre. Le cerisier caresse le ton. Les gentils fantômes entrent par la fenêtre.
1: C'était Animomo aux éditions Béton Roman.
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0: Bienvenue dans Matrifuturisme. Je ne te connais pas, mais mon histoire part de la tienne. Elles forment un entrecœur sous un ciel constellé. Pour clore cette première saison consacrée aux diasporas asiatiques, nous investissons un espace-temps en trois parties qui se déroule sur 1h30. Cet épisode s'ouvre sur une journée à la rivière entre Adelphes asio-descendantes. Mon colloque, Dalai Lama, a invité des amis à venir célébrer le nouvel an lunaire chez nous dans les Cévennes. Nous étions une dizaine à nous rassembler autour de repas et de récits et à partager des moments de légèreté et de vulnérabilité. Un peu comme dans une bulle dans laquelle nous ne cherchions pas à nous oublier, mais à nous rappeler ce que signifie appartenir. Puis à Bruxelles, nous rencontrons Paloma, belgo thaï praticien du soin, qui nous parlera du protocole NADA, de soins communautaires et des espaces que nous construisons pour prendre soin les unes des autres. Enfin, nous terminons cette boucle où elle a commencé, à Angoulême, où je suis venue rendre visite à ma grand-mère et où m'est apparue une idée pour la deuxième saison, ainsi qu'un autre personnage qui aura son importance, avant de clore sur une sélection musicale asio-diasporique. Écrire l'archive, non pas pour consigner la mémoire, mais pour l'honorer, avec des gestes de tendresse, au plus près du silence. Et au creux de cette tendresse, inscrire nos futurités, dans une forme fluctuante qui amplifie l'intime et les savoirs qui en émergent, en faisant résonner les récits et les éclats de rire. Du Laos au Vietnam, à la Corée du Sud, de la Malaisie en passant par l'Inde et la Thaïlande, mais aussi par la France, la Belgique, l'Angleterre, l'Écosse et le Maroc, embrassant les strates de cette mémoire de l'ailleurs et de l'entre-deux. Entre absence et présence, exil et ancrage, deuil et pardon, nos récits intimes deviennent des refuges collectifs, là où la mémoire se disperse. Là où une langue maternelle se dilue, là où un matronyme disparaît, ceux d'une grand-mère qui ne se raconte pas. Et sur les cendres des bâtons d'encens se fabriquent des généalogies autres et des familles choisies, partant d'une douleur partagée et indivisible vers une joie collective. Comment faire communauté autrement entre personnes issues des immigrations asiatiques de deuxième génération ? À travers le soin, en marge des institutions. Comment accueillir et partager nos vulnérabilités pour construire des espaces d'écoute et de transmission. C'est à partir de ces questions que se déploie ce dernier épisode de Matrifuturisme.
1: Jackman, Mamoy, Cheval de Feu,
2: Yang,
3: Santé, Aventure, Humour, Joie,
2: Non, Thune,
3: Thune, Humour.
2: Ça a manqué.
3: Thune, Joie, Love.
2: Ah oui.
3: Le love, je mets dedans. Je mets dedans le love.
2: Oui. Mais ouais, moi j'ai l'impression que genre, année de phase de feu, c'est une année de bouleversement, mais genre un niveau qui nous dépasse quoi. Genre, je crois qu'à peu de temps après le Nouvel An, il y a eu la guerre en Iran, tu vois. Enfin, tu vois des trucs comme ça qui se passent. Où je me demande, non, c'était Venezuela, non, c'était l'Iran qui s'est passé. Genre l'attaque de l'Iran.
4: C'est juste après, ouais.
2: Juste après l'année du cheval de feu. Cette année, c'est synchronisé avec le ramadan aussi.
5: Ah oui, c'est vrai. Non. Moi, j'ai pas fait le ramadan cette année.
3: Tu voulais pas ?
5: Je sais pas, je l'ai pas senti.
3: Ouais. Ok.
5: Bah, je le fais normalement quand il y a des potes autour qui font. Et il n'y avait pas grand monde qui faisait.
3: Mais l'année dernière,
5: je faisais le ramadan, ouais.
3: Ah oui, c'est tombé au même moment. Non, mais c'est juste que la date tombait au même moment.
5: Ouais. Non, mais c'était décalé par rapport.
4: Parce que là, le ramadan commençait le même jour que le nouvel an.
5: Oui, c'est ça, oui.
4: Ouais. T'avais aussi un truc avec Pâques et le carême et un truc comme ça. Sinon, il y avait plein de trucs.
3: Ah, qui se...
4: C'était plein de trucs de calendrier.
3: Tuesday.
4: Ah,
3: ok. J'adore. Punaise, la grande rencontre.
4: C'est pas arrivé depuis, je sais pas, super longtemps.
3: Ok. Bon, vous voulez faire votre petit tour de cheval.
2: Mais peut-être que c'est plus simple de dire, il est comment mon cheval de feu tout de suite.
4: Ok.
2: Que genre, depuis le début de l'année.
5: Moi, je peux le dire.
2: Vas-y.
3: C'est beau. Vous, c'est quoi le début de l'année? C'est janvier ou...
4: Ah non,
2: c'est février.
6: C'est le 17 février, c'est celui.
4: Ouais, 17 février.
5: Ouais. Le mien, il a commencé au galop en partant dans tous les sens.
3: Ah ouais.
5: Il a cassé plein de trucs. Et maintenant, il est genre en mode en bon trop, quoi.
3: Allez, on y va. Super. Endurance.
5: Ouais. Il avance bien. Voilà.
3: Ah, chic.
7: Moi, mon début de cheval de feu, ça a commencé avec pas mal de nouvelles intenses, genre une pote qui est très malade et un bateau qui a cramé. Et moi, je me suis dit, ok, bah, en fait, cette année de cheval de feu, j'ai plutôt envie de être une sorte de lac ou flac. Les chevaux de feu qui courent partout et qui sont en mode waouh, puissent se poser à des moments et prendre l'air et voilà. J'ai pas envie de courir cette année.
3: Ah ouais,
8: un cheval dans l'eau, quoi.
2: Dans son pré là.
3: Ouais. Non, il veut être l'eau dans lequel.
8: Ah, t'es plus un cheval.
7: Ouais,
8: t'es une flaque. Cheval de flac.
7: Ouais.
2: Ça, c'est pour le moisi.
8: Ah ouais.
7: Voilà.
8: Ok.
3: Non, stylé.
2: T'as fini?
3: Je vais faire bien court. Hein.
4: Bah, moi, mon cheval de feu. Ben, il a commencé l'année, il était grave bien. Il a bien mangé et tout. Il s'est bien mis et s'est bien reposé. S'est bien nourri comme ça. Là, j'ai l'impression qu'il est parti quoi, en piste. Il y avait un peu un itinéraire qui était bien tracé, mais j'ai l'impression qu'il y a des moments où il se perd un petit peu. Quoi. Il sort un peu de la piste, puis il revient. Et voilà, c'est un peu ça.
9: Moi, mon cheval de feu, déjà, il a vachement voyagé. Il a rendu visite à la famille. Et après, il a connu l'abondance, l'opulence, le RSA qui est venu, qui est arrivé, tac, 3 mois d'un coup. C'est ça, février, hein. Et après, boum, ça a disparu. Fallait voilà. Là, en fait, maintenant, le cheval de feu, il a des dettes. Donc, il est un peu dégoûté, quoi. Et en fait, maintenant, du coup, bah, il se dit que, ouais, que l'abondance, en fait, ne nuit pas. C'est comme ça.
3: Ouais.
9: Mais c'était bien les visites familiales et tout.
3: C'est vrai? Ouais. Nice. Ouais. Aussi. Mmh. Et ben moi, mon cheval de feu, vous voyez quand sur Mario Kart, vous voulez démarrer trop vite et que du coup, t'es tout en fumée là. Parce que toi, si t'as ton moteur trop vite, parce que ça fait 3, 2, il faut faire à la fin du 2. Ouais. Donc en fait, moi, j'ai commencé à 3. Du coup, juste avant... le début, je suis en mode ok, j'y vais, j'ai trop tracé. Et en fait, il s'est embrumé là, enfumé. Et après, c'est ça, du coup, t'as un peu de retard sur le reste, un peu en mode avant de commencer la course. Et du coup, il a commencé la course un peu en mode ah, c'était un peu nimp. C'est ça, il y avait les autres qui étaient aussi un peu embourbés, qui lui rentraient dedans, comme dans Mario, qui lui balançaient des pots de banane. Je suis en mode ah. Et du coup, un peu essayer d'éviter les pots de banane. Et en fait, après, il a un peu repris. En fait, il a été au garagiste, il a fait l'étape à Rennes, là, et il lui a changé ses courroies de distribution, mais il y a encore des petits bugs. Du coup, c'est pas encore très fluide.
2: Toi, t'as une voiture, non?
7: T'as un 4 cheveux?
3: Oh, un mouchoir, le feu.
8: Ah, j'adore.
3: Oui, je crois que je suis plus 4 cheveux que en fait. Et ouais, c'est pas... voilà, il a un peu mal à la patte, c'est un peu en mode « Ah, j'ai un peu mal, mais j'essaie quand même d'avancer. » Et enfin, il essaye un peu d'avancer. Et voilà, en mode ah, il kiffe quand même des moments, en mode ah, petite balade dans la neige, ah nanana, ah, petit moment chouette avec d'autres chevaux, en mode tidi, qui sont en pause. Mais il y a encore des trucs qui doivent être réglés. Il y a encore cette envie de s'élancer, qui est encore parfois qui replope et qui après, genre ah merde, mais en fait là j'ai trop mal, enfin pas trop mal, mais genre ah, je suis quand même pas très confortable pour m'élancer librement en feu sur toute la plaine. Enfin voilà. Voilà, tout ça. C'est aussi à cause de oui, les pics de météo. Enfin, tu sais, à un moment, tu te dis ah, c'est le printemps! En fait, non, tu fais de nouveau super froid. Ah, ça a fait genre plein de faux démarrages. Voilà.
7: J'ai pris les pics de météo depuis que je suis à ce
3: point. Ouais,
7: tu connais pas. Je les faire.
3: Voilà, mon cheval de feu mécanique.
2: Moi, le cheval de feu, ouais, avant qu'il arrive à fond, quoi. À fond, hyper épuisé de préparer le cheval de feu. Et le cheval, en fait, genre, il court tranquillou. Et en fait, il se rend compte que c'est vraiment un champ enflammé qui revient sur lui de temps en temps. Enfin, il y a plein de chaos autour. Du coup, forcément, que ça l'affecte. Que ça devient aussi le chaos dans sa vie. Mais. Bon, on s'y fait parce qu'il a plein de copains chevaux qui essaient de dépatouiller aussi dans le champ de feu. Ouais, qui sont aussi dans ce champ hyper chaotique.
6: On est dans le même champ.
2: On est un peu dans le même champ. Enfin, tu sais, tu l'abandes, on est tous dans le même champ,
6: ouais,
2: je crois.
6: C'est le champ en Isère, là.
2: L'Isère est en feu en ce moment. Mais du coup, voilà, il y a des moments où il est dans son pré, parfois il est attrapé par le feu. Il décide pas trop, quoi, en fait. Il se laisse un peu porter par la pente, j'ai l'impression. Il est juste emporté par une pente qui monte. Et parfois, il y a un peu d'élan pour monter. Mais il est content, il gambade, quoi. Mais il gambade tout le temps.
10: Voilà. Moi, mon cheval, il vieillit. Moi, j'ai l'impression qu'il a... Comme les Pokémon, là, il est passé de... C'est quoi déjà Dracofeu. Non, c'est quoi le cheval, le
2: Pokémon Galopin. Cheval.
10: C'est Galopin.
2: Ouais.
10: Et après, c'est quoi l'évolution?
2: Ponita. Non, c'est pas Ponita.
10: Ah, voilà.
6: Puis Ponita. J'adore Ponita. Bien sûr que c'est Ponita.
10: Ponita. Ouais. Galopin. Ah non, on peut pas le faire à gauche, c'est vrai.
2: Ah, mais moi, du coup, c'est pour ça que j'ai fait la manucure à Jade.
6: Mais sérieux, je te le fais, hein. Enfin, on peut te le faire maintenant. Ou tu te le fais.
10: Ouais, alors si je le prends de l'autre côté, ça marche ou pas? Bah non.
2: Moi j'essaie de faire la finition.
6: Moi j'arrive pas, j'arrive jamais, hein.
10: Pour rien.
6: Je le fasse.
2: Non, ouais. Mais je peux le faire si je suis si je suis en trop.
10: Alors moi du coup mon cheval, oh il était au galop. Mais il était forcé, quoi. Je pense qu'il y avait quelqu'un qui le fouettait au-dessus.
6: Oh non. Mais... Ponita.
10: Ouais. Mais il était quand même puissant et tout, tu vois. Mais il avait vraiment besoin de calme. Et je crois que là, mon cheval, il dit un peu nique sa mère, quoi.
9: J'en ai marre.
10: Et en fait, il est forcé, il sait faire. Du coup, il crache des flammes. Mais là, c'est plus... Un petit crachat, quoi, tu vois. Il n'y arrive plus trop, du coup, il chille un peu, il gambade, et je pense que ça lui fait du bien, mais je pense que mon cheval, il est un peu paumé, mais plus tranquille, quoi. Je pense que c'est un peu comme toi, genre, là, je suis un peu en train de devenir une flaque, quoi.
11: Ouais, deviens, mais...
10: Non, un cheval.
11: Ou une rivière, tu vois.
10: Ouais, peut-être, ouais.
11: En fait, tous ces chevaux-là, ils sont en train de galoper, et...
10: Ouais.
11: Et c'est chaud, quoi, c'est chaud. Et des fois, il s'oublie, il y a genre le burn-out est tellement proche.
10: Bah ouais, moi c'est un peu ça, ouais, je pense.
11: Le flac.
10: Parfois, j'ai quand même des élans de liberté où vraiment il y a le cheveu, tu sais, la crinière au vent et tout, ça galope et très vite je redeviens flac, quoi.
11: Oh.
10: Voilà. Mais ça fait du bien.
6: Salut.
10: Trop kiki.
11: Il y a un tigre.
10: Mais ça veut dire quoi du coup exactement le feu en vrai, le cheval de feu, c'est genre...
2: Ouais, mais genre dans l'année en général, c'est une année de bouleversement et de changement.
10: Ouais.
2: C'est ça l'année du cheval de feu.
10: Mais c'est renouveau, non, c'est comme si tu... C'est en numérologie, c'est... Je crois que c'est... Tu reviens au...
11: Ah ouais, je vais...
10: Pardon, ouais.
11: Est-ce que t'as bien fait ton serpent? Est-ce que t'as bien genre enlevé tous les pots pour partir au galop, quoi?
10: Ah, c'est ça.
11: Ouais, je pense que moi, c'est comme ça que je le dis, genre, est-ce que t'as bien enlevé toutes les peaux et tout, qui n'étaient pas nécessaires, et toutes les couches, pour que tu parles bien en galop, parce que t'as encore, tu vois,
10: ta
11: peau qui rampe un peu, et qui a encore sa peau qui n'est pas partie, et tu vois qu'il est au galop, mais il n'arrive pas à partir.
10: Ouais. Ah là, moi, je suis un peu...
2: Ah, c'est le serpent.
10: Serpent cheval.
11: Le serpent, tu vois, est-ce que t'as enlevé toutes tes... Serpent. T'as encore un cheval,
10: serpent cheval, ouais.
2: Ah, est-ce que t'as fait une nouvelle peau l'année dernière?
11: Bah ouais, est-ce que t'as tout débarrassé comme il fallait,
6: mais t'as pas mué correctement.
11: Est-ce que t'as fait la bonne boucle pour partir au galop, sinon c'est un peu...
12: te recentrer, tu vois.
2: C'était ça, le serpent?
11: Ouais.
2: Moi je crois que c'était une bonne année et que en fait t'as une surprise de fin d'année que genre une bad news. Enfin un truc un peu genre bouleversant en fin d'année. Enfin un peu un truc piégeux qui arrive en fin d'année. C'est ton carnet de cheval?
6: J'ai dessiné, ouais, j'ai fait plein de dessins de cheval de feu dans mon carnet.
11: Il y a beaucoup de feu, hein?
6: À de feu, ouais, ouais. Bah, c'est comme ça. Ouais, je suis en train de faire une insomnie cette nuit-là. Non, j'ai fait plein de cheval de feu. C'était une nuit d'insomnie. Je vais être prête pour mon cheval de feu.
13: Mais je t'ai mis un peu la presse sur le cheval de feu. J'étais un peu, la semaine d'avant, en fait, j'étais un peu trop à fond.
6: Ah, il est beau celui-là, non? Attends, tu peux. Oui, il est beau.
11: Il est moins feu celui-là, il est plus cheval.
6: Il est plus tranquille.
14: Ouais, ouais. T'as vu, là, il s'est transformé, il évolue. Il est un peu.
6: Apaisé,
13: éteint, quoi.
6: C'est ça. Non, enfin, il s'est pas apaisé. Éteint, oui,
14: vaillant.
6: Mais du coup, ouais, pour apaiser ces chevaux en feu là, pour rencontrer des flaques, c'est plus. C'est quoi c'est...
12: Ça marche pas là.
6: C'est moins éparpillé.
14: Moi, c'est. Ouais, c'est ouais je pense. À chaque fois que tu te brûles un peu les ailes, de revenir un peu à la flaque, quoi. Parce que je pense qu'on va se brûler tout le temps les ailes.
6: Je me suis tatouée un Pégase à deux têtes. Et avec des ailes, c'est un Pégase.
12: En fait, je pense qu'il y a un peu cette idée aussi de, comme disait Paloma, de genre pendant l'année du serpent, tu es censé genre préparer un peu, tu vois, se recentrer et préparer justement le galop, quoi.
14: Ouais.
12: Parce qu'en fait, si tu commences à galoper sans avoir préparé le terrain, en fait, c'est un peu le chaos, quoi.
14: Ouais.
12: C'est pas trop où tu vas, tu y vas, mais tu fais comme ça.
15: Oui, il y a des signes où c'est vraiment conseillé de genre, beaucoup de se reposer.
13: L'année du serpent?
15: Non, il y a des signes pour lesquels. Je crois que c'était le lapin. Je sais plus quels autres signes.
6: Ah ouais, parce que le lapin aussi, ça le cœur qui bat trop vite quand il va trop vite.
12: Je pense que c'est le besoin du confort aussi, de terrier et tout, quoi.
6: C'est quoi, moi,
12: après, il y a le dragon, tu vois. C'est un peu lapin, dragon, serpent, cheval.
13: Ah oui, c'est ça, ça passe de petit au grand.
12: Et c'est bien, comme ça, ça...
6: Et mais après, il y a buffle.
12: Ça tempère un peu le chose, parce que si c'est tout le temps comme ça...
15: C'est
14: là, genre, l'année prochaine, c'est quoi, par exemple? Après cheval, c'est quoi?
12: C'est chèvre.
6: Ah, chèvre.
13: C'est un peu plus petit. Ouais. Un peu plus...
14: Ouais, ça suit, c'est
15: mais
14: genre...
15: Mais très
14: malin. Ouais, ouais.
12: Et en troupeau, quoi.
14: Du coup, cette année, c'est genre, il faut quand même être dans l'action, oser et tout, mais tranquille, quoi.
13: Non, tu vas te reposer l'année prochaine. Avec la chèvre. Je pense que la chèvre, elle est un peu posée.
14: Je pense qu'elle est posée.
6: Bah, la chèvre, c'est pas très posé, hein, vous savez, c'est plutôt ça combat partout en. Hein. Et ils font des saltos. Ah,
14: ils grimpent sur les arbres, en vrai. Hein.
6: Ouais. Ils mangent tout ce qu'ils trouvent.
12: Prendre des chemins de chèvres, c'est aussi des chemins un peu sinueux, un peu difficiles, quoi.
14: Ah, ok.
6: Mais sur lesquels les chèvres sont à l'aise.
12: Ouais.
6: Ouais. C'est pas toujours facile à suivre.
11: On est passé à la chèvre.
13: Non, mais on essaie de savoir ce qu'on fait en attendant la chèvre, tu vois.
14: Parce que, par exemple, moi, j'ai l'impression que j'ai pas eu le temps de finir de muer, tu vois, mon serpent. Du coup, là, je suis un peu tranquille. Mais je me dis, du coup, si toute l'année, c'est comme ça et qu'après, je suis en chèvre, c'est-à-dire que c'est pendant 2 ans, je suis mollo, quoi.
11: Attends, redis.
14: Ouais, c'était pas clair. J'ai dit, si j'ai pas fini de muer de mon serpent, c'est-à-dire que je suis encore un peu dans le serpent maintenant, et si c'est ça toute l'année, bon là, je vais être un peu comme ça, et après l'année, c'est l'année d'après, c'est la chèvre, donc je vais être encore comme ça, quoi.
11: Bah, je crois qu'il faut juste essayer de ralentir le cheval, non? Ouais, dire, en fait, s'il part au galop, dire... Non mais il a pas bien fait la préparation physique pour partir au galop.
14: Ouais.
11: On va juste faire du trot.
0: Le prochain morceau est un morceau que j'ai composé à la suite de cette journée à la rivière et il s'appelle tout simplement Cheval de feu.

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1: Ok, t'es confo comme ça?
2: Ouais. Et toi?
1: Ouais, je suis confo.
2: Je divise les étapes si tu veux. Du coup, je vais d'abord te désinfecter les oreilles avec un petit coton-tige et de l'alcool. Et puis, on va faire les 5 points avec les aiguilles. Si elle est comme ça, c'est toute petite.
1: Ouais.
2: Si tu veux voir. Tu préfères que je te prévienne avant, comme ça je te dis ben, inspire et expire et puis je mets l'aiguille, ou alors tu préfères pas rien savoir et juste je fais et toi tu...
1: Ouais, je crois que je préfère rien savoir.
2: Tu préfères rien savoir.

0: Bon, alors moi, je préfère commencer plutôt par le sympathique. C'est le point qui est là. Donc, c'est améliorer la circulation, le système nerveux. Ça aide à la gestion du stress. Ça calme et ça détend le corps. Voilà. Je te dis rien, là.
1: Non.
0: Tu dis si jamais ça fait mal ou quoi ?
1: Ouais.
0: Je me mets dans ta tête, c'est ok ? Mmh. Quelque chose ?
1: Non.
0: Ben voilà.
1: Ça, c'est le point sympathique.
0: Ouais, ça, c'est le point sympathique. Est-ce qu'il est sympa ?
1: Je sais pas. Ouais. Pour l'instant, on sait pas trop parler, quoi.
0: Et du coup, celui après, c'est le shenmen, c'est-à-dire porte de l'esprit. Et il aurait comme faculté de réguler le rythme cardiaque, calmer le mental, l'anxiété, les tensions, troubles du sommeil, troubles dépressifs.
1: Ouais, viens, on en met 10. Pour les troubles du sommeil.
0: Tout dans celui-là.
1: Ouais, ouais.
0: Tu me diras si tu dors bien.
1: Ouais.
0: Toujours un petit ?
1: Un petit peu, mais ouais. En fait, c'est vraiment pas désagréable, tu vois.
0: Non.
1: Genre.
0: Ça dépend vraiment d'une personne à l'autre. Ouais. Et puis d'un point à l'autre aussi.
1: Ouais. Là, t'as commencé par les points les plus cool.
0: Bon, ceci parce que. Je sais pas si c'est les plus cool, mais ils sont pas. Ils sont tous cool. Bah, après, on peut aller à celui du rein. C'est celui qui est là, sur la carte, tu vois. Il est vraiment dans le petit creux de l'oreille, là. Mmh. Et apparemment, il détoxifie, soutient la volonté et la détermination.
1: Waouh ! À bout de la détermination.
0: Hop.
1: Ouais.
0: Je le mettrai ici. Mmh. T'as senti un truc plus fort ?
1: Non.
0: Ok. Plus que deux. Celui d'après, c'est le foie. Donc aussi, détoxifie, apaise la colère et l'irritabilité. Mmh. Atténue les élans compulsifs et régule l'humeur. Mmh. Et celui
1: ça, c'est bien pour la ménopause.
0: Bah ouais, en ce moment.
1: Bah ouais, hein, franchement.
0: Quand même, je pense.
1: Irritabilité.
0: Mais en vrai, le foie... Mmh. C'est fort aller au sang, du coup, il y a quand même un truc. Et il est là. Tu vois, il est dans le même prolongement. Un peu un truc d'escargot. Mmh. Toujours ok ?
1: Trop bien.
0: Et le tout dernier, là, c'est le poumon. Et on va le solliciter pour favoriser l'oxygénation. Ça a aussi comme vertu de soulager la tristesse et le chagrin. Mmh. Accompagne le deuil. Et en fait, c'est aussi le deuil de la substance et aide au lâcher prise. Et en fait, le poumon, c'est une des grandes zones. Tu vois, t'as le trou de l'oreille là, ouais. C'est genre tout le plateau là. Sauf qu'il faut éviter au mieux, t'as aussi le cœur. Du coup, faut être un petit peu là.
1: Ouais.
0: Et chez toi. Est-ce que tu sens peut-être l'oreille qui chauffe un peu ou même pas ?
1: Non.
0: Et l'idée, c'est de laisser entre 20 et 40 minutes et puis de voir un peu les effets.
1: Ouais.
0: Voilà. Très très simple, le cours de gonada.
1: Tu peux m'expliquer un petit peu du coup ?
0: Ouais. Mais du coup, c'est dans cette idée, comme c'est super simple, en fait, tout le monde peut le faire. Et un peu cette idée aussi de tout le monde peut s'approprier le protocole. Et en fait, il s'inscrit dans une histoire assez révolutionnaire du radical cœur, et c'est un protocole qui a été mis en place dans les années 60-70 dans Harlem et le Sud Bronx par les Black Panthers et les Young Lords. Et en fait, c'était dans leur mouvement révolutionnaire de comment prendre soin de leur communauté. Il y avait à l'époque une grande un gros problème d'addicto autour de l'héroïne. Et donc, ils ont cherché des réponses de comment prendre soin des communautés et aussi de voir comment l'usage, les troubles de l'usage, ça peut aussi faire que tu te détournes de la cause révolutionnaire. Et donc, dans cette optique de soins communautaires, ils ont pris d'assaut un hôpital et ils ont ouvert une aile de désintox dans l'hôpital Lincoln. Et ils ont cherché des pistes de comment faire. Et du coup, au début, il y avait plein de choses qu'ils ont mis en place, juste recevoir les gens,

0: prendre soin d'eux. Et petit à petit, ils tombent sur un article qui parle des points d'acupuncture qui aident les troubles du visage. Et du coup, ils se forment, ils vont se former au Canada, ils commencent à apprendre l'acupuncture, ils reviennent, au début, ils massent un peu, ils testent plein de choses. Et petit à petit, ils ont mis en place ce protocole assez simple de 5 points. Et depuis, en fait, c'est resté. Il est assez connu, ce protocole. Il est connu justement pour aider tout ce qui est trouble de l'usage. Donc, dans les processus de désintox, ça peut soutenir ça, mais pas que. Ça aide aussi tout ce qui est anxiété et stress post-traumatique. Et dans cette lignée-là, quoi d'autre ? Non, mais du coup, ça s'est laissé. Après, il faut aussi conceptualiser qu'il y avait le protocole NADA qui était mis en place, mais il y avait aussi plein d'autres outils qui étaient là aussi. C'était aussi le fait de le faire en communauté. On voit plein de gens en fait, qui sont venus pour le recevoir, pour eux sortir, les aider dans leur question d'addiction ou autre, comme soutien. Mais c'était aussi les moments d'échange autour, le fait de faire communauté. Il y avait aussi des moments de pollicitation autour de ça, de sortir, de repolliciser la question du soin et de l'addiction. Pourquoi tu te retrouves dans ces situations-là? C'est aussi parce que c'est des personnes super précaires et les situations de vie étaient vraiment compliquées dans ces quartiers. Du coup, il y a un peu toute cette question-là qui joue en même temps. Et le fait de refaire lien et de faire groupe, et aussi que les personnes qui sont bénéficiaires peuvent aussi transmettre. Et du coup, le soin, il est beaucoup plus pas dans une posture victimaire, et beaucoup plus dans le partage. Et ça, c'est aussi quelque chose qui est assez fort dans l'histoire et dans la manière dont il est transmis et dont le protocole est chargé. Voilà. Je m'intéresse pas mal à la question du soin de manière générale. J'ai plusieurs pratiques de soins, dont l'acupuncture que j'étudie, je fais aussi du massage thaï et du yoga, parallèlement à ça. Et ouais, on a fait un lieu soin avec des amis. On est 4 et le projet il s'appelle La Forêt Soin. Donc c'est un collectif de praticiens et praticiennes autour de questions de soins, beaucoup thérapie manuelle. On est à Molenbeek et du coup on a ouvert un lieu, on a passé beaucoup de temps à le rénover. Et ça se pose beaucoup sur la question de l'accessibilité aux soins, autant par des questions financières, parce qu'on voit très bien à quel public c'est adressé. Il y a quand même des codes, c'est quand même très fort associé au milieu du luxe, avec un certain public, très bourgeois, et tous les codes esthétiques qui vont avec. Du coup, il y a quand même tout cet aspect-là, et on ne se reconnaissait pas forcément dans ces questions-là, même si la question du soin et les pratiques... qui traverse le milieu du bien-être, avec des guillemets évidemment, ils posent question. On a envie de proposer, c'était un peu une tentative de proposer autre chose. Je m'intéresse aussi à la question de faire soin de façon beaucoup plus large, avec une vision communautaire, queer et BIPOC. Et du coup, dans cette question-là aussi, entre personnes et descendantes. En dehors aussi d'une vision forcément institutionnelle du soin, comment on peut faire soin ensemble et comment on fait soin depuis longtemps déjà en fait, ensemble. Et je crois que ça s'inscrit aussi dans le contexte de ce qu'on a partagé dans ce moment dans les Cévennes. Du coup, c'était une rencontre de personnes asio-descendantes de manière très large et diverse. Autour, c'était un peu un prétexte, mais c'est autour du nouvel an lunaire, du coup. Et c'est vrai que dans ce contexte-là, on nous entend aussi parler de l'horoscope et du cheval de feu. Ben, ça peut paraître un peu léger ou un peu comme un fantaisiste. Mais en fait, il y a quelque chose dans ce moment-là et dans la manière dont ça se déploie qui est beaucoup plus... qui a beaucoup plus de matière et qui est assez précieux. C'est aussi une façon informelle de faire des cercles de parole, de se parler, d'échanger, de se livrer entre personnes concernées. Et ça peut vraiment être super fort. Il y a aussi un aspect réparateur qui est chargé aussi à cet endroit-là. Et ouais, c'est dans ce moment précis, mais aussi dans le fait de passer des temps longs ensemble et juste de se rencontrer, pour des personnes où c'est pas toujours facile d'avoir accès à ça. C'est une manière de nouer des liens, de créer des relations avec des personnes asiatiques, de la diaspora. Comme c'est assez rare et précieux, c'est aussi une façon de se donner du soin mutuellement. Ça peut venir vraiment réparer pas mal de choses et soigner plein d'endroits où c'est encore un peu délicat ou un peu sensible. Bah, la présence de ma mère thaï, elle est quand même hyper fondamentale dans ma construction et mes repères que je peux avoir aussi. Après, j'ai évolué dans des milieux très très blancs. Ma famille en Belgique, elle était blanche et on était à la campagne, l'école, elle était assez blanche. Du coup, un sentiment quand même assez fort d'isolement. Et parfois, c'était pas toujours très clair ces endroits. C'était pas toujours très conscient aussi de qu'est-ce qui se jouait. Parfois, les moments d'avoir envie de cacher, dissimuler ou de se réapproprier qu'est-ce qui est juste, qu'est-ce qui l'est pas, de performer ou de répondre à un regard extérieur. De jouer ça, de jouer le regard ou le fétiche que les gens peuvent projeter sur toi, évidemment dans les codes qu'ils s'imaginent de toi, ou alors de dissimuler et de montrer la bonne intégration. C'est un peu cette tension-là qui existe toujours. Mais du coup, moi, genre, avec ces pratiques de massage thaï, c'était aussi une manière de réinvestir. Parce que oui, le fait d'avoir grandi justement en Belgique, c'est super isolé, j'ai jamais habité en Thaïlande. On y a été beaucoup quand on était enfant, avec mes grands-parents. De les visiter et tout ça. Mais ça reste un endroit où je sens une forme de distance ou quelque chose qui n'est pas tout à fait... Ou je sais pas, ou peut-être un manque. Mais j'avais envie à un moment de réinvestir un peu justement la Thaïlande et de savoir ce que ça faisait d'y être plus. Et c'était quoi mon lien avec le pays, la culture. C'est un peu compliqué de vraiment se situer à cet endroit-là. Et à un moment où j'ai passé plus de temps en Thaïlande, j'ai un peu trouvé une manière d'accrocher un peu avec la culture thaï, de chercher un peu des endroits pour se rattraper à travers justement les pratiques de soins du massage thaï. Et je crois que c'était aussi une manière aussi pour moi de faire soin, de me soigner aussi par ce prisme-là. Oui, il y avait quelque chose dans la gestuelle, de recréer des mouvements, des séquences, de me dire qu'elles avaient déjà été vécues, qu'elles avaient déjà été mises en place par des tas de personnes avant moi dans cette lignée-là. Je trouvais ça super touchant et assez fort de pouvoir m'ancrer dans cet endroit-là, de me dire à des moments, ah là, quand j'apprends le massage thaï dans ces contextes-là, ou dans les lieux où ça en est traversé, dans les temples ou dans les salons de massage, de me dire, ah, il y a une multitude de personnes qui ont traverser cet espace avec les mêmes mouvements, et moi je m'inscris un peu dans cette lignée-là. Et aussi, vu que c'est des pratiques de soins, ça m'a genre vraiment fait beaucoup, beaucoup de bien, je crois. Ça m'a soigné quelque chose à l'intérieur aussi. Et de continuer d'entretenir dans les liens aussi qui se font, parce qu'il y a vraiment genre des pépites de profs aussi, par exemple comme Sinchai ou Joe, qui sont vraiment super bons dans ce qu'ils font, mais aussi en tant que personne. Et du coup, de garder les liens forts avec des personnes dans les pratiques, c'est aussi des choses qui me tiennent et qui me rattachent à ces endroits auxquels j'avais peut-être du mal, en dehors d'une histoire familiale qui est un peu distordue, de trouver vraiment des liens d'accroche. Ça, oui, il y a quelque chose de renouer, mais il y a aussi quelque chose comme de se réapproprier, parce que c'est un peu des histoires parfois qui nous précèdent, et plutôt qu'être dans un truc de subir, tu t'en hérites de cet héritage familial et des histoires ou des parcours de migration. C'est des choses qui te précèdent et du coup qui te tombent dessus et avec lesquelles tu dois faire face ou avec lesquelles tu composes ou tu bricoles autour de ça. Et du coup de faire, comme tu dis, le geste volontaire d'y aller et de recréer quelque chose et de toi-même créer une histoire. C'est aussi une manière de te récupérer tes récits et de recréer des récits aussi dans un truc aussi de lignée future, de qu'est-ce que tu cherches pour toi et de pas juste exister par des choses passées, ouais, d'être dans le mouvement, vraiment. Et de aussi leur faire sens dans mon contexte à moi, parce que de te redéplacer à chaque fois, de le retrouver, justement. Et ce travail-là, je trouve qu'il fait vraiment sens quand je reviens à Bruxelles, de comment moi, j'utilise ces traditions, de comment tu les récupères, sans trahir. Du coup, avec tout le respect que ça comporte, de plein de normes, de ne pas trahir la tradition non plus, dans des trucs de réappropriation qui ne seraient pas justes, et en même temps de te les réapproprier et de les pousser vers des choses qui font sens, et comme tu dis, de les tourner vers le futur et de les remettre dans un contexte, dans un contexte plus queer, qu'est-ce que ça pourrait être. Et dans le même temps, il ne faut pas oublier aussi que la Thaïlande a sa propre histoire qui se traduirait par queer, mais en fait aussi dans la sémantique, c'est très particulier parce que elle considère les questions de genre aussi encore avec sous un autre prisme. Elle a sa propre lecture et sa propre histoire qui est super riche. Et de ne pas penser que les Blancs ont inventé la queerness non plus. Et du coup, elle existe sous d'autres formes. Et je crois que les personnes là-bas sont totalement capables de se les réapproprier et le font déjà à plein d'endroits. Je crois que là, ben, justement, c'est de faire lien avec ces différentes identités, de comment tu retrouves... Je crois que ma pratique, c'est aussi un prétexte parce que tu peux le faire par plein de prismes. Je me rends compte aussi que c'est dans un moment où les questions de prendre soin me paraissent super importantes pour des personnes qui sont dans des contextes assez minorisés aux violences. Enfin, la violence du racisme, de la queerphobie, enfin, c'est quand même super dur. Et ça demande du coup beaucoup d'énergie de pouvoir lutter et de sortir cette énergie-là. Mais aussi, ben, qu'est-ce qu'on fait pour prendre soin de nous entre nous? Elle peut exister de plein de manières et de chercher ces manières de faire qui existent sous plein de prismes. Parce que oui, ça peut être un massage, mais ça peut être un moment de discussion, de l'écoute, juste de la rencontre. Et il y a des choses très... Ouais, de ramener un peu de douceur aussi là-dedans. Comme ça peut essayer de partager un repas ensemble, de manger... de trouver des odeurs, des rituels aussi. On peut se réapproprier, partager ça ensemble. Il y a plein de dimensions un peu différentes.
1: Comment tu t'es sentie à la rivière?
0: C'était assez magique en fait, comme moment. Juste déjà le décor et l'environnement, il est déjà très porteur. Il y avait quelque chose aussi de très joyeux. De se retrouver entre nous, après avoir passé un peu de temps ensemble. Et aussi une forme de détente ou de soulagement, avec de se retrouver entre personnes concernées. Il y a quelque chose de tout d'un coup de lâcher prise à certains endroits, qui est un sentiment assez agréable. Et même si au final les personnes sont très différentes, ont des parcours assez différents et tout ça, il y a quand même quelque chose dans le fait de se reconnaître et de se voir. Et comme on avait ce contexte aussi de nouvel an et du coup de renouveau, il y avait aussi quelque chose dans le rituel et peut-être un peu dans le sacré ou le spirituel, mais sans les rendre super lourds. Je trouve qu'il y avait quelque chose un peu... comme il y avait cette présence, mais sans qu'elle soit surfaite. Ouais, ça m'a créé un peu cette ambiance-là, avec l'eau qui passe par là, qui vient comme laver les espaces, et puis de faire le point aussi. J'ai l'impression que c'est des petites étapes qui marquent, qui te replongent, des petits marqueurs aussi temporels de quelle personne t'es, avec les personnes qui t'entourent. Ouais.
1: Hier, du coup, tu parlais du fait que d'aller en Thaïlande pour apprendre le massage et tout, et revenir en fait en Belgique avec ces connaissances que tu avais acquis. Il y avait ce truc-là en fait aussi de méfiance par rapport à toi, comment tu redistribues un petit peu ces cartes-là.
0: On est quand même dans un endroit où c'est assez pratique, un peu de bien-être et tout. On va quand même beaucoup piocher à gauche, à droite, dans des cultures très très lointaines, beaucoup en Asie, mais pas que. Un peu, et c'est toujours les personnes blanches qui vont les chercher, donc. La question de l'appropriation culturelle et de la possibilité d'aller prendre comme ça des pratiques qui sont complètement enlevées de leur contexte culturel et historique, elle pose toujours question, et je pense que c'est bien de se la poser. Ne pas se la poser, ce serait absolument pas juste. Et du coup, à la fois j'ai un peu expliqué les raisons qui m'ont poussée à faire ça. Du coup, je me sens très à l'aise dans ma démarche. Après, c'est comment tu le proposes. Comment tu le transmets, si tu veux le transmettre, qu'est-ce que t'en fais, où est-ce que tu te places. Et aussi, en l'apprenant et en allant en Thaïlande, d'être aussi entouré de beaucoup de personnes étrangères et du coup beaucoup de personnes blanches qui viennent et qui apprennent le massage thaï. Et de voir aussi des comportements et des choses qui m'étaient assez inconfortables. Et même si dans le contexte où, comme je suis belge au thaï, pour des personnes blanches en Belgique, personne ne remettrait en question ma légitimité et ma place à faire du massage thaï et prendre tout cet espace-là. Mais je trouve que c'est aussi un endroit qui est intéressant de questionner parce que en allant en Thaïlande, je ne me sors pas du tout de la critique que je peux faire aux autres personnes. Je ne m'en sors pas de ça. Je crois que j'ai quand même conscience, une certaine forme de blanchité. Enfin, j'ai quand même un passeport belge. J'ai beaucoup plus de liberté de mouvement, beaucoup plus de pouvoir économique. L'accès aux langues, de parler autant de langues diverses, ce n'est pas du tout négligeable. Donc, on n'est pas du tout sur la même échelle que les maîtres thaï ou les personnes qui meurent dans les salons. Et qui ont aussi vraiment, qui sont encore plus proches de cet héritage culturel qui, bien sûr, moi j'ai plein de... Je ne suis pas non plus coupée, mais je ne suis pas autant imprégnée et je n'y appartiens pas autant. Et du coup, je trouve ça important de se poser aussi cette question-là. Je ne sais pas encore exactement ce que j'en fais. Je ne pense pas que je sois partisan non plus de cette idée que « Ah, c'est pas ta culture, appropriation culturelle, non, t'y touches pas et t'en fais rien du tout. » Je pense plutôt que la question de comment ce que t'en fais, comment t'en parles, de aussi rendre les honneurs aux personnes qui t'ont appris, de bien nommer la lignée, des tarifs que tu proposes, évidemment, la place que tu prends, c'est des choses qui sont super importantes et... Elle peut rester inconfortable et elle va tout le temps être mouvante aussi en fonction de comment les populations bougent et comment les rapports internationaux changent. C'est quelque chose de dynamique complètement, ce rapport-là. Et de pas non plus que ça va être possible à des moments de faire des choses qui ne sont pas tout à fait totalement justes ou totalement bien réfléchies, de faire des erreurs, mais que c'est important... Mais je crois que dans cet inconfort-là d'essayer et de constamment se reposer la question et se réajuster me paraît déjà plus intéressante comme approche. Ouais.
1: Et qu'est-ce qu'on peut te souhaiter pour cette fin d'année du cheval de feu ?
0: En vrai... T'as marre, toi ?
1: Peut-être avoir plus d'indulgence, tu vois. Et peut-être être plus patiente.
0: C'est un bon, ça. Plus de patience, ça peut être pas mal, ouais.
1: Peut-être si on avait un super pouvoir, tu sais, tu n'as pas qui n'agit ni sur la force physique, ni sur... tu vois, ça peut être ça, cette patience. Genre, t'as l'impression que t'arrives à dilater le temps, en fait. Mais en toi-même, ça peut être ça. Même ça, c'est un truc de super pouvoir. C'est pas vraiment un vœu, tu vois.
0: Ouais.
1: Je sais pas.
0: Juste de... C'est un peu bateau, mais juste d'avoir... un peu la force, quoi, de pouvoir tenir les dynamiques qui sont mises en place, de les voir évoluer. Enfin, y a plein de choses super belles avec lesquelles on est en contact. Et ouais, de pouvoir continuer à nourrir ces liens-là, que ces communautés-là, ces moments qu'on se crée, et continuer à exister, et peut-être à s'étendre, que ça continue à tisser des choses super belles, de créer ça à plein d'endroits dans ces dynamiques-là, autant avec... avec ces rencontres qu'on a, avec le protocole NADA qui circule, et de pouvoir être assez bien, et que les gens qui sont derrière soient bien et ont de la force, ouais.
1: Merci Paloma.
0: Oui.
1: Tu voudras que je te masse, mamie ? Ouais, mais après ? Et la troisième partie ? Une sélection musicale asio-diasporique entre ambiante délicat, musique traditionnelle et contemporanéité électronique. Merci aux invités Kianue Trankyu, Dylan Tate, Sarami, dont nous écoutons un morceau, Paloma, et merci aux Choupies qui étaient là pendant ce week-end du Nouvel An lunaire. Merci à la team de Station Station pour l'accueil. Et merci.

0: Ok, alors, tu veux te mettre couché ou tu veux
1: Non,
0: rester comme
1: non,
0: ça?
1: non, non.
0: Ok. Tu tiens bien droite. Comme ça déjà. Je fais tout doucement. La moelle, t'as déjà massé?
1: Bon, il
0: Oui.
1: y a
0: Y a que moi. Tu me dis si je vais trop fort. Ok. Toi, tu veux que j'aille plus fort?
2: Ça va,
0: Ça, c'est bon. Ok. Et c'est plus tu me tiens. Genre, là, je vais descendre. Après, je vais remonter. Tu me dis là où ça te fait du bien. Après, je reste un petit peu. D'accord? Ah, c'est là-haut. Ok. Te rappelles quand j'étais petite, tu me disais de marcher sur ton dos. Ouais. Ouais. Tu veux comme ça?
1: Oui.
0: Comme ça?
1: Oui.
0: Oui.
1: La carrière. La cabine blonde, c'est là. Oui, la cabine.
0: Oui.
1: Oui.
0: Bip. C'est dur.
1: Ok, allez,
0: Ouais. C'est attention. C'est bien? Ouais.
1: Il y a
0: Ok. Toi, t'es forte, maman.
1: là-bas.
0: Non. Toi, ça va? Tu veux que je reste encore longtemps? Non, mais ça me dérange pas, hein. Je suis pas fatiguée.
1: Merci.
0: Ouais.
1: Cocktail
0: Les
1: de
0: bras.
1: l'âme.
0: Cocktail.
1: Cocktail de l'âme.
0: Pas de hack mamie, hein.
1: Moi aussi.

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1: N'offrait rien à ses chiens. Aucun abandon que l'amour de la frappe. La pluie de la hargne, la haine. Matez-les. Croyez. Soyez braves. Et que cognent fièrement les cœurs bâtards.

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0: C'était Taureau aux éditions Béton Roman.
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3: 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Définitivement vivre dans l'espoir de quelque chose et la peur d'autre chose. Et peut-être une méchanceté naissante dans le cœur d'une salamandre.

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Voilà ma fosse. 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Honte de misère. Non, toi, tu ne vois que les nixes.

bienvenue sur Station Station. C'est décembre. Alors, c'est un peu particulier de venir ici alors que la station ferme tristement ses portes bientôt. Mais en même temps, je suis content. Ça me fait un petit hommage symbolique à cet endroit où j'ai fait tous mes premiers lives, la plupart de mes DJ sets, notamment avec ce projet que j'ai commencé en 2014, au Garage Mu, avant même la station. J'habitais juste à côté. Et bah, bizarrement, je suis pas venu très souvent à la radio, mais je suis très content d'être là aujourd'hui. Et je vais faire un truc un peu particulier, je vais plutôt faire une playlist commentée qu'un mix vraiment beatmatché, même si des fois je pense que je mixerai des morceaux ensemble. Je parlerai d'artistes et de morceaux plus ou moins au hasard qui me plaisent en ce moment. Pas forcément des choses récentes d'ailleurs. Et voilà. C'est un truc que je faisais souvent chez Rins quand j'avais ma résidence pendant 7 ans tous les mois, mais je le fais de moins en moins de parler alors que j'adore ça pendant les mix. J'adore écouter les artistes que j'aime, d'écrire les morceaux qu'ils jouent, donc je ferai un petit peu ça aujourd'hui. A tout à l'heure.

Alors pour celles-là qui l'auraient reconnu, c'est un producteur que j'adore qui s'appelle Kamaru, K-M-R-U, de son vrai nom je crois, en fait c'est juste l'acronyme des lettres de son nom de famille, qui est nigérian si je ne dis pas de bêtises, et qui fait que des disques comme ça, des espèces d'aplats ambiants ultra répétitifs, très émo, mélancolique, très triste, extrêmement long. On a presque l'impression de ces vidéos YouTube divisées par 1000% là, d'une époque où le temps s'étire comme ça, et c'est vraiment magnifique. Et je trouve que c'est vraiment un artiste dans ce genre-là, assez rare, qui a jamais été tenté par des choses plus démonstratives, qui a toujours gardé son espèce de... On sait en 10 secondes que c'est lui. C'est un peu le William Basinski de l'ambiance un peu plus modulaire, quoi. C'est vraiment sur un travail sur la répétition et le temps long. Et je trouve que c'est d'une profondeur et d'une beauté et aussi d'une modestie qui, moi, me bouleverse, quoi. C'est un morceau qui s'appelle Peel, P-E-E-L.

et moi qui travaille une partie de l'année dans le cinéma et qui commence, et j'en suis ravi, à faire des BO pour des films. J'ai fait la musique pour deux courts-métrages de deux copines récemment, c'était génial. Je rêve de voir quelqu'un comme ce musicien Camaro faire la BO d'un film un jour. J'imagine un truc un peu à la Jonathan Glazer, un peu comme les... en différent, mais avec un peu l'esprit de ce que Michael Levy peut faire parfois pour certains films comme BO. Et j'aimerais trop pouvoir comme ça aller souffler à des grands cinéastes que j'aime d'utiliser des musiciens et des musiciennes comme ça. J'aimerais trop savoir ce qu'ils feraient comme BO au cinéma.

un autre morceau qui donne l'occasion de parler de copains, de copaines et de musiciens et musiciennes que j'aime. C'est un morceau qui s'appelle Night Snack, d'un artiste qui s'appelle Dumb Chamber, sorti sur le label d'un groupe d'amis de Montréal, notamment un musicien que j'adore et qui a un vieux copain qui s'appelle Jesse Osborne Lantier. Et cet album, sous le nom Dumb Chamber, c'est un ami à eux que je pense être canadien, mais j'en suis pas sûr. Et c'est vraiment hyper beau. Je vais vous donner le titre de l'album d'ailleurs. Le titre s'appelle Nouveau Conte de Dumb Chamber. Je vous conseille de l'écouter.

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morceau de dingue, pardon, juste avant, avec l'histoire du restaurant et cette voix hilarante avec cet accent britannique. C'est un groupe qui me fascine, qui s'appelle L, la lettre L, de Glasgow. C'est un ami, Guillaume, qui vit à Londres, qui m'a fait découvrir ce groupe, qui est composé de copains et copaines à lui, et que je rêve de voir en live, que j'ai jamais vu. Ils sont complètement zinzin, et je vous conseille l'album qui s'appelle Marilyn Monroe, All of Us. Autre morceau de dingue qui est en train de jouer maintenant, c'est ce disque sur un label américain de Washington qui s'appelle Outside Time. Et c'est une collaboration entre deux musiciens très différents, Kai Bard et Chris Ryan Williamson. C'est un projet absolument ouf de musique noise avec des micro-contacts dans la bouche. C'est un artiste qui utilise son corps pour faire de la noise et un musicien qui utilise différents instruments avec, et le disque est vraiment zinzin.

Alors, le morceau qui est en train de commencer et celui précédent, c'est deux morceaux du même disque, joués à la suite, qui est un disque dont je sais pas grand chose et j'adore parfois pas savoir. J'ai l'impression que c'est une réédition, mais j'en suis pas sûr. Il y a tellement de labels qui jouent un peu là-dessus, sur des disques en fait qui sont contemporains mais qui sonnent tellement comme à une époque, ou même des projets un peu où c'est un peu un concept de faire croire que c'est disque ancien et tout. Du coup là je sais pas. En tout cas c'est un album d'une personne ou d'un groupe qui s'appelle Lucid Dreams, sur un label de Bristol qui sort d'habitude plutôt des trucs un peu dubstep, drum and bass que j'adore, qui s'appelle UVB76. Et ils ont sorti ce disque du coup, Lucid Dreams. L'album s'appelle... Eh ben je me rappelle plus. Mais je vous conseille de l'écouter, c'est une pochette en noir et blanc qui ressemble vraiment à pas mal de disques un peu proto-shoegaze, post-punk. Je dirais un truc des années 90 un peu, mais je me demande si c'est pas un truc actuel. En tout cas c'est assez mystérieux. Et j'aime bien ne pas savoir. Et je trouve que des fois ça fait un peu marcher l'imagination. Je vous conseille de l'écouter.

mes groupes préférés, un groupe anglais qui s'appelle Jabou, J-A-B-U. Je les ai loupés comme un gros con, ils sont passés à la station il y a un an et je les ai pas vus. J'adore leur disque. Je vous conseille d'écouter leur tape rouge, dont j'ai oublié le nom, en deux faces, sorti il y a 2-3 ans. Et ça c'est l'album avec la pochette blanc et noir qui est sorti il y a un an et demi, qui est magnifique. Et l'album, ça, ce morceau s'appelle Gently Fade, c'est un peu mon hit de l'été dernier.

dans le genre des longs morceaux hypnotiques, ambiantes, ou j'aime pas ce mot, mais post-ambiantes, on va dire, avec des constructions assez libres et pas de rythmique, quoi. Un autre compositeur qui fait des trucs très beaux, Jeffrey Cantu Ledesma. Ça, c'est un morceau qui s'appelle Procession, qui dure 40 minutes et qui est vraiment qui passe en 5 secondes, tellement c'est beau.

très beau morceau de Marguerite Co sur un label de Bruxelles, qui est un label de copains, qui d'ailleurs se sont réinstallés à Paris, donc je ne sais pas si je devrais dire label de Paris. Le label s'appelle City Links, et je trouve qu'il y a un côté broadcast début 2000, fin 90 de ce morceau que j'adore. Presque un peu la Lipuna, ce truc-là. Marguerite Co. 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

peut-être que certains ou certaines l'auront reconnu, mais le génie et la sauvagerie de Nina Garcia, un disque avec Maria Bertel, je ne vais pas dire de bêtises. Ce morceau que j'adore qui s'appelle Knacket Smil, Nina Garcia et Maria Bertel.

Le morceau précédent, c'est un producteur géorgien qui d'habitude fait des sorties sous le nom de Lusors, L-U-S-O-R-Z, qui est un résident de Mutant Radio, sur lequel je suis résident aussi, et qui a un nouveau projet, dont le morceau que je viens de jouer juste avant est extrait. Un projet qui s'appelle Zesknel, Z-E-S-K-N-E-L, c'est hyper bien. Et ce qui est en train de tourner maintenant, c'est un truc que j'avais pas réécouté depuis très longtemps mais que j'adorais. C'est Toresh, projet de Toulouse-Lautrex. Il y a une dizaine d'années même maintenant, je pense. Et le disque est toujours aussi pertinent et trop beau et minimaliste et primitif. Et vraiment, je vous incite à les réécouter. C'est sur le label de Vladimir Iflovitch, Toresh.

ce magnifique morceau de saxophone. Juste avant, c'était Patrick Fiorici, saxophoniste américain. Et là, on écoute cette tape complètement zinzin de Tata Max.

disque hyper bizarre sorti sur Shtroom il y a un an, ou un peu moins. L'artiste s'appelle Alepher, A-L-E-P-H-E-R, et le disque s'appelle Dodge's Aim. C'est que des espèces de bouts de brouillon méga bordélique comme ça, un peu débile. On dirait des trucs un peu, je sais pas, réflexes d'il y a 30 ans, mais encore plus lofi, plus analogique. Mais c'est hyper hypnotique, je trouve. Je vous conseille de l'écouter.

Un de mes albums préférés de la tendance un peu ambiante dub qui donne beaucoup de disques depuis 2-3 ans, cet album de Mutate, M-U-T-A-T-E en deux mots, Mutate, artiste qui vit à Berlin je crois mais qui est peut-être russe, je sais plus de quelle nationalité il est. Cet album qu'il a fait il y a 2-3 ans qui s'appelle Faded, qui est vraiment trop beau. Et le morceau s'appelle F12 Dub. C'est vraiment la scène Nexia et tout ça, il y a des trucs vraiment super.

morceau sorcier de Carmen Villain. Ça s'appelle Two Halves Touching.

ce morceau reggaeton emo aux accents Aphex Twiniens. C'est DJ Peach. Aucune idée de qui c'est. J'ai trouvé ça au pif. Et le morceau s'appelle Juan Mecanico.

Alors, un musicien et un producteur que j'adore, et ça fait très longtemps que j'avais pas pensé à écouter ou à jouer un de ses morceaux, c'est S. English, un producteur américain. Ce morceau s'appelle Citizen, et j'ai écouté ce truc, mais jusqu'à m'en faire saigner la tête. Et ça faisait des années que je l'avais pas réécouté, je suis retombé dessus dans un disque dur, et je suis trop heureux de le réécouter, de le redécouvrir, de le rejouer et tout, c'est vraiment... je le trouve magnifique.

aurez reconnu les dialogues d'une scène de Crash de David Cronenberg. Et ce dernier morceau, c'est Weak Shit, on s'appelle Coda.

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2: 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Le Pokédex. Quand j'étais machiavélique fleur bleue. Bourgeon de Véronique à l'humeur. Collège, lycée, sexe. Extrait.
4: Hé, ça va ? Hé, pour Ophélie, t'inquiète, je vais pas la noyer, hein. J'ai lu trop de choses sur elle, genre le journal intime de sa meilleure pote qui disait... Ouais, je sais pas trop, je suis moche et tout. Non, mais t'es qui, en fait ? Ouais, tu viens chez moi ? Je t'attends chez moi, mec.
5: Toi, viens, t'as qu'à venir.
4: Et en fait, Nico, c'est ton pote, vite fait ? Bon, tu peux ? Essaie de filer en douce, au pire. Passe par la fenêtre de ta chambre, wesh. Gros, ça fait 3 ans que je t'attends, là. Si tu veux, on reste amis, hein. Alors, c'est bon ? Tu me fais scanner, Asie ? T'es sérieux, là ? Allez, tu sais quoi ? J'arrête. Je deck. Tu mets ta cam ?
5: Ok, toi aussi, allume.
4: T'inquiète. Vas-y, attends. Attends, vas-y, je re après, là, dans 5 minutes. Vas-y, bon, je re.
6: T'es déjà allé chez lui ?
5: Ouais, c'est un peu ambigu.
6: Vas-y, dis, sans le Pokédex. C'était comment ? Qu'est-ce que vous avez fait ? Vous avez fait des trucs ? Genre comment ? Cool, pas agréable, ou agréable et pas cool ? Ça avait quel goût ? C'est glauque un peu quand même.
5: Je t'emmerde.
6: Fais voir les photos ! T'imagines, c'est le gars qui te fait ça ? Tu sors avec lui ? Lol.
5: Bah, c'est ça, lol, hein.
6: Tu crois que t'es machiavélique fleur bleue ?
5: Toi, tu le sais sûr.
6: Moi, je suis en même temps machiavélique fleur bleue, mais en même temps, par rapport à toi, que de la gueule.
5: La gueule, hein.
4: T'es là ? Vas-y, mets ta cam. Tu l'as mise, là ? T'es là, banane ? Vas-y, tu fais quoi, samedi ?
6: Et Robin Nantes, lui, c'est qui ?
5: Un mec, un pote, il bi.
6: Il dit qu'il est bi ?
5: Il se passe vite fait des trucs, mais sinon on se force un peu à se parler.
6: Vas-y, parle-lui.
5: Ok. Yo, Roméo.
7: Yo, Juliette.
2: 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Aux éditions Béton Roman.
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9: À la fin de cette phrase, vous pourrez entendre Nicolas Tarazov. Un texte concocté par Éléonore Svestine. Écrivaine sensible, un rêve sublime et transcendant. Tout doucement, ça arrive.

Ne serais-je plus après toi qu'un fruit pourri, jamais mûr, un fruit gâché, immangeable, prétentieux, gâté? Colia, dis-moi. Sensiblement, ostensiblement alors, la bestiole m'a fait ses petits. En était-il conscient? Ses larves croissaient en moi. Je caressais à l'intérieur des gestes qui me paraissaient nouveaux. Mais que l'ai-je à ce moment? Je ne sais pas. Même à présent, tout cela m'apparaît dans un brouhaha. Une part de moi criait doucement. Libère-nous, au loup, au loup! Tais-toi donc, tu ne savais rien. Mes mécanismes relationnels en grande partie réencodés, complètement, comme une sauvegarde. Des résidus de lui, après un auto-dafé. Il aurait fallu... Non, Léonard, il n'aurait rien fallu. Il est depuis longtemps un de ces fantômes. Tu avais semé en moi, vilain, affreux Colia. Moi, à ce moment-là, Gaïa de ton amour, j'ai avalé, souri, cocooné, des êtres gris et solitaires. Je n'ai rien contre eux. Ces nouveaux parasites familiers prolifèrent sous mon corps, seulement en apparence. Rien qu'une promesse. Rien qu'un diamant. Cette tendresse, tendre gaine d'amour. Quand tes yeux se sont posés sur moi en profondeur, des œufs, oui, des œufs bleus, transparents et profonds.

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1: Dans cette broussaillante technologique d'un autre âge, un labyrinthe d'enjeux humanoïdes déconnectés, une tragédie des phénomènes, les rayons glauques, Régis Manolieu.
3: Destroy Valman va partir. L'aurore semble être passée, laissant son empreinte de spectre vert bouteille sur les ténèbres broyées. L'ambiance dans la forêt métallique est pleine d'odeurs. L'humeur des arbres humides écorche la peau des jeunes résistants. Les troncs et piliers barrent le décor flou. Le miasme du jour, sec et doux, s'amorce enfin. Une purée de pois diaphanes semble s'approcher lentement. Peut-être occulte-t-elle. À l'arrière, Pistalante est à demi recouverte. Condora Condobe est arrivée. Les fax se précipitent vers elle. Bienvenue, l'autre vous attend. Dans les couloirs bleu-noir, je la vois prendre un pas rapide et disparaître. Qui a raison? Quelle logique est la bonne? Notre avenir incertain vaguement s'engage. La cité technique est défaite de son dôme. Dans le ciel, une réponse future approche.
1: C'était Les rayons glauques aux éditions Béton Roman.
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5: Aux portes de l'antique Carthage, pois et chiche, glace à la fraise et coque de Quimper se bousculent dans votre palais. À vos marmites, voici le véritable couscous pour les fous. Attention, ça va secouer.
6: J'y vais. Menu pour famille de plusieurs petits ou tout seul. Macaroni à la bolognaise, filet de porc bien fin, mince, à mettre dans un œuf battu, puis passé dans la chapelure, et frire avec un peu de tournesol, fruits, petits suisses ou crottin de chavignol ou riant. Prendre le gigot avec un pic, le piquer et dans chaque petit pic, mettre un morceau d'ail en ayant enlevé l'intérieur de l'ail pour pas avoir des renvois d'ail. Mettre du beurre normand, du casino, 500 grammes, 3 euros et quelques. Mettre le gigot dans le beurre fondu et faire rôtir. Une fois rôti, demandez le temps de cuisson au boucher. Rôtis le gigot, le servir avec des flageolets, au jus que l'on aura fait chauffer avec son liquide et arroser avec le beurre du gigot, avec la tranche de gigot. Moi, le seul pic que j'avais, c'était le pic qui servait de mettre le poulet à l'ast, comme ceux que vous avez dans votre four extérieur. Je ne vous mets jamais le sel et le poivre, ce qui bien entendu mettant moi-même du sel de Guérande ou fleur de sel, ou alors, comme moi maintenant quand j'étais enceinte, salé avec la pensée, c'est-à-dire égout de sel et de poivre, mais le poivre, j'en mets un peu pour son goût. Quant à l'apéritif, on achètera des coques que nous voudrions de Quimper, d'où est le beurre gal. Ce sont des coquillages qui ont un fruit qui est ouvert avec un peu d'eau et gardé avec un peu d'eau salée, mis avec de l'huile d'olive et des goûts de citron, avec du poivre piquant, piqué avec du joli pic qu'on les viette. On les mange en apéritif avec des morceaux de saucisson sec, petits, fins, minces, coupés en morceaux pour une bouchée. Et à la fin du repas, après avoir mangé la glace à la fraise, on prendra un café glacé avec une paille. Ce sont les vieilles qui sont avec moi, qui m'ont fait faire mes recettes, que je donne à tout le monde en boutique et m'ont laissé commander le bon repas pour 6 personnes pour le jour de Noël. Attendez, j'en ai encore une qui vous fait vendre tant de viande hachée que sont les mandanguilles de ma mamie la Galène Ralouille. Rappelez de celle-ci en voyant les boulettes d'un kabyle que sa femme lui avait amené 3 mais étaient écrasées et trop huilées comme maman me les faisait, c'est meilleur.
5: C'était Couscous pour les fous, aux éditions Béton Roman.

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2: La douceur, la fantaisie et la violence fleurie. Animomo de Florico.
3: Cocorico. Un rayon du soleil passe à travers les coucous. Dans les champs, au bruit des cocorico, les céréales blondissent. Les violettes poussent le vent au fond de l'étang. Le ruisseau entretient la clarté des pétales de magnolia. Un insecte brille, gros comme la feuille de dingo qui hésite sur l'arbre. Le cerisier caresse le ton. Les gentils fantômes entrent par la fenêtre.
2: C'était Animomo aux éditions Béton Roman.
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5: Bonsoir, bienvenue à tous sur Tout Feu Tout Talk numéro 6. C'est la dernière au studio de Station Radio. Et pour cette dernière, j'ai invité deux DJ curatrices, mais également amies, Le Léon et Maïline. Bonjour et bonsoir.
6: Bonjour, bonsoir.
5: Comment ça va ?
7: Bien.
6: Oui. Et si on, pour l'antenne, je tiens à dire, si on a commencé en retard, c'est de ma faute. Parce que je ne suis pas arrivée à l'heure. Voilà.
5: C'est pas très grave.
6: La réputation me précède. C'est OK.
5: Eh bien, aujourd'hui aussi, pour faire. Je vous ai invité pour aussi parler de vos tafs respectifs. Vous avez, comme toutes les deux, je trouve, une DA que j'apprécie et qui se transfère et se transmet sur différents médiums, et notamment le médium de la radio. Donc pour une dernière de Tout Feu Tout Talk à Station, ça me semblait assez important et nécessaire de rappeler nos relations à la radio, qu'est-ce qui nous fait, comment ça nous inspire, tout ça. Moi je sais que j'ai commencé mon taf de DJ en faisant de la radio, de la web radio, comme à la radio, si, SO, les Lillois. Et je voulais discuter de tout ça avec vous. Alors, j'aimerais vous demander de vous présenter, s'il vous plaît, le Léon.
6: Ah, c'est moi qui commence.
5: C'est toi qui commence.
6: Non, c'est pas ordre alphabétique, hein, techniquement.
5: Oui, c'est ça exactement.
6: Oula, mais en plus, c'est drôle parce que du coup, moi, je reviens, mais de l'autre côté. Oui. Et normalement, c'est moi qui pose la question, moi, présente-toi.
5: Oui, parce que le Léon est aussi host sur Station. J'ai pas fait la présentation.
6: Avec Club Lonely. Mais
5: je te laisse te présenter.
6: Une émission sur Station qui s'appelle Club Lonely. Je fais de la radio depuis 2019. Je suis DJ, du coup sous le nom de Léon. J'ai un collectif qui s'appelle Bande de Filles, un autre tout petit collectif qui s'appelle Au Bal, mais ça fait longtemps qu'on n'a rien fait. Je suis également curatrice avec le projet qui est Slam Dance, et c'est déjà pas mal finalement.
5: Ouais, et ça fait quoi, 10 ans que t'es dans le game?
6: Plus. 9 ans. Je mixe depuis... Mon premier gig officiel était en 2018. Et oui, on va dire que depuis mes 18 ans, donc oui, cette année j'ai 28 ans. Allez, oui, ça fait 10 ans.
5: Yay.
6: Je suis un dinosaure.
5: Une ancienne. On dit une légende.
6: Oh, wow.
7: Que suis-je si elle est un dinosaure?
5: Et toi, Maïline?
7: Ouais, du coup, je suis bien plus vieille qu'un dinosaure.
5: Une autre légende.
7: Ouais, DJ, curatrice, productrice, jeune productrice. Fondatrice de CTW Podcast depuis 2013.
5: Ouais.
7: Aïe, ça fait mal.
5: Ça fait 13 ans.
7: 14, on va sur les 14 en 2027.
6: Okay. Ouais, la crise d'ado, toi.
7: Ouais, dur. Ça fait mal. Résidente sur NTS et Macadam à Nantes.
5: Yes.
7: Pas peu fière.
5: Ouais, de ouf. Franchement, carrément. Et bah, du coup, je voulais vous demander votre expérience perso de la radio, parce que vous avez toutes les deux une expérience différente, c'est-à-dire que toi, le Léon, t'as une expérience de type résidence radio, t'en as eu plusieurs au fil des années, donc depuis 2019, je te laisserai rappeler ton historique. Mais toi, Méline, en fait, tu as aussi commencé, enfin, c'est pas de la radio à proprement parler, parce que t'as fait des podcasts, mais c'est un format qui s'y prête à l'heure de bah, les web radios, tout ça. Pour moi, c'est quand même assez similaire. Du coup, je voulais vous demander ouais, votre expérience, vos parcours, tout ça, quoi. Comment est-ce que ça vous a aussi aidé à... Enfin, comment ça vous a aidé à vous construire en tant que DJ et curatrice par la même occasion. Voilà, je sais pas qui veut commencer. Mais... Parce que toi, en fait... Maline, tu as commencé à mixer via CTW, c'est ça? Ou c'était...
7: On va dire que CTW m'a accompagnée dans tout ce processus. Enfin, la musique a toujours fait partie de ma vie, mais dans le processus de DJing, CTW a grandi avec moi et vice-versa.
5: Parce que du coup, c'est un projet de podcast que tu as lancé en 2013, c'est ça?
7: Pas vraiment.
5: Ah, qu'est-ce que c'est alors, CTW Podcast?
7: CTW Podcast, à toute base, c'est juste me faisait chier en cours et j'aimais bien un peu faire des logos. Et j'ai fait un logo en écrivant CTW parce que c'est la traduction très littérale de mon prénom, donc qui est fleur de prunus, fleur de cerisier et du coup Cherry Tree Wild. Mmh. Ouais, grosse info. Et à la base... J'organisais juste des commandes groupées de vinyle parce que Lille représente, on n'avait pas beaucoup de disquaires, on n'en avait qu'un seul, avec une demande assez importante et toute une petite communauté qui avait l'envie de collectionner, mais avec les frais de port en tant qu'étudiante, tout ça, c'était un peu trop cher. Donc j'organisais des commandes groupées de vinyle. Ça a duré un an et après ça a un peu transformé, j'étais juste Deliveroo du vinyle, donc c'était plus très intéressant.
5: C'était au début, un business.
7: Non mais au début c'était plus sympa, on se retrouvait dans un appart et on écoutait nos achats et tout, mais ça s'est un peu perdu avec je pense mes études tout simplement. Plus trop le temps, mais j'avais toujours envie de faire quelque chose de cette communauté et puis ces vinyles ils avaient aussi envie d'être joués. Et donc, à la base, c'était juste une plateforme pour les potes, moi, pour qu'on puisse faire une ou deux heures de mix si on avait envie. Faut pas descendre trop bas sur le SoundCloud.
5: Il y a encore les tout premiers.
7: Ouais, il y a encore les premiers.
6: Oh là là.
5: Ouais, mais parce qu'il y en a 200, on est d'accord.
7: Ouais, je crois qu'on est à 230 quelque chose.
5: Ouais, c'est depuis.
7: À raison de, à un moment c'était deux fois par mois, puis maintenant c'est qu'une fois par mois, donc 12 par an, parce que j'ai d'autres choses à faire et que ça prend du temps et que c'est non rémunérateur.
5: Ouais, évidemment.
7: Je paye pour cette plateforme. J'ai pas envie de compter combien l'abonnement SoundCloud depuis 13 ans, tous les mois.
6: Oui.
5: C'est pas.
7: Puis de toute façon, je suis pas bonne en calcul.
6: Pour une plateforme qui est pas zinzin non plus,
5: oui,
6: quoi.
5: Non.
7: En plus, le mien perso.
6: Ouais, oui, voilà. Bah oui. Donc, ça s'accumule.
7: Ouais. Donc voilà. Et j'ai perdu le début de la question. Mon rapport à la radio.
5: Oui, et puis comment en fait t'es passé de ce truc de ok, c'était commande groupée à on en fait des podcasts. Donc du coup, CTW Podcast aujourd'hui c'est 230 podcasts, mais c'est un format où en fait c'est pas juste toi qui. Tu invites d'autres personnes, c'est ça?
7: Ouais.
5: Et du coup, comment justement on passe d'un juste une étudiante qui se fait chier, fait un petit logo et des commandes groupées pour ses potes à la fac à. Une chaîne de podcast qui existe depuis 13 ans, 14 ans 2027, avec 230 podcasts, donc 230 invités aussi. C'est des personnes différentes à chaque fois. Comment t'en es venu aussi à te dire, vas-y, je vais inviter d'autres personnes? Comment t'es venu aussi à dire, je passe de ce truc qui est un peu perso et individuel à, ok, on va construire une commu? Ou est-ce que ça s'est fait naturellement?
7: Je pense que ça s'est fait hyper naturellement, dans le sens où même moi, mon rapport à la radio, j'ai été résidente de différentes radios et je pense que cette récurrence me permet de diguer et d'avoir une certaine constance dans ma recherche de musique. Mais moi, j'aime pas juste diguer de la musique, j'aime aussi diguer des gens. C'est un peu spécial de dire ça. Bon, en gros, je vous stalk. Non, mais ce qui m'intéressait, en tout cas, quand la chaîne a commencé à prendre de l'ampleur et que j'avais de plus en plus de demandes, Moi, mon idée, c'était pas vraiment de faire comme les autres chaînes existantes à cette époque, qui étaient, quand je dis cette époque, c'était un petit peu avant le Covid, pendant le Covid, après le Covid. Et je voulais pas faire le même exercice que de s'inviter entre potes et de faire des micro-connexions. Moi, ce qui m'intéressait, c'était vraiment d'aller chercher quelqu'un dans le monde qui a une collection incroyable, des choses à dire et qui a pas nécessairement la plateforme ou l'opportunité. Et grâce à la chaîne, je me suis fait des potes et je pense qu'aussi ma carrière de DJ, ça m'a permis en tout cas de faire des liens. Et je pense que si je mixe autant en Europe, c'est grâce aux connexions que j'ai créées grâce à la chaîne.
5: Oui, parce que c'est vrai que tu ne l'as pas dit quand tu t'es présenté, mais tu as quand même une bonne carrière européenne et tu tournes quand même pas mal en Europe. Quoi. Là, les prochains mois, tu vas jouer en Écosse, il me semble.
7: Ouais.
5: C'est trop chouette. Là, tu étais en Roumanie il y a un mois. Enfin, tu étais à Londres, à Berlin aussi. Enfin, ça, c'est aussi CTW.
7: Franchement, je pense, parce que je dis pas que les 230 podcasts, ce sont mes potes, mais y a des gens qui sont devenus des bons amis et puis qui te font rencontrer d'autres personnes. Et c'est ça aussi que j'aime beaucoup dans CTW Podcast, c'est que tous ces gens, au final, on se dit pas qu'on se connaît, mais au final, on finit par tous se connaître. Et enfin, il y a vraiment une énergie, une espèce de communauté qu'au final, je palpe pas dans le réel, parce qu'on est sur un écran et sur Internet, mais je la ressens en tant que telle.
5: Je capte.
7: Voilà.
5: Et en même temps, du coup, il y a une communauté un petit peu... Enfin, derrière un écran aussi, tu as eu une autre communauté via ta résidence NTS, que tu as depuis deux ans.
7: Je pense que ça sera la troisième année, là, en janvier.
5: Let's go. Trop bien. Et comment ça s'est passé, ça aussi? Comment t'es arrivée à NTS, qui est quand même une radio communautaire hyper importante dans le paysage musical européen, j'ai envie de dire mondial même. Enfin, c'est quand même basé à Londres pour les auditeurs qui ne savent pas. Mais c'est quand même assez chiné, assez pointu. Enfin, il y a justement un taf de curation que je trouve qui est assez vaste et divers. Et comment ça s'est passé? Comment t'en es arrivé à jouer sur NTS, à avoir une résidence sur NTS même?
7: Je pense que justement, c'est grâce à cette consistance dont je parlais, par rapport au fait d'avoir plusieurs résidences, le fait d'avoir beaucoup de contenu et que, au bout de plus de 10 ans de DJing, en fait, je commence à avoir des heures et des heures de mix sur SoundCloud. J'ai commencé à être résidente sur Radio Sofa, à leur tout début.
5: C'était quelle année?
7: Au tout début. Je pense leur deuxième année. On est post-Covid.
5: Ok.
7: Et ensuite, l'année d'après, je suis devenue résidente RINS pendant 3 ans, me semble-t-il.
5: Ok.
7: Donc toutes ces années font que il y a quand même pas mal de contenu à écouter. Et moi, je porte énormément d'attention au mix, au podcast. Enfin, je suis une grosse consommatrice de SoundCloud. Ça me peine, on en parlera plus tard, je pense, mais ça me peine de voir que les chiffres sont vraiment à la baisse. Avant, sur CTW Podcast, tu faisais facilement 2000 écoutes. Maintenant, ça frôle les 200 et ça me peine pour les gens que j'invite.
5: Parce que la qualité baisse. Enfin, baisse évidemment.
7: Absolument pas,
5: quoi.
7: Pas, ouais.
5: C'est autre chose.
7: Je pense juste qu'on consomme trop vite et différemment. Le format téléphone nous a absorbé notre temps, surtout, et qu'on prend plus le temps de prendre le temps d'eux. Et je sais plus, j'ai perdu le fil de ma pensée encore une fois.
5: C'est grave, ok, vraiment, TDAH. Et puis on est tous un peu fatigués aujourd'hui, donc on parle de fil, j'essaie de retrouver le fil moi-même, NTS.
7: Ah oui, NTS, ouais, yes. Donc je pense que ça...
5: Donc Radio Sofa to Rinse to NTS.
7: Ouais, voilà, je pense que ça m'a... Et donc du coup j'ai fait beaucoup de mix en dehors sur d'autres chaînes de podcast, et ils m'ont contacté pour 4 guest shows et voilà, ça s'est fait assez naturellement et ça continue et je suis ravie.
5: C'est trop bien. Et ouais, donc une autre communauté à travers une grande communauté qui est NTS. Et toi, Le Léon, c'est quoi les bails avec la radio? Parce que toi, c'est quand même beaucoup plus implanté, j'ai l'impression, dans Paris et dans le concret, le physique aussi.
6: Oui.
5: Il y a les studios, quand il y en a.
6: Oui.
5: Parce que
6: je ne peux que dire oui, pardon, désolé, en plus je postillonne. Continue, excuse-moi.
5: Parce que tu as été résidente sur Hôtel Radio, tu m'as dit.
6: Ouais.
5: C'est ça. Puis, Rappelle-moi.
6: Sacré Radio.
5: Donc,
6: puis, station.
5: Ok, donc, ouais. 2019 à 2023, Hôtel Radio Paris. Sacré Radio 2020 à 2024, station. 2023.
6: Mais ouais.
5: Et toi, c'est comment? Enfin, comment ça a évolué? Comment t'as. Enfin, parce que pour le coup, t'as eu différents formats aussi. Et comment t'es passé d'un format à l'autre? Et t'as exploré tout ça et ton mix, ton histoire de vie, quoi.
6: Bah, justement, quand je recherchais les dates.
5: Ouais.
6: Parce que j'avais des doutes, parce que je doute. Je suis retombée sur un post Insta que j'avais fait, genre justement pour mon dernier radio show à Hôtel, après 4 ans. Et dans ce post, j'avais trouvé la capture d'écran de mon premier mail à JC à l'époque.
5: Oh purée, bah oui. Et JC de Hôtel Radio, on l'embrasse.
6: On l'embrasse.
5: RIP. Enfin, pas JC, mais Hôtel Radio. Hein. On l'embrasse, il est bien vivant, mais RIP Hôtel Radio, on vous embrasse aussi.
6: Voilà. Et du coup, en 2019, je disais que j'avais envie d'explorer la radio en solo ou avec invité, d'explorer divers univers musicaux et thématiques que je n'ai pas l'occasion d'explorer pour le moment, de donner une nouvelle facette à mon projet qu'est le Léon. Ça peut se faire exclusivement en musique, comme avec du talk, donc j'avais déjà envie de faire du talk en 2019.
5: La boca.
6: Ou encore un mélange des deux, j'ai l'impression qu'Hôtel peut être un espace d'expression large, sans limite, pour le Léon et les amis que j'y inviterai.
5: Trop bien, donc toi c'était vraiment plus dans un truc de t'invites des potes de la scène. Toi t'étais du coup jeune DJ.
6: 2019, ouais,
5: t'avais
6: quand même
5: commencé
6: hein.
5: Un peu à faire tes...
6: 2019, on venait de créer Bande de Filles. Donc ça fait déjà 2 ans-ish que je mixe, ça sent que là c'était déjà un mail qui datait de fin 2019.
5: Ok, d'accord.
6: Décembre. Et il y avait déjà eu des guest shows dans d'autres radios.
5: Ok, ouais.
6: J'imagine. À nouveau, là aussi, il faudrait fouiller SoundCloud, voir ce qui traîne. Et oui, je pense que j'avais besoin d'un média supplémentaire et à nouveau de faire communauté parce que j'adore ça. J'adore réunir les gens et parler à des gens et montrer qu'il y a des talents locaux qui ont besoin d'un soutien et d'un support. Donc c'est arrivé comme ça. Et c'est vrai qu'Hôtel, au début, c'était vraiment que de la musique. Et c'était même pas back-to-back, c'était genre une heure mes invités, une heure moi. Et après, au fur et à mesure, j'introduisais ces 2 heures d'émission par un petit talk de 15 minutes. Et ça variait, enfin, je veux dire, le nombre d'invités qu'on a eu. Je ne sais pas si... je crois que la chaîne SoundCloud a été supprimée. Je ne sais plus.
5: C'est possible.
6: Donc, il est possible qu'il y ait des uploads que moi, j'avais fait à l'époque qui restent sur SoundCloud. Enfin, bon, bref, il faut fouiller, quoi. Donc, on arrive quoi au Covid, à ce moment-là? on se faisait chier. Quand même, mine de rien.
5: Ça faisait vachement chier, ouais.
7: J'ai kiffé.
5: Grand bien te fasse, hein. Ouais. Ça me fascine. Enfin, bravo aux gens qui ont kiffé le Covid, hein. On n'était pas ensemble.
6: Ouais, voilà, c'est ça.
5: Mais
6: Hôtel continuait, parce que Hôtel restait ouvert. À l'époque, en plus, j'étais dans 18, donc vraiment, je faisais les allers-retours à pied. Et puis bon, on faisait aussi quelques petites teufs sauvages dans le studio à 22h passées.
5: Bien sûr.
6: Mais ça, on ne le dit pas. Et ça a donné aussi des idées de projets. On pourra en parler plus tard, peut-être, mais... Il y avait eu l'appel à projet de Sacré Radio pour faire les matinales.
5: Ok. Ah mais oui, c'est vrai que tu as fait des matinales.
6: Ouais.
5: Tu as animé des matinales.
6: Ouais.
5: Ce qui est quand même un format radio très particulier. Et c'était du direct.
6: Ouais.
5: C'était du direct. Donc tu te pointais au Sacré. Donc le Parisien.
6: À 9h.
7: Le matin.
5: Le matin. Oui, mais c'est un truc pas du matin, faut sachez.
6: Et encore, je crois qu'on a diminué à 3h. Mais genre les premiers formats, il me semblait qu'ils pouvaient durer jusqu'à 4h.
5: 4 heures
6: de musique.
5: De 9h à 13h.
6: Non, 3h. Parce que ouais, c'est ça, on finissait à midi, ouais.
5: Ok, et du coup, donc t'es vraiment passé de un truc de 1h, des petits talks et tout, à tu animes une matinale de 3h d'un coup.
6: Ouais, je me chie dessus.
5: Bah ouais, mais comment ça s'est passé? Comment t'es aussi arrivé à étendre un petit peu plus sur la durée? Parce que la radio, c'est trop bien, mais ça peut aussi être des formats courts. Et enfin, comment t'es passé au format long? 3 heures, c'est pas rien.
6: Bah, je pense qu'il y avait le côté prouveur qui est en moi. Je vais pas mentir là-dessus.
5: C'est très bien. Hein.
6: C'est que des fois, j'aime bien me lancer des petits défis et juste être une prouveuse en mode... Je crois que je commençais aussi dans mon projet perso en tant que DJ à être catégorisée à des endroits où je voulais pas forcément être catégorisée.
5: C'est-à-dire,
6: ah bah c'est une DJ house, bah non en fait, ah MDR elle sait jouer d'autres trucs, ah ouais mais pas assez ci et pas assez ça, et du coup... Tu commences à pas être identifié. On veut absolument te mettre dans un truc et on te file des bookings qui ressemblent à des choses qui peut-être te ressemble pas en fait. Mmh. Et j'étais là, mais vous savez que j'écoute plein d'autres choses.
5: Oui.
6: Et que je peux faire des émissions de 3 heures, genre plein de fois dans le mois, quoi. Je sais plus quelle récurrence on avait. Puis aussi, c'était l'excuse pour voir des gens. Hein. En vrai, la vérité, j'arrivais, je voyais Flo, Basile en mode des êtres humains qui n'étaient pas mon ex.
5: Oui, parce que là, on parle, on est encore dans le Covid. POV, ouais. C'est encore le Covid.
6: POV, c'est le Covid. Okay. POV, on peut plus voir. POV, les bars sont fermés. Et du coup, plutôt que de faire les apéros à part, on faisait des petits déj au sacré. Donc, c'est-à-dire que j'invitais des copaines à venir.
5: C'est hyper mimi.
6: On ramenait les jus, on faisait les cafés, on ramenait les petites viennoiseries. Et puis, tu sais, les gens, ils pouvaient se voir, quoi.
5: Donc, ouais, vrai espace communautaire. Ouais. Quoi. Tain, c'est ouf. Et c'était justement le format matinal. Est-ce que c'était du coup des trucs beaucoup plus... Enfin, c'était pas du club, quoi.
6: Non.
5: T'es complètement... T'as pas du tout fait du club.
6: Ouais, non, ça m'intéressait pas. Après, il y avait de la musique électronique, mais je veux dire, vaste comme elle est. C'est-à-dire qu'on pouvait jouer de l'ambiance, comme de l'électronica, comme pas mal de choses. À la rigueur, un petit peu de deep house.
5: C'est vrai que c'est matinal, c'est
6: en mode, tu vois, un petit chaos in the CBD, un peu jazzy, un peu... Voilà.
5: Pas mal.
6: Et puis, bah, fallait bien introduire les choses et parler. Et là, je me suis dit, mais qu'est-ce que je vais raconter? Et j'arrivais avec des notes... sur notes, en plus à l'époque je bossais donc je les imprimais au taf machin, bon bref, c'était vraiment terrible comme affaire. Et bah, je lisais, je me chiais dessus et puis je timais en mode est-ce que ça va vraiment durer 3 heures.

0: elle est faite à tous et toutes, même si typiquement il y aurait des genres de musique qui seraient pas comment dire, easy listening.
1: Ouais.
0: Moi je pense que si, j'en suis profondément persuadée, donc c'est comment tu travailles de la médiation autour de la musique, quoi, je dirais.
1: Carrément. Et du coup, ouais, t'as fait cette matinée pendant 4 ans ?
0: Ouais, et après le format a évolué, c'est là où j'ai commencé à inviter des gens.
1: Ok.
0: Parce qu'au bout d'un moment, parler seul dans un micro, bah, je bégaye. Enfin, tu vois, il y a un peu ce truc d'isolement, de je sais pas quoi dire. C'est pour ça que je suis un peu admiratif des gens qui font du Twitch, des trucs comme ça, parce que va te poser devant ton ordi à parler à ton ordi. Enfin,
1: Parler
0: à ta cam solo, c'est vraiment
1: un exercice, c'est un métier
0: qui est pas simple. Donc j'ai commencé à inviter des gens justement dans cette démarche de partage et de comment dire, 3, 2, 1, ça rejoint l'idée que la musique est universelle et que l'écoute de la musique est universelle.
1: Yes.
0: Et bah, du coup, la thématique, vu que la matinale s'appelait Le Lion sous la couette, c'est qu'est-ce que tu écoutes dans ta chambre, qui est pour moi quand même la pièce la plus intime où tu écoutes tout.
1: C'est vrai.
0: Et parler aussi des pratiques et des métiers de mes invités, parce que souvent c'était des gens qui avaient un rapport avec la musique mais qui ne travaillaient pas fondamentalement dans l'industrie musicale.
1: Ok, c'était genre des potes à toi qui bossaient.
0: Bah, en vrai, j'ai invité mon agent par exemple. J'ai invité une pote à WAM qui est prof de yoga mais qui doit faire ses pièces pour ses cours de yoga, Alice qu'on embrasse. J'ai invité un pote à moi qui est batteur mais qui est aussi DJ. Enfin, j'ai invité un pote tatoueur.
1: Yes.
0: Une pote qui est journaliste aussi.
1: Ok.
0: Et même pas journaliste musical.
1: Juste journaliste. Mais kiffeuse.
0: Voilà, mais grosse kiffeuse. Enfin, en gros, il y a eu beaucoup d'invités aussi par rapport à ça. Et aussi le fait d'échanger autour de la musique. Et bon, bah vas-y, c'est quoi ce morceau ? Présente-le-moi. Pourquoi tu l'as choisi ? Et qu'on puisse réellement échanger.
1: Ok, trop bien. Donc des formats de 3 heures aussi.
0: Ouais.
1: Et qu'au moment, du coup, t'es passé des matinales à ta résidence actuelle, qui est Club Lonely. Oui. Mais est-ce que ça va être Club Lonely depuis 2023, Club Lonely à la station ?
0: Ouais. Bah, c'est le nouveau format, du coup. Après, je tiens à dire que si le Lion sous la couette pourrait revenir en matinale quelque part, ce serait avec grand plaisir.
1: Mais franchement,
0: on pourrait changer le nom, il n'y a pas de problème.
1: C'est vrai que le format de matinale, c'est quand même un truc... Enfin, c'est hyper chouette et c'est un truc qu'il n'y a pas trop, à part dans les radios très institutionnelles, quoi. Enfin, les Nova, les machins, ou les
0: Bah, parce qu'il y a du matinales... staff pour accueillir des gens à 9h du matin, tu sais.
1: Ouais. Bah oui.
0: Et oui.
2: Et je connais pas ses horaires.
1: Là, on me lance des pics parce que je suis pas du matin. Sachez que j'adorerais avoir des amis qui font des matinales. Peut-être que ça me pousserait à me réveiller.
2: Des matinales à 14h.
0: On est en after, tu sais.
1: Ouais, matinale d'after, y a pas de galère. Non, mais du coup, comment t'es arrivé à station et c'est quoi le principe de ta résidence Club Lonely là maintenant
0: 3, 2, 1.
1: Ouais, pardon.
0: Non, c'est en mode go.
1: C'est ton tour, à vous les studios.
0: Non, du coup, bah, avec Sacré, c'était terminé. J'avais envie de continuer à faire de la radio parce que on parlait aussi du rapport au studio. Moi, je déteste, enfin, c'est pas que je déteste, mais j'aime pas pré-record. Même en studio, j'aime pas pré-record. J'aime bien le rapport au direct.
1: Ouais.
0: Je l'aime énormément, ce qui des fois peut un peu déstabiliser mes invités, mais j'essaye de les rassurer, de leur dire, bah, en fait, on est quand même juste entre nous, il n'y a personne qui te regarde, tout va bien, tu parles devant des gens sans parler devant des gens, donc
1: oui, de ouf.
0: Soyons... c'est dur, hein, ce soir.
1: Ouais.
0: Soyons rassurés, je dirais.
1: Et du coup, c'est un format talk.
0: Et c'est un format talk, mais c'était la demande, quand j'ai demandé à avoir une résidence ici, on m'a dit, ok, très bien, par contre, tu feras pas de musique.
1: Ah, ok.
0: On a entendu tes matinales, on veut que tu fasses du talk. J'étais en mode, mais non, tu feras que du talk. J'étais genre,
1: ah, okay. C'est bien. Donc, ouais, révélation, finalement, host de radio, quoi.
0: Voilà. Et bah, forcément, avec le temps, depuis 2020, on est de plus en plus à l'aise derrière un micro et on lit un peu moins ses notes. Donc ça, c'est quand même très agréable. Et bah, l'idée, c'est de parler de club musique, enfin, pas de club musique, pas du tout, de club culture.
1: Club culture.
0: Parce que bah, tomber dans le club à 16 ans, toujours passionné de ça plus de 10 ans après, donc envie de continuer à en parler, d'échanger avec des gens qui n'ont pas forcément grandi à Paris, qui ont grandi ailleurs dans le monde même, parce qu'on a parlé de clubbing ailleurs, comment elles en sont arrivées au stade de créer des collectifs et ou d'être DJ. Et Club Lonely, parce que ce morceau de Lil Louis que je chéris tant et qui, je trouve, décrit très bien mon rapport au club, en tout cas personnellement.
1: Eh bien, ça tombe bien, car je t'ai également demandé de m'apporter un petit morceau qu'on va jouer maintenant, et on vous expliquera après

0: C'était Lost Vessel de Drexia. Et donc, ma question à mes invités en termes de sélection musicale pour ce soir, c'était « C'est la fin de la station, on vous invite à jouer un set à la dernière soirée. Quel est votre track de closing ?» C'était le choix de Le Léon. Tu peux nous dire pourquoi ?
1: Eh oui, parce que quand j'ai lu la question, j'ai automatiquement pensé à du Drexia. J'étais en mode « ce sera Drexia ou rien ». Enfin, en tout cas, je sais pas, je voulais un truc... des trois techno. Et puis après, j'ai un peu fouillé dans mon record box, j'ai hésité. Et puis là, Lost Vessel, je me suis dit, ah.
0: Ouais, c'est. Moi, je m'y crois, franchement, en écoutant, ça fit bien.
1: Ouais.
0: Et m'utiliser pareil.
1: J'ai envie de tirer une larme, quoi. Non.
0: Bah, un peu, ouais, voilà, c'est grave, ok. Mm. Mais. Passons à un autre sujet. Le cœur est lourd, les yeux sont fatigués, mais il nous reste encore voilà, nos communautés. Et voilà, quoi. 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Et voilà quoi, c'est important. Du coup, ma question c'est, tant qu'on est en train de parler de moula et de sujets un peu déprimants, la radio, on l'a dit, c'est pas un format rentable, tout ça. Et pourquoi pour vous la radio ou le format du podcast, dans ton cas, Maïline, et la radio pour toi, pourquoi point d'interrogation ?
1: Pourquoi point d'interrogation ?
0: Parce que, en fait, ça va même à contre-courant un peu des choses, enfin, de ce que veut, en tout cas, l'industrie musicale, tout, enfin, et il y a beaucoup, toi, tu parlais de tes écoutes, de CTW qui avait drastiquement baissé, et c'est vrai que, à la fois, j'ai l'impression qu'il y a un nombre incalculable de web radios qui existent dans le monde entier, même à Paris, enfin, ça se compte sur plusieurs mains. Mais en fait, c'est un format bénévole, c'est un format qui est fait avec la passion, avec le cœur, avec tout ça. Et vous, pourquoi vous continuerez à encore et encore pour à faire ça de votre, alors que ça, je sais pas, il peut y avoir d'autres objectifs très concrets de rentabilité, de carrière, de machin. Enfin.
1: Attends, vas-y, si je rebondis là-dessus. En vrai, moi, à l'époque où j'étais à Hôtel, où pour le coup c'était beaucoup plus musical et tout, avec ou sans invité, etc. Moi, perso, à cette époque-là, ça a pu me débloquer quand même pas mal de gigs, de gens qui avaient écouté le set, parce qu'il y avait Laura, enfin, de la radio en elle-même qui était suivie par des promoteuristes à Paris et en France. Et en vrai, perso, j'ai réussi à avoir quand même quelques bookings grâce à ça.
0: Okay, ouais.
1: Que ce soit par les promoteuristes, comme je disais, que ce soit par les tournées Hôtel Radio Paris, et plus tard JC, même après la radio, qui continue à faire la programmation musicale pour les événements Arc'teryx, qui m'a fait croquer quelques plans. En vrai, moi, je trouve qu'il y a toujours un parallèle. Après, là, c'est quand je trouve que tu as une spé plus musicale. Toi, Maïline, je sais pas comment tu te sens vis-à-vis de ça. Enfin, t'en parlais au début tout à l'heure, mais...
2: Moi, c'est compliqué dans le sens où je pense, enfin, c'est vraiment des pensées assez récentes, mais je me sens plus vraiment légitime de me définir comme DJ. Ouais. Moi, il y a vraiment le DJ show-off et grand bien leur face, c'est de l'Instagram avec plein de vidéos et de toute façon aussi ils répondent à une demande. C'est que, en fait, la réalité est telle qu'aujourd'hui les gens sortent, le lendemain ils veulent voir le contenu. Et moi je me suis beaucoup questionnée, et je pense que c'est pour ça que je me vois plus comme DJ mais plutôt sélecteur, dans le sens où je pense que je suis là et il y a d'autres gens qui sont comme moi aussi et qui restent des gens encore qui souhaitent écouter et consommer du podcast. La preuve en est, c'est que j'ai toujours autant, voire plus de demandes qu'avant pour faire des mix. sur ma chaîne de podcast et il y a aussi beaucoup de DJ. Donc tu disais qu'il y avait beaucoup de radio à Paris, etc. Mais en même temps, il y a aussi trois fois plus de DJ qu'avant. Il faut que tout le monde soit logé. Et après, pour répondre à la question pourquoi je continuerai, je me suis posé la question des centaines de fois pourquoi je continue et à quoi bon. Mais je reste profondément et sincèrement passionnée par ce que je fais et j'ai encore ce besoin de dire des choses. D'autant plus qu'après les 10 ans de CTW Podcast, j'ai fait une tournée en Suisse, Allemagne et France de plusieurs événements de soirée.
0: On en parlera plus tard.
2: Bon bah, du coup le timing est mauvais. Mais, mais en fait, ouais... j'ai encore ce besoin de dire des choses et de faire quelque chose de ce projet. Je dis pas qu'un jour il changera de forme et que ça s'appellera peut-être plus CTW Podcast et ça sera plus des podcasts, mais j'ai ce besoin de produire et de proposer quelque chose pour la musique et les gens que j'aime, ouais, en quelque sorte.
1: Grave, moi si je continuerai, même si demain il y a encore XY radio qui ferme, parce que on parle du fait qu'il y en ait beaucoup, mais on parle pas assez de toutes celles qui ont dû fermer aussi, malheureusement.
0: Ouais, c'est vrai.
1: Moi je pense que limite je me ferai un studio dans mon studio, frère. Genre vraiment. parce que moi en vrai, pendant le Covid, ça m'a. Là c'est plus personnel et plus. Presque, comment dire, égoïste, mais moi, ça m'a sauvé, ça m'a fait du bien. Il y avait un aspect catharsis, mais comme quand je passe de la musique, je veux dire, la pratique du DJing, pour moi, est nécessaire parce qu'elle me fait du bien, parce qu'elle est thérapeutique, comme prendre un micro, donner le micro à quelqu'un d'autre, pouvoir échanger, pouvoir continuer à avoir des liens, en fait, humains, avoir quelqu'un face à soi, avoir une parole qui peut continuer à vivre dans le temps, à travers de l'archivage, oh là là, etc. Je trouve que c'est hyper important et malheureusement à plein de périodes, parce qu'on a beau parler du clubbing parisien, de ce qu'il a été fondamentalement on n'a pas assez d'archives aussi, je trouve.
0: C'est vrai.
1: Qu'elle soit radiophonique, et je parle pas même de DJ set enregistrés, mais juste de gens qu'on a oubliés parce qu'on n'a pas gardé de traces, et je trouve que c'est très très très important, et mine de rien la radio laisse une trace.
0: Oui, c'est vrai. Et est-ce que du coup, il n'y a pas maintenant trop de traces parce qu'il y a trop de contenu et ça fait que c'est plus difficile à trouver des bons contenus, des bonnes choses, tout ça. Enfin, ça, c'est vraiment le...
1: Ça, après,
2: je pense que c'est un cycle, tu vois, en ce moment, si tu regardes un peu toutes les sponsors que tu as sur tes réseaux sociaux, tout t'amène à devenir une personne meilleure, plus productive, à manger mieux, à être plus sportif, machin. Il y aura probablement une tendance à ralentir aussi.
0: Oui.
2: Et
0: on l'espère.
2: Et je pense que les gens commencent à en prendre conscience, qu'on est tous addicts à nos téléphones et que bah, c'est bien aussi d'ouvrir un bouquin et d'avoir de la musique en background. Je pense que tout n'est pas acheté et tout n'est pas perdu non plus. Enfin, je crois, j'espère. Ça, c'est moi qui me rassure surtout. Mais j'ose espérer et je pense qu'il y a... Il y a des tendances à vouloir consommer plus et à plus prendre le temps, mais parallèlement, il y a d'autres gens qui ne vont pas dans le même rythme. Et ouais, je pense que le format d'écoute... quand je dis écoute, je ne parle pas de musique d'écoute, je parle d'écouter de la musique chez soi, par exemple, ou écouter un mix dans le train plutôt que de scroller TikTok. Je pense que c'est des choses qui vont revenir, et peut-être pas maintenant, mais voilà.
1: Ouais.
0: Oui.
2: Ce ne sont que suppositions, le futur nous dira, mais je pense, enfin, tu vois, je pense qu'en ce moment, je fais un écart, mais la house s'est perdue les 10 dernières années et elle revient.
0: Oui.
2: Et comme toutes les modes, c'est cyclique et peut-être qu'on sera saoulé de voir juste 30 secondes de vidéo d'un mec qui mixe avec tes bras en l'air.
1: Ouais. Mais aussi, tu vois, dans tout ce qu'on vient de dire, moi, ça fait un an que je filme les émissions et que je fais, enfin, qu'on fait des petits montages pour après les poster sur Instagram, mais c'était même pas temps pour entre guillemets. Waouh, ouais. On a le soundcheck en bas, c'est merveilleux.
0: Je crois que c'est Alex Michel.
1: Oh, star.
0: En mode sirène.
1: En mode grande sirène.
0: Ouais.
1: Cute. Mais je l'ai pas tant fait pour me dire, ah, faut avoir une présence sur les réseaux. C'était plus pour me dire, est-ce que je peux enfin avoir un médium supplémentaire pour diffuser l'émission. Parce que j'ai envie que déjà que mon travail soit écouté, que même mes invités qui sont déplacés, qui sont confiés, et aussi puissent bénéficier d'une audience. Et donc en fait, tu te retrouves obligé à faire ça, à t'acheter un trépied, à mettre des lights, à faire chier une pote, un pote pour du montage, faire des petits trucs, des machins. Après, ça devient des capsules mimi et tout, il n'y a pas de souci, les invités, ça leur plaît, mais tout. Mais ça demande du temps en plus de travail.
2: Ouais, ouais. Et non rémunérateur.
1: Et ça. Bien sûr, non rémunérateur. Ouais, ouais.
2: Oui, et pas que le temps c'est de l'argent, mais ça prouve bien que peut-être nos consistances et le fait qu'on soit encore là toutes les deux témoignent d'une vraie passion, parce qu'en fait,
0: oui,
2: tu pourrais pas donner autant de temps gratuitement pour un projet qui te rémunère pas si t'aimes pas profondément ce que tu fais.
1: Exactement.
0: Word. Franchement, j'ai pas grand chose à dire de plus. Peu importe le format, tant qu'on a la passion.
1: Oui, tant qu'on a le fun,
0: Exactement. Mais écoutez, moi, je vais vous partager ma petite sélection, mon pic de closing. Si c'était la fin de la station, puis enfin, c'est la fin de la station.
1: Elle a dit si c'était la fin.
0: Si j'étais invitée à jouer à la fin de la station. À vous les studios.

0: C'était Rachid Taha, non, non, non. Et voilà, mon pic de closing, parce que au début, je voulais un truc un peu émotion et tout, et en fait, émotion genre ouin ouin, mais en fait,
1: non.
0: J'ai beaucoup de colère. Vraiment, genre non,
1: non.
0: J'ai pas envie que ça finisse. J'ai pas envie, je suis en colère. Je suis triste et en colère. Et voilà quoi, genre, je pense qu'on a le droit de ramener ça dans le club. Qui plus est à la station. Non, non, non. Ensuite, les derniers, là, on arrive sur la fin de notre podcast. Du coup, on a beaucoup parlé de radio, de derrière un écran ou dans un studio, mais il y a aussi le IRL, in real life, la réalité. Et vous deux, en fait, vous êtes organisatrice et curatrice d'événements. Du coup, je voulais vous demander, ouais, vos relations. Enfin, est-ce que la radio a joué un rôle ou quoi? Pour toi, Maïline, on en a parlé un tout petit peu, on l'a mentionné tout à l'heure, mais tu as fait une tournée, du coup, c'était
2: double. Ouais, désolée pour le spoil.
0: Pas du tout, au contraire, c'est très bien ça, foreshadowing. Du coup, est-ce que tu peux nous en parler? Comment tu t'es passé justement de ce truc très virtuel, comme tu disais, derrière ton écran, à... ok, là, on le fait, on rejoint, on fait cette la communauté. Enfin, même aussi, c'était. Est-ce que c'était pas un peu risqué? Enfin, comment ça s'est passé? C'était pour les 10 ans, du coup.
2: T'as une question, mais il y en a 10 dans ta question.
0: Ouais, t'es pas obligé de répondre à tout, hein.
2: Si. non, mais c'était W Podcast à évoluer avec moi. Déjà, le style de la chaîne a complètement et m'a suivi. Enfin, je sais pas qui de moi ou la chaîne m'a influencé, mais quoi qu'il, ça a grandi avec moi. Avant, j'officiais sous un autre nom de DJ,
0: oui,
2: que je ne vais bien évidemment pas prononcer.
0: Le dead
2: parce
0: name.
2: Que je ne vais pas vous le donner, en fait, je le gatekeep.
0: Non, c'est ton dead name, c'est tout.
2: Oui, exactement. Et en fait, je voulais marquer un peu le coup pour ce changement de nom d'artiste. Donc maintenant, c'est mon prénom réel, Maïline, du coup. Et je cherchais une manière de un peu marquer le coup, donc en même temps j'ai changé la DA de CTW Podcast, ouais. Et donc j'ai organisé la tournée parce que c'était parfait. On était au 200e podcast, je faisais le 200e, changeais mon nom, on changeait la DA. Je dis on, moi et ma commu. En vrai, c'est que WAM.
0: Toi, toute seule.
2: Non, avec l'aide de la graphiste Luna Humbert,
0: oui. qu'on
2: embrasse. Changement de jingle aussi, on n'embrasse pas par contre. Pour le... C'est un ex. Donc du coup, on l'embrasse pas. Et donc voilà, donc, et les 10 ans de CTW, donc j'avais envie de marquer le coup. Et en fait, souvent, quand je m'introduisais aux gens, ils disaient bon, est-ce que tu veux faire un podcast sur ma chaîne? Les gens disaient oh waouh, mais je pensais que c'était plusieurs personnes, que vous étiez à Bruxelles, que nani nanan. Et non, en fait, j'avais un peu envie de highlight et pour une fois de me mettre sous les projecteurs.
0: Yay!
2: Donc, non, j'ai révélé tout ça au monde de l'internet, que j'étais bien solo aux manettes de CTW depuis 10 ans à ce moment-là. Et pour comment, donc c'est comme ça que j'en suis venue. Comment je l'ai organisé, c'est simple, CTW n'est rien, c'est pas une structure, j'opère juste sur mon statut d'auto-entrepreneuse.
0: Ouais.
2: Donc du coup, j'ai pas de finances. Et comme je le disais, et comme on l'a dit, c'est non rémunérateur.
0: Ouais.
2: Donc à partir de ce moment-là, j'ai zéro budget. Donc l'idée de la tournée, c'était de travailler avec des clubs où moi j'ai déjà mixé, où ça fitait, et où c'était ok que je curate. C'était plus un travail de curation, donc je propose un line-up, je viens avec mon petit set design, mes flyers, etc. Et la tournée, essentiellement, j'ai volontairement pas mis de grosses têtes d'affiche parce que mon idée, c'était toujours de rester dans la proximité. Donc j'ai essentiellement invité des amis qui ont participé de près ou de loin à l'évolution de la chaîne, ce qui avait beaucoup plus de sens pour moi.
0: C'était des gens qui avaient du coup participé au podcast, des invités? Tout le monde avait déjà été invité ou pas forcément?
2: Tout le monde a déjà été invité.
0: Okay, ouais, c'était des...
2: sur la tournée. Et en fait, la tournée, ça a hyper bien marché. Il y a certains clubs qui m'ont sollicité pour continuer de faire des événements.
0: Ok, ça a duré sur combien de temps, cette tournée?
2: 4 mois.
0: 4 mois? Ouais. Ah, c'est une grosse tournée.
2: Ouais, c'était du taf.
0: Il y a eu combien de dates? Enfin,
2: je crois que je t'ai dit de la merde en disant 4 mois. C'était peut-être plus de 6.
0: 6 mois? Mais c'est encore, non, mais c'est encore plus impressionnant.
2: Ouais, c'était sur un temps assez réduit. Et je pense qu'il y avait 8 dates, me okay, semble-t-il. Ouais.
0: Donc en Allemagne, en Suisse.
2: Ouais, et en France.
0: Et en France.
2: Mmh. Ouais. Donc voilà, en fait, tout du process de CTW reste naturel. Moi, quand je fais pas, enfin, quand j'ai pas envie de faire, je fais pas. Mmh. Mais par contre, quand je veux, j'ai une réactivité et une proactivité très immédiate. Et c'est pour ça, peut-être, que j'aime aussi avoir ce projet seul, c'est que mon pouvoir de décision est extrême. Je suis extrêmement contrôle freak aussi. Mmh. Donc, ça me permet d'avoir une visibilité absolument sur tout. Mais bien évidemment, parfois, seul, endossé, c'est un peu lourd. Donc, ouais. Donc voilà, la régularité des teufs est pas... elle est pas... Enfin, m'attendez pas à ce que je fasse des soirées tous les 2-3 mois. C'est plutôt quand je sens que j'ai un regain d'énergie. Yes, là, on va organiser. Mais en fait, j'ai pas envie de forcer le process.
0: Ouais.
2: Et keep it naturel, quoi.
0: De ouf. Bah, et un beau taf de curation, quoi. Enfin, franchement,
2: ouais.
0: Bravo.
2: Ouais, ça, j'adore.
0: Et bah, pour toi aussi, du coup, Le Léon, tu es curatrice et organisatrice sur ton projet Slam Dance. Est-ce que tu peux nous en dire plus en rapide? Et enfin, aussi, est-ce que toi, ça a un lien, ça a eu un lien avec la radio, avec ça t'a aidé à te définir, ou c'était plus bah, je fais plein de médiums différents, juste on va organiser des teufs, quoi.
1: C'est ça. Après, je dirais que dans tous mes projets, de manière générale, que ce soit à travers Slam Dance, à travers la radio et ce qui s'est passé depuis Hôtel Radio jusqu'à Bande de Filles, pardon, l'idée, c'est de réunir des communautés, réunir des gens. Et putain, attends, mais on n'a pas parlé du Le Léon Birthday Takeover.
0: Oui, c'est
1: vrai. Je suis baisée parce que je voulais en parler tout à l'heure. J'étais là, on va y revenir, machin. Parce que maintenant, ce sont des événements qui sont ouverts aux gens. Je ne sais pas du tout comment ça va se passer cette année. Mais en gros, du coup, bah, on se faisait chier en 2020. Je voulais faire mon anniversaire. Je me suis dit, bon, bah, on a 3 heures d'antenne. Chaque DJ va jouer 10 minutes. Puis on verra. Donc j'ai invité une quinzaine de potes en mode, venez, on fait un truc, ça va être gaulerie. Et du coup, bah, là, quoique 2020, je crois que c'est 2021 la première. Et c'était tellement bien qu'on a continué. On a fait ici. L'année dernière, on a fait au Mira, dans un bar rue Saint-Sauveur avec des copaines. Tu avais été invité, entre autres.
0: Oui, on se souvient.
1: Et l'idée, c'est d'avoir un plateau paritaire avec des gens qui viennent d'univers musicaux différents, très très différents, qui se rencontrent pour beaucoup pour la première fois ou pas.
0: C'est vrai.
1: Et
0: c'est trop bien.
1: Et je trouve que, à nouveau, comme je disais, je me répète et c'est rébarbatif, mais faire communauté, c'est important. On peut pas parler de Paris sans parler des gens qui la font vivre et qui essayent de mener des actions. Et si on peut servir de point de médiation et de point de rencontre, c'est toujours avec grand plaisir. Donc, je dirais que la radio, comme les teufs, me permettent de créer ça. En tout cas, j'essaie de faire en sorte que ça perdure dans le temps.
0: Ouais, bah merci pour ça et avec merci plaisir. pour votre taf à vous, à toutes les deux. On arrive sur la fin de cette émission. Déjà, merci beaucoup à vous d'avoir été présente et répondu à l'appel.
1: Merci à toi. Merci.
0: On va finir avec ton closing, Maïline, mais du coup, on va dire au revoir à tout le monde. Tu vas nous dire pourquoi tu as choisi ton closing et on va laisser le closing, laisser la surprise. Vas-y, est-ce que tu peux nous dire pourquoi tu as choisi ce son?
2: Comme Le Léon, pareil, je faisais une fixette sur un track, j'ai ouvert le report box, je l'ai refermé, c'était juste une évidence. je voulais un track fédérateur que tout le monde connaisse, pas aller dans mon côté de digueuse, chercher un disque trop niché, plein de trucs que personne ne va comprendre. Non, là, je voulais un truc que tout le monde connaît et qui rassemble et qui rend heureux.
0: C'est trop bien. Bah, restons heureux, même si les temps sont durs.
1: Oui.
0: C'était la dernière sur Station, la dernière de Tout Feu Tout Talk. On se retrouve bientôt, soit en pré-rec, soit...
1: Quand tu auras un nouveau studio.
0: Voilà, quand tu auras un nouveau studio. Merci Station. Merci Le Léon.
1: Merci à toi Léo,
0: c'est cool. C'était Léo Vensbel pour Tout Feu Tout Talk. Mmh. Tu peux envoyer le closing de Maïline si c'était la dernière de la station.

0: Et bonsoir à toutes et à tous. C'est Clair Obscur qui commence pour peut-être la dernière émission en direct, ou peut-être pas d'ailleurs. Peut-être bien pour l'instant, mais peut-être plus tard, c'est ça que je voulais dire.
1: Je crois que c'est ça l'histoire, c'est que pour l'instant nous sommes un peu suspendus au futur de Station Station et à la trouvaille des futurs locaux, mais en tout cas la radio se poursuit sur un format à distance, donc déjà c'est très cool.
0: Et donc on est encore en direct ce soir pour 2 heures et on compte bien en profiter.
1: Exactement. Au programme ce soir, qu'est-ce qu'on vous a mitonné? C'est l'automne, même si, pour l'instant, ça fait un peu des hauts et des bas, mais on a quand même l'impression qu'on est en train de se diriger vers l'automne. Alors, on a eu envie de, pour cette première moitié de Clair Obscur, partir dans les darkness et l'obscurité la plus totale, avec du coup une heure de mix assurée par Stupeur qui va nous expliquer un petit peu ce qu'il a prévu.
0: Absolument, les jours raccourcissent, hein, la lumière laisse sa place à l'obscurité, le tempo ralentit tellement qu'on va rentrer dans de l'ambiance, plus de tempo du tout, ralenti à fond, un peu d'expérimental, mais surtout du bien darkos, des trucs qui donnent envie de rester dans sa dépression, sous sa couette.
1: On
0: s'écoute en guise d'introduction un morceau de Mirella Kreuz et Enequist. Et après, on va avoir du Sun Drugs, du 9 Beat, des morceaux de Heidi. Et là, je vous donne tout ça un peu pêle-mêle, mais vous pourrez retrouver la tracklist sur internet avec la rediff de l'émission. Et toi, de ton côté, qu'est-ce que tu vas nous jouer ensuite?
1: Et du coup, de mon côté, il va falloir quand même réchauffer un peu l'atmosphère après tout ça. Donc pour, comme toujours, jouer le contraste, hein, puisque c'est toute l'idée derrière cette émission Clair Obscur. On va partir du côté des Balkans pour ce soir. Il y a un peu une mouvance, une vague musique électronique d'inspiration balkanique en ce moment que je trouve hyper intéressante. Donc j'ai eu envie d'aller regarder un petit peu tout ça de plus près. On a donc au programme une sélection qui va partir quand même relativement lentement pour aller de plus en plus vite et sur des morceaux de plus en plus festifs. Donc voilà, ça fera une belle transition avec la partie obscure d'avant. On sera un peu dans la lenteur, dans la noirceur au départ, et puis on va aller de plus en plus vers la lumière et vers la légèreté. Au programme, j'ai vraiment été chercher une panoplie large de producteurs et productrices de différents pays des Balkans et un peu étendue. Hein, je ne me suis pas non plus trop mis de contraintes. J'ai été du côté de Goro, qui est un peu la référence sur les musiques, cette nouvelle mouvance de musique balkanique, qui est du coup un producteur bulgare. On a du coup toute une sélection de plusieurs producteurs qui sont d'origine bulgare, Boru, Gavraï pour ne citer qu'eux. On va aller du côté de la Serbie, on va aller aussi en Grèce avec Anatolian Weapons ou encore un edit de Bliss sur une chanson de Marina Sati qui était la candidate de l'Eurovision pour la Grèce.
0: Ah, excellent.
1: Exactement, l'edit a plus grand chose à voir avec l'original, c'est très chouette. J'ai aussi été du côté de producteurs et productrices d'Amérique latine, puisqu'il s'avère qu'en fait c'est marrant, il y a vraiment un pont assez marqué entre les deux régions géographiques. Je pense que musicalement il y a des ressemblances dans les percussions, dans les airs qui peuvent se recouper. Et donc en fait, il y a énormément de producteurs et productrices d'Amérique latine qui produisent de la musique d'inspiration balkan et vice-versa. Donc c'est assez marrant le pont qui peut se faire entre les deux. Donc il y a des choses chouettes aussi à aller chercher de ce côté-là. Et puis j'ai étendu un peu la sélection jusqu'à aller en Turquie. Voilà, c'est pas techniquement parlant un pays des Balkans, mais il y a quand même énormément d'influence turque dans cette région-là, évidemment, de par l'histoire. Donc voilà, on va vachement voyager. Ça va être super, je pense. En tout cas, j'espère que ça vous plaira. Et donc là, pour l'instant, c'est parti pour une heure de mix avec Stupeur sur la partie obscure.
0: Yes, trop bien. Mais hâte d'écouter ça. On retrouvera ta sélection dans une petite heure. Allez, on se retrouve plus tard. C'est Clair Obscur sur Station Station.

0: c'est la fin de ton set, notre Céline. Tu as eu l'honneur de jouer en dernière en direct sur Station Station.
1: Et oui, on a le cœur un chouïa lourd par ici, puisque c'est la toute dernière émission en direct dans ces locaux tels qu'on les a connus. Merci beaucoup, beaucoup à toute l'équipe de Station Station. Merci Hugo pour la technique toujours impec. C'était vraiment un plaisir de venir enregistrer les émissions ici. Et du coup, la suite va s'écrire au fur et à mesure des prochaines semaines et des prochains mois. On vous en dira plus prochainement.
0: Absolument, pour les prochaines émissions, on se retrouve donc en ligne, toujours. Et sinon, on se retrouve samedi 17 dans la rue. Ceux qui écoutent l'émission avant samedi.
1: Purple Nord. Merci beaucoup en tout cas d'avoir été à l'écoute de ce clair-obscur. On s'est régalé, j'espère que ça vous a plu également. Et on vous dit à très vite pour un prochain épisode de Clair-obscur.
0: À bientôt, passez une bonne soirée.
1: Ciao!

0: Le 17 mars 2020, nous avons dû fermer la fabrique de théâtre, lieu de résidence d'artistes qui abrite le service des arts de la scène de la province de Hainaut. Toutes les institutions culturelles, mais aussi les bars, restaurants et magasins, ont été frappées du label non essentiel et fermées aussitôt. Cela a été comme un coup de massue. Informés, annulés, reportés, fermés. Une période extrêmement pénible et angoissante qui nous faisait défaire dans l'urgence ce que nous avions mis des mois, parfois des années, à construire. Le pire dans cette période de crise a été le vide et le manque de sens qui a envahi nos esprits et nos corps sur tout le temps de confinement qui a suivi. Quelques jours après le début de cette période inédite, j'ai eu la chance de recevoir une bouée de secours qui, je dois bien le dire, m'a véritablement sauvée. Pierre Emptin, alors directeur de la médiation de Point Culture à Bruxelles, m'a envoyé un mail pour me demander si j'acceptais de répondre, par écrit, à quelques questions. L'entretien serait ensuite publié dans le focus Art, Culture et Confinement sur le site web de Point Culture. Au départ, j'ai failli dire non. Je me sentais épuisée. Je n'étais pas sûre de pouvoir y arriver, d'autant que les questions étaient de haut vol. Comme au ralenti, les premiers jours, petit à petit, à force de relire les questions et de m'obliger à balbutier quelques réponses, j'ai été prise d'une frénésie d'écriture. Je me suis mise à taper et encore taper sur mon clavier d'ordinateur. Une fiction était née. Une forme et un contenu ont vu le jour. Des personnages et des lieux particuliers se sont imposés. Ce texte, vous allez l'entendre. Il est maintenant devenu une création radiophonique. Allons-y. J'entends déjà Valérie Cordy, ici renommée Valérie C., marmonner les questions de Pierre Emptin, ici renommée Pierre H.
1: Comment ça se met en récit dans un théâtre une telle crise sanitaire ? Parce que les opérateurs culturels ne sont pas des opérateurs de calcul, on ne va pas se focaliser sur l'impact quantifiable, dans l'expérience d'une équipe culturelle, dans le borinage. Ça se noue avec quel vécu, quels échanges, quelles remarques et réflexions, quels partages.
0: S'il fallait mettre en récit la crise sanitaire, Valérie C. hésiterait entre plusieurs styles littéraires. Leur mise en relation tracerait une narration aux multiples facettes. Cela pourrait être une tragédie. Le cœur s'avancerait sur une scène dans le noir vers la lumière. Ou une enquête menée par une journaliste indépendante. Cela pourrait également être une autofiction, un récit à la première personne, un témoignage qui serait suivi d'autres témoignages. Et pourquoi pas de la science-fiction, peut-être même à la Damasio. Au tout début de la tragédie, le cœur resterait silencieux, ne sachant que dire. Le coryphée raconterait avec précision comment une équipe dédiée aux arts vivants a fermé une à une les portes des salles de répétition et de spectacle, des ateliers de construction de décors, de marionnettes, des salles de cours et de matériel. Chaque tour de clé comme un déchirement, un silence. Le récit reprendrait et expliquerait comment des messages ont été envoyés à la hâte dans l'océan de données pour informer, reporter, annuler, vider totalement les agendas, les plannings des semaines à venir. En écho à la tragédie qui se nourrait quelque part en Belgique, dans le borinage, se ferait entendre la voix d'un autre récit, un narrateur écrivant depuis Rome dans l'urgence.
2: Tandis que l'épidémie progresse, j'assiste à l'effritement de mon calendrier. Cette crise est en étroite relation avec le temps.
0: Le temps. Il aura fallu se presser, fermer très vite un outil essentiel à tant d'artistes, de techniciennes et techniciens, de publics, d'étudiantes et étudiants, pour entrer dans un autre temps. Celui de l'isolement, de l'attente. Un temps dont la nature même semble être la suspension. Mais ce n'est pas tout. Nous comprendrons plus tard qu'il s'agissait aussi d'une question d'espace. Celui où désormais chacun et chacune, en fonction de ses moyens financiers, se déplacera de la cuisine à la salle de bain, et du salon à la chambre. Nous ne sommes malheureusement pas tous et toutes des Georges Perec. Ce serait pourtant formidable de jouer à épuiser nos espaces pour passer le temps. La chambre, le salon, la cuisine, la chambre, la salle de bain, le salon, la cuisine, la chambre, la salle de bain, le salon, la cuisine.

0: Valérie C. raconterait son histoire.
1: Fin janvier, j'ai accepté de faire une performance le 11 mars 2020 à Milan pour la Digital Week. Je me réjouissais de croiser la mythique Laurie Anderson qui avait confirmé sa présence. Je ne suis jamais allée à Milan. Je demande à l'organisation de prendre le train plutôt que l'avion à cause déjà du coronavirus. Le 3 février, je leur envoie un message. J'ai trouvé des billets de train pas chers. Le 21 février, je reçois par mail l'affiche du spectacle. Le 24 février, je demande aux organisateurs s'ils sont sûrs que le spectacle aura bien lieu parce que j'ai lu la presse. Je suis inquiète. Depuis Milan, la voix qui me répond au téléphone décrit un délire médiatique. Deux jours plus tard, le spectacle sera annulé par les autorités. Le même jour, le 26 février, une première circulaire officielle arrive dans ma boîte mail professionnelle. Il s'agit d'une information sur le coronavirus, Covid-19. La maladie n'est pas très sévère, raison pour laquelle les quarantaines ne sont pas organisées. Il n'y a pas lieu de céder à la panique. Y céder causerait davantage de dommages, économiques et en termes de santé publique, que le virus lui-même. À la fin du document, des images montrent comment se laver les mains. Je trouve cela presque navrant. On m'a appris que pour traverser une rue, il faut regarder à droite, puis à gauche, ou le contraire, mais toujours traverser dans les clous. On imprime le document et on l'affiche. Je ne peux exprimer ici comment les événements se sont enchaînés pour nous. Quelques flashs, des absences pour maladies de plus en plus nombreuses, l'arrêt des accolades et embrassades. Les deux dernières présentations de spectacle, la volonté inébranlable des artistes. Dans ma boîte mail, un document de mise en quarantaine d'un médecin généraliste, des communiqués de presse, et finalement, arrive le 17 mars 2020.
2: Toutes les activités récréatives, sportives, culturelles, folkloriques, peu importe leur taille ou leur nature, qu'elles soient de manière publique ou privée, sont annulées. Il en va de même pour les discos.
1: Ce jour-là, je m'envoie un mail à moi-même intitulé « Test » pour être sûr que ma boîte mail est encore active. Je ne reçois aucun mail depuis quelques heures. Le silence s'installe tandis que la Belgique attend la conférence de presse du CNS, Conseil national de sécurité. Je crois entendre CNR, Conseil national de la résistance. Je souris de ma bêtise. C'est la sidération. L'inimaginable se produit. Je quitte le navire. Je rentre chez moi.

0: la jeune journaliste commencerait son enquête dans cet endroit de l'outil déserté, quelques jours après la fermeture, et, voyant toutes les plantes des bureaux réunies dans le hall d'entrée du bâtiment, se poserait une première question, une étrange question.
1: Il a fallu isoler les humains, mais pourquoi regrouper les plantes? Y a-t-il une relation entre les deux événements? Et si oui, quelle est-elle exactement?
0: Le cœur de la tragédie, une fois que la porte principale donnant sur la rue aura été définitivement fermée, s'avancerait très lentement vers le public invisible, comme dans la première scène du Requiem de Mozart, mis en scène par Castellucci. Un lit, une télévision allumée, un fruit, une vieille dame. Une musique aérienne comme la présence invisible d'un groupe d'humains. La vieille dame qui finit par se coucher. Il doit être tard. Une fois dans les draps, sous la couverture, elle s'enfonce à l'intérieur du lit très lentement, théâtralement, jusqu'à disparaître totalement. Et le narrateur italien reprendrait.
2: Nous aimerions retourner à la normalité. Et si nous y réfléchissons attentivement, nous ne savons même pas très bien en quoi elle consiste. Elle est ce que nous exigeons qu'on nous rende.
0: Le cœur est à peine sorti de l'ombre. Mille couleurs envahissent le plateau. Le cœur chante la mort de la vieille dame. Et cette vieille dame n'est pas encore un corps de chair, mais notre normalité, le quotidien de nos vies, tous deux enterrés brusquement. En tournant quelques pages de l'enquête en cours de la journaliste qui pourrait s'intituler « Histoire d'une pandémie au XXIe siècle », nous retrouverions G, appelons-la comme ça, décrivant cette scène qu'elle a rêvée, en pensant à ce qui arrive aujourd'hui à nos amis, nos familles, qui disparaissent, seuls, sans laisser de traces dans nos corps, ni de mémoire de leurs derniers instants dans nos esprits. Le jour suivant, elle aurait la vision de deux portes, celle d'un hôpital, la porte où l'on entre et d'où l'on sort, et celle d'où l'on ne fait que sortir. Alors le cœur de nos lamentations pourrait bien réapparaître et supplanter le bruit de fond des actualités et le vacarme du confinement, chantant une double injonction à la Tchekhov.

0: Valérie C. replongerait alors dans les questions de Pierre H.
1: Quelle analyse faites-vous du surgissement de l'épidémie, de la crise sanitaire, du confinement? Est-ce une parenthèse ou le symptôme de quelque chose de plus profond découlant du mode dominant de la société, de son impact négatif sur la biosphère?
0: La journaliste se souvient de ce cachalot échoué sur la digue du canal de Bruxelles. Le corps gigantesque et sans vie lui avait semblé une bonne métaphore des bouleversements à venir de nos écosystèmes. Elle se demande si cette crise ne serait pas, comme Pierre H. semble l'indiquer, le symptôme de quelque chose de plus profond, découlant du mode de vie dominant de la société, de son impact négatif sur la biosphère. Une bonne piste, se dit-elle. Elle vient justement d'entendre parler d'un ouvrage qui doit sortir bientôt, « Les sentinelles des pandémies » de Frédéric Keck. Par chance, la préface de Vinciane Després et le premier chapitre sont en ligne. Elle lit
2: « Les virus ne sont pas des entités intentionnelles visant à tuer des humains, mais plutôt le signe d'un déséquilibre entre les espèces d'un écosystème. Nous aurions pu prêter l'oreille aux signaux à faible fréquence, qui, bien que peu apparents et cachés dans les brouillages médiatiques, annoncent toujours, pour qui sait les entendre et les comprendre, des tendances, voire des événements importants. Pour elle, il n'y aurait pas de surgissement de l'épidémie, mais bien un surgissement de notre sidération. Pourquoi et comment avons-nous oublié notre condition incertaine d'êtres humains ?
0: Cette question ne semble pas se poser pour l'instant. Edgar Morin nous rappellera à notre condition quelques jours plus tard.
2: La crise épidémique, nous dit-il, doit nous apprendre à mieux comprendre la science et à vivre avec l'incertitude et à retrouver une forme d'humanisme.
0: Une autre voix, désagréable celle-là, sortant d'un haut-parleur de romans de science-fiction, vociférerait quelque part dans les rues déjà désertes.
3: Vous ne correspondez pas aux critères. Les services non essentiels ne peuvent rester ouverts que s'ils peuvent assurer obligatoirement le télétravail.
4: Une personne par une personne dans la boutique. Je veux voir un client, point final.
5: L'espace. On est là pour vous. Respectez les consignes. On est sur les boutiques. C'est quoi le sens civique? Alors maintenant, vous gardez un mètre de distance, là.
4: Un mètre. C'est pas 2 mètres.
5: Et vous sortez les attestations et vous...
0: Pendant ce temps-là, depuis sa chambre, Valérie C., agacée.
1: Bienvenue à Covid-Land, me dis-je. Je tente d'imaginer ce que pourrait être un théâtre de la distance sociale, où les répétitions se feraient par télétravail et les représentations en live Facebook. La distanciation de Brecht est un effet. Cela ne m'aide aucun secours à ce moment précis.
0: Le secteur du récréatif, c'est-à-dire ce qui a pour objet ou pour effet de divertir, doit fermer ses portes. Renvoyés à la cour de récréation, nous qui faisons la culture au quotidien, sommes d'un coup réduits à la notion de divertissement. Entendez littéralement ce qui détourne d'une préoccupation. Et ça continue à crier. Les chefs parlent de guerre. Pourtant, même en temps de guerre, les théâtres et les cabarets restaient ouverts. De quoi s'agit-il donc ici? Quelle est cette nouvelle réalité? Valérie C. s'interroge.
1: Je lis frénétiquement où je peux, ce que je peux. Les librairies et les salons de coiffure peuvent rester ouverts. Ah oui, non, dans ce pays, on confond librairie et point presse. Pardon. Et les salons de coiffure? C'était une erreur. Ils ferment immédiatement. D'accord.
0: Le virus et la maladie qui en découle et nous tombe dessus n'ont pas de sens dans l'absolu. Les anciens nous chuchotent à travers les âges que c'est une fatalité inhérente à la condition humaine. C'est le cœur qui chante son malheur d'être sur la terre. J'ai, en bonne journaliste, grommelle.
2: Nous ne pouvons plus nous contenter de la fatalité, nous avons changé. Nous avons besoin de donner un sens à chaque chose. Nous devons nous méfier de la stratégie du choc.
0: Virilio écrivait « Le naufrage existe parce que l'homme a inventé le bateau ». Ici, qu'avons-nous inventé exactement? N'avons-nous pas plutôt perdu quelque chose?

0: quelque chose. Comment notre quotidien a-t-il pu s'évanouir aussi vite ? Valérie C., depuis sa chambre.
1: Je vais alors m'enfoncer dans le sommeil pendant quelques jours, ne me lever que pour parer au plus pressé. Mais quel est le plus pressé ? L'organisation. L'organisation de quoi ? Je ne sais même plus. Mail du 20 mars 2020 dans ma boîte vide. J'espère ne pas vous avoir contaminé. Je compte les jours pendant que d'autres se battent contre la maladie. Tout le monde compte les jours. Pas ceux du confinement. Ce compte-là viendra plus tard. Notre vie de cigale s'est brusquement interrompue. Comme des fourmis, nous nous sommes précipités dans les supermarchés faire le plein de papier toilette.
0: Dans le Hainaut, nous sommes particulièrement touchés. Les morts vont s'accumuler et endeuiller nos proches. Karl Norak, poète national, invite les poètes du pays à écrire pour fleurs de funérailles. Les applaudissements ont déserté les salles de spectacle pour atterrir sur les balcons. Certains ricanent. Les blouses blanches ne sont pas dupes. Érigées en héroïnes, elles sont les futures sacrifiées qui préservent la légitimité des institutions, dont le vocabulaire guerrier contamine nos cerveaux, comme nos corps le sont par le virus. Il y a pourtant dans ce manège de balcon quelque chose du cœur de la tragédie qui persiste. Peut-être du commun qui tente de percer.

0: Nous sommes en guerre. En guerre sanitaire, certes. Nous ne luttons ni contre une armée, ni contre une autre nation. Mais l'ennemi est là, invisible, insaisissable, qui progresse.
1: Mais revenons à la chambre de confinement de Valérie C. et aux questions de Pierre H.
2: La fermeture des lieux culturels non marchands, le confinement généralisé, n'est-ce pas un tapis rouge déroulé pour les grandes plateformes numériques ? Ne voit-on pas en ces circonstances combien la vie culturelle du plus grand nombre devient dépendante de ces dispositifs ? Les institutions non marchandes sont bien fragiles par rapport à ça.
1: Dans le haut-parleur de Covidland, on crie.
3: Bonjour, je vous retrouve pour une nouvelle vidéo sur...
4: Salut tout le monde, aujourd'hui j'ai décidé de faire cette petite vidéo pour vous aider à mettre en place une structure à mesure des journées de confinement, des petites séances.
5: Besoin de
4: pour nos adhérents.
5: J'ai quelques conseils.
6: Besoin de
5: Il est vrai que le problème en se retrouvant enfermé chez soi,
7: c'est

0: Nous sommes à peine entrés dans notre nouvelle vie de confinement qu'une déferlante s'abat sur les réseaux sociaux. Injonction à télécharger gratuitement livres, films, se connecter, streamer des concerts, des spectacles, des conférences, des moments comptés pour nos petits. Intérieurement, je dis non. J'ai tant besoin de silence. Quelques voix s'élèvent, me soulagent. Par exemple, Thibaut Croisy. Ce qui vaut la peine d'être relevé, c'est surtout l'incapacité du théâtre à faire le vide, marquer une pause, un temps, rien qu'un entracte au fond. Dire simplement « soit ». Disparaissons un instant si vous le voulez bien et revenons un peu plus tard quand tout sera fini. Ou Mathieu Berthollet. Je pense qu'il est urgent de faire une pause. Profiter de cette pause pour penser et repenser la manière dont on fait du théâtre. Je profiterai vraiment de cette opportunité pour rappeler que ce que l'on fait, c'est du théâtre et pas de la communication.
1: Le cœur déchire l'air avec des paroles cinglantes. Lisant la préface de Vinciane Després au livre « Les sentinelles des pandémies », G, la jeune journaliste, pense qu'il pourrait s'agir d'une maladie de la relation. La métisse, en Grèce antique, était le fruit d'une connaissance intime, de longues pratiques de proximité, encore et surtout, d'une reconnaissance de l'indéniable intelligence d'autres êtres vivants. Ce sont visiblement les ruptures multiples de cette composition particulière sous le signe du même intelligence que traduisent les pandémies. Le narrateur italien reprend.
2: Si les humains qui interagissent entre eux étaient reliés par des traits de stylo, le monde serait un unique et gigantesque gribouillis.
1: Avant la pandémie, G a également lu Habiter en oiseau de Vinciane Després. Écoutons-la.
3: Comme les animaux ne parlent pas, quelle relation pouvons-nous entretenir avec eux? Il faudrait également lire de la même autrice. Que diraient les animaux si on leur posait les bonnes questions?
1: Valérie C est d'accord.
0: D'excellentes lectures de confinement. Ne pas oublier d'en parler à Pierre H quand il me posera la question.
1: Dans Les Sentinelles des pandémies, Keck s'attache à décrire la transformation des relations entre les humains et les animaux, du fait par exemple de la déforestation, les animaux sont obligés de s'approcher des villes, et de l'augmentation des volailles élevées de façon industrielle. Depuis deux siècles, nous serions prisonniers d'une coupure entre animaux et humains qui justifierait que l'on puisse abattre massivement des animaux soupçonnés d'être contaminés et de transmettre des virus aux humains. Cette coupure s'offre à voir de la même manière quand nous découvrons sur nos écrans les images des animaux reprenant leurs droits dans les villes, les ports, les endroits habituellement suroccupés par les humains. Les canards devant la Comédie-Française à Paris, les poissons et les cygnes à Venise, les sangliers à Barcelone, les cerfs à Tokyo, les dauphins aux abords des quais du port de Cagliari. Valérie C, fascinée.
0: Qu'est-ce qui me plaît là-dedans? L'idée que nous pourrions cohabiter, que cela nous rendrait une part de bonheur? Et pourtant, dans la réalité de ces virus, c'est la proximité entre l'humain et l'animal qui permet aux agents pathogènes de sauter d'une espèce à l'autre.
1: Mais revenons à G, toujours absorbé par ses lectures et le flux des images trouvées sur Internet.
3: Que racontent ces images? L'impossible relation? Nous sommes dans l'incapacité de leur laisser une place? Juste que ça nous plaît de les voir circuler comme dans une réserve à ciel ouvert pour notre propre plaisir? Nous ne pensons jamais à eux, à leurs désirs, à ce qu'ils ont à nous dire. Et surtout, nous n'imaginons pas un instant que leurs déplacements dans nos villes ont peut-être une toute autre raison. Certains, abandonnés par l'humain dans les refuges, les zoos, les campagnes, ont peut-être tout simplement faim.
1: Le cœur se lance dans un nouveau chant, récite lentement qu'il serait souhaitable de décélérer après cette crise, sans y être obligé par le confinement tel que nous le vivons aujourd'hui. Qu'il faudrait décoloniser des terres et les rendre à la nature.

0: Vous souvenez-vous de ce photomontage d'un hippopotame pataugeant dans le canal de Bruxelles, glané sur un réseau social? Un mème qui a rejoint illico la collection de Valérie C. Au même moment, dans le monde numérique de Covidland, se déroule sur nos écrans un étrange événement qui, par séquences organisées, fait apparaître des photos d'enfants dans les fils d'actualité. Signe de la mort de nos innocences, tout le monde y participe, tout le monde envoie sa photo. C'est dingue. Valérie C, consternée.
1: Tous ces enfants ne sont plus, n'existent plus. Ils sont donc morts.

0: Le cœur chante comment les enfants ont été jetés en pâture au big data, sacrifiés à la recherche sur la reconnaissance faciale. Nous approchons du récit de science-fiction. Sera-t-il celui du déconfinement? Suivrons-nous les recommandations des puissances asiatiques? La jeune journaliste fait un lien avec les films d'horreur où l'on voit souvent des enfants maléfiques dans de longs couloirs nous dévisager et nous terrifier. Souvent des petites filles. Encore une question de genre qu'il faudra interroger. Mais G ne souhaite pas se détourner de son enquête. Elle lit un article de la journaliste Amélie Bruers. Sur les réseaux sociaux, un petit jeu qui n'est pas sans conséquences. Je cite. Ce challenge Facebook fait partie d'une longue série, la NEC nomination, c'est-à-dire désigner le prochain ami qui devra boire de l'alcool cul sec, ou le Ice Bucket Challenge, comme vider un seau d'eau glacée sur sa tête pour sensibiliser à la maladie de Charcot, ou le Bee Challenge, poster une photo de soi avec un soutien-gorge sur les yeux. Drôle, bête ou dangereux, il y en a pour tous les goûts. Défi orwellien ou simple jeu? G s'interroge.
1: Pourquoi ce jeu me met-il mal à l'aise? Une personne s'exécute et doit contaminer trois autres personnes. L'indicateur mathématique R0, la mesure qui permet de dire combien de personnes seront contaminées par une seule personne, est de 3. Entendre 3 personnes, comme le coronavirus.
0: Valérie C, toujours devant son écran, vient de recevoir un mail.
2: Pire, sans doute. La chaîne de mails lancée par Donna Haraway. Comment résister et ne pas répondre à cette grande dame qui nous invite à envoyer des poèmes? Le système mis en place présage d'une contamination exponentielle et mondiale en quelques jours. J'ai déjà reçu 3 demandes. J'hésite.
0: Cet épisode des photos d'enfants a fini par laisser la place à d'autres images. Des tutoriels, des patrons de masques artisanaux. Le cœur a repris. Maintenant, il coud, inlassablement, dans l'ombre de ses ateliers personnels et autres arrière-cours d'immeubles. Et ce faisant, dévoile la face cachée des années d'austérité et de réforme d'un monde devenu néolibéral, destructeur de nos services publics. Le monde de Valérie C, quant à lui, repart. Enfin, façon de parler.
2: Mon agenda se remplit à nouveau de réunions pour le travail et d'apéro pour la détente. Sur Zoom, Skype, Messenger, WhatsApp. Je cherche des alternatives. Jitsi, Open Meeting. C'est difficile à départager. Avec notre nouveau statut de confiné, on s'habitue petit à petit à vivre dans nos écrans, enfermés chez nous.
0: Tandis que le cœur égrène le nombre de morts, mais rarement leur nom, que les courbes continuent à monter inexorablement jusqu'au pic, tragédie, enquête, narration, autofiction et science-fiction deviennent un tout qui commence à muter tel le virus lui-même et se raconter dans une sorte de boucle rétroactive. Et pourrait s'ajouter à cela la crise économique et financière? Y aurait-il encore, à ce moment-là, une mise en récit possible? Mais Pierre H. attend son texte.
3: Quels apprêts? Vous avez déjà une programmation sensibilisée aux enjeux de société. La crise actuelle vous encourage dans cette voie. Elle vous inspire d'autres types d'actions, d'autres initiatives. Elle vous fait entrevoir d'autres urgences.
2: Je me dis qu'il exagère, ce Pierre H. C'est trop tôt, même si je commence à entrevoir des pistes.
0: Le cœur reste silencieux. G trifouille dans ses notes. Le haut-parleur s'est tu. Valérie C regarde ailleurs.
2: Personne ne veut répondre à cette question. Nous avons déjà compris que nous serons dans les derniers à être déconfinés.
0: G finit par prendre la parole. Le sujet de son enquête s'est déplacé, il y a urgence.
1: En Belgique, la Task Force Data Against Coronavirus a déjà mis en place un système de surveillance généralisé. Les premières informations qu'ils ont lâchées le 28 mars 2020 sont proprement inquiétantes, même s'ils assurent que les datas extraites sont anonymisées. Les Belges sont restés 79% de leur temps dans la zone de leur domicile. Nous sommes cartographiés en temps réel, géolocalisés, piégés comme des rats de laboratoire. »

Le cœur continue à se mouvoir lentement, mais maintenant observe une ronde autour de nous. Nous englobe. C'est presque effrayant.

0: Valérie C répond à Pierre H. Elle écrit.
1: Afin d'être bien conscient des développements des technologies et de leurs effets sur nos sociétés, nous avons mis en place un dispositif d'expérimentation qui, en réunissant sur le même plateau des artistes, qu'ils viennent du numérique, de la scène, qu'ils soient plasticiens ou musiciens, et des scientifiques, chercheurs, théoriciens, philosophes, sociologues, propose de dépasser les définitions strictes des disciplines. Ainsi, les mondes scientifiques et académiques peuvent se confronter et cohabiter avec la création artistique. Afin d'aller plus loin, les rôles de public, d'artiste et d'intervenant sont interchangeables. Il est pour nous essentiel que de tels espaces et moments, pour expérimenter et présenter des formes qui interrogent nos réalités, existent. Je repense à cette pratique essentielle de l'expérimentation qui nous oblige à sortir du cadre strict de la représentation pour créer, interroger sans peur de se tromper ou de déplaire. Sans doute faudrait-il aujourd'hui intensifier ce type d'action.
0: G parle des mesures possibles lors du déconfinement. Elle a l'air enragée.
2: Avez-vous entendu parler de ce jeune développeur français qui peut mettre en circulation une application capable de repérer par géolocalisation les personnes à risque ? C'est pour juguler l'épidémie de Covid-19, dit-il.
3: Nous sommes face à quelque chose de plus grand qui mérite notre attention et notre respect.
0: L'attention pour ne pas parler du respect. Voilà bien ce qui nous manque cruellement. Nous sommes victimes d'une vague épidémique qui capte totalement notre attention et met nos pensées en boucle. Exactement comme le 11 septembre 2001, exactement aussi comme lors des attentats de Paris et Bruxelles. Nous sommes divertis de nos préoccupations, et pendant ce temps-là, nos libertés s'effritent. De la gestion du terrorisme à celle du coronavirus, il n'y a qu'un pas. Frédéric Keck réapparaît. La faune sauvage est passée des pages nature des journaux aux images des couvertures des magazines représentant les foyers de grippe aviaire comme des attaques terroristes. G, toujours aussi fébrile, reprend.
2: En Belgique, Dalberg Data Insight, une entreprise privée spécialisée dans la gestion des territoires contaminés, collecte les données de Proximus, Telenet, Orange. Bientôt, nous serons des personnages de Damasio, comme dans Les Furtifs. Nous nous verrons attribuer des niveaux de liberté de circulation.
0: Le comité invisible glace brusquement la conversation. Ce ne sont pas les raisons qui font les révolutions, ce sont les corps. Et les corps sont devant des écrans. Tout le monde se retourne. Il n'y a personne. Le cœur implore.

0: Mais heureusement, même dans ce monde, il y a les bandes dessinées à l'aquarelle de Pignocchi. Valérie C. est justement en pleine lecture du petit traité d'écologie sauvage.
1: Finalement, il n'y a que l'œuvre d'Alessandro Pignocchi qui réussit à me calmer sur l'après. Un épisode ne suffit pas. Je retourne me coucher.

0: Dans sa chambre, Valérie C. vient de s'éveiller. Elle est devant son ordinateur. Elle lit une autre question de Pierre H.
1: Beaucoup écrivent qu'il faut éviter un retour à la normale. Entendez la norme capitaliste destructrice de l'écosystème. Des sociologues, des politologues, des juristes, des économistes, des philosophes, mais très peu parlent de culture. Est-ce un oubli, un aveuglement ? Quelle serait la place de la culture pour penser un après à la crise sanitaire ? Penser des modes de vie en meilleure relation avec les autres espèces, y compris virales ? Exclamation, exclamation, interrogation.
0: Valérie C. tente une réponse.
2: C'est un moment très dangereux que nous vivons aujourd'hui. C'est perceptible. Les régimes démocratiques peuvent basculer à tout instant. Pour moi, le rôle de la culture est de réfléchir, pas uniquement en tant que discipline à part entière, au monde que nous voulons construire. Il ne s'agit pas de se penser comme secteur qui aurait une singularité ou serait une exception, mais comme participant à une intelligence collective qui doit et peut se mettre en place, à l'image de ce qui se déroule en ce moment même dans le monde scientifique. La culture est avant tout transversale. La sociologie, le droit, l'économie, la philosophie sont des disciplines traversées par la culture. Sans doute s'agit-il là d'une définition philosophique de la culture ? Peut-être faisons-nous une confusion entre l'art et la culture ?
0: G tente un autre type de réponse. Les médias, elle connaît bien. Elle dit qu'elle n'entend aucune parole politique pendant ce confinement. G est sur le web. Elle clique, cherche et tombe sur une vidéo YouTube de Bouly Lanners.
3: Les conséquences économiques que va avoir la crise sanitaire. Et il fait tout, il base tous ses chiffres sur une reprise du travail le 19 avril. Et on lui demande, vous êtes sûr que ça va reprendre le 19 avril ? Et le mec répond, écoutez, je ne suis pas virologue, j'en sais rien, je pense que ça va reprendre le 19 avril. Mais tout le monde sait bien que ça ne reprendra pas le 19 avril. Tout le monde sait bien que le confinement va continuer. Alors arrêtez de nous prendre pour des cons, putain. Vous avez menti sur tout. Vous avez menti sur les masques, sur les tests. Vous avez envoyé des centaines de personnes au casse-pub dans les hôpitaux qui sont là sans protection. Il y a des gens qui meurent dans les hôpitaux. Il y a des gens qui souffrent. On joue tous le jeu. On respecte tous les règles. On est tous confinés de chez nous, du jour au lendemain. Et vous, vous continuez à passer à la télé en nous prenant pour des cons et en mentant ? Non mais ça suffit maintenant, non ?

0: Valérie s'est toujours devant son ordinateur. Elle écrit inlassablement.
1: Dans le monde d'avant, j'avais un projet intitulé « État du monde ». C'est un projet artistique qui se transforme au fil de l'actualité et sera donc pertinent également dans le monde d'après, une fois les cartes rebattues. Il y a bien longtemps que je me revendique plus de Piscator que de Brecht. Le 11 septembre 2001 a fait basculer ma vie d'artiste. J'ai arrêté les productions sur le long terme, considérant qu'il ne fallait pas que le théâtre soit en retard sur l'actualité. Dans État du monde, je suis sur scène, avec une invitée qui, de mon point de vue, transforme le monde, en l'interrogeant, en l'analysant et souvent en étant acteur ou actrice des changements à venir. Je ne dis pas un mot, mais on comprend tout. Assise à une table, face au public, je surfe sur le web, selon une improvisation millimétrée. Derrière moi, la projection en grand format de mon écran d'ordinateur nous raconte ce que je rencontre, traçant un récit inattendu et plein de sens. Une plongée inédite dans l'éther en temps réel, dans ce que nous voyons quotidiennement et que nous regardons autrement pour la première fois. L'invité a travaillé sur un abécédaire. Nous tentons de penser ensemble un état du monde, voire un autre monde possible.
0: Maintenant, plus que jamais, quand nous sortirons du trou dans lequel nous sommes tombés, il va falloir se mettre sérieusement à étudier la théorie du care. Lire ou relire Carol Gilligan et Joan Tronto, souvent vilipendés par cette société machiste et patriarcale. Un réseau social déverse. Toute vérité franchit trois étapes. D'abord, elle est ridiculisée. Ensuite, elle subit une forte opposition. Puis, elle est considérée comme ayant été une évidence. Dans sa remise en cause sévère du capitalisme, le care prône une société du soin, une attention portée à l'autre, à la culture et à tous les métiers qui prennent soin. Tronto affirme qu'historiquement, les tâches de soins ont été dévolues aux femmes et aux gens ordinaires.

0: Revaloriser les activités de care revient ainsi à revaloriser les activités de ces personnes. Méthodologiquement, il s'agit de regarder depuis le bas de l'échelle, de s'intéresser par exemple à la maternité, au métier de l'éducation ou plus généralement au sale boulot de l'existence humaine. Finalement, Valérie C. répond à Pierre H.
1: Voilà, pour nous, l'après. Il s'agit de continuer, d'insister, de travailler plus, d'ouvrir encore plus grand les yeux et les champs de recherche.
0: Pierre H., infatigable.
1: Quel sera le premier rendez-vous après confinement ? Ce sera un rendez-vous d'équipe, se retrouver enfin, échanger nos points de vue sur ce moment de vie sans vie. Nous devrons également réparer les vivants, sortir de cette maladie de la relation, penser avec un E et penser avec un A, avec les artistes et les non-humains. Mons, le 15 avril 2020.
0: Le chœur alors se transformerait en chœur virtuel. 700 enfants italiens chanteraient l'opéra Nessun Dorma de Puccini sur toutes les plateformes virtuelles de Covidland. Le chant se terminerait par ces quelques mots qui font suite à une solitude prolongée du héros. À l'aube, je vaincrai.

Tous les personnages de ce récit se regardent interloqués, un peu tristes de devoir se quitter là. « Nous ne connaissons pas la suite de l'histoire », se disent-ils. Ils remercient beaucoup Pierre H. de leur avoir donné l'opportunité de s'exprimer. Au fond, pensent-ils, ce moment de questions et réponses a été comme une bouée de secours pour ne pas se noyer. »

0: Valérie C., de nouveau seule dans sa chambre.
1: Je décide finalement de participer à la chaîne de Donna Haraway. Rien ne dit, dans le chant de la cigale, qu'elle sera morte.

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3: Poésie bucolique, mélancolique, hors du cosmos. Un monde de vapeur et d'ambiance, parfumée, froide, étonnante. Hôtel Kochi, la porte s'entrouvre.
4: Entre deux étaux mystérieux, eaux mystérieuses, le long du marécage aux fleurs bleues et grises, le lac de Cresson, laiteux, nuageux, la gelée verte exote dans l'environnement mystique. La véranda est merveilleuse, les glaïeuls dehors tanguent dans le poil de l'herbe. Le bruit de la pluie, la chute des grosses gouttes de lumière, drôlatique météo, n'est-ce pas ? Le yaourt prenait la pluie sur la table de jardin, le yaourt au sucre cristal. Les étahirs fumantes et leurs parapluies imprimés de kiwis et d'oranges, les transatlantiques repliés, le cendrier transformé, devenu soupe d'eau, la pluie grise qui n'existait plus, les frondaisons d'éclaircies nuageuses, un bien-être soudain, vague.
5: Souhaitez-vous participer à la cérémonie des fleurs ?
4: Une explosion de silence, silence encore jeune, sur le panneau inscrit, vous êtes à 30 km. De la mer des esprits.
6: Un tableau, une estampe. Sur un lac d'or noir, des oies s'entre-dévorent. Le tokonoma. Le faux poivrier odorant, en ikebana. Le verre de saké chaud, tiède à demi, en suspension. L'horloge et la porcelaine. Les femmes chiens, aux yeux nacrés, statuaires profanes. Les bougies chauffent plat. Le service à liqueur. Des lentilles à la menthe dans une assiette en terre. Le bocal de mélasse. Le saladier dans lequel tourbillonnaient les globuleux tapioca. Dansait, stagnait lentement le thé. Le parquet flottant. Les longues horizontales, aux yeux laqués, discutaient. C'est un homme très bien, vous comprenez. Le reste imperceptible, informulé dans les lieux.
3: C'était Hôtel Kochi, aux éditions Béton Roman.
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Finir et recommencer. Zola, me réveiller. Ambiance sans pensée, suffocante. Ce qui se passe dans la vie des autres doit être occulté. Paris cryptogame. Vanité, fuir ce legs. La bactérie sociale. Contraste avec Marseille, la ville sans bruit de tête. Décor fermé, dessiné au marqueur, vide comme des vases. Une chaleur métallique, à l'arrivée déjà, le reflet des flots, la houle sur mes mains, une simple vitrine. Scooter à l'abandon, resté taciturne avec le sourire. Un regard vivant, un port, un autre regard, des navires échoués. Autrement, une spirale, un mot bête et leur physionomie, le sexe des ânes. Chlore, vérifier, jeter. Primum non mequere. La conscience à demi-molle. Un brouhaha frêle, frais. Comportements autochtones. Qu'est-ce que j'entends de romanesque? Peu ou pas de concentration dans l'esprit. Peu ou pas. Je vais étendre tout et laisser sécher les rapports divers de la population, ses envies tendues. À la fenêtre, un groupe d'amis, deux immeubles, grosses perles de sueur, tactiles comme des... Oui, non, c'est moi, je suis out. Évanouissement, enfouissement profond. Je ne pense pas du tout. Marseille est une ville calme et claire.

0: C'était Alex en Provence, aux éditions Béton Roman.
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4: Salut, les stationnaires. Ici Nadjingar pour un bizarre d'histoire. Je ne sais plus numéro combien, mais rappel du principe de l'émission. Un thème, une playlist éponyme dont les titres sont globalement éponymes au thème. Aujourd'hui, le thème est l'argent, le money, le cash, vous voyez ce que je veux dire. Et du coup, la playlist va être uniquement autour de l'argent. Et je vais parler un peu de certaines réflexions sur l'argent à travers le prisme des consciences, des valeurs et de nos aspirations les plus profondes. Des petites histoires où chaque pièce et chaque petit billet cache un petit secret. L'argent, c'est quand même ce fameux sujet qui chatouille nos consciences et titille nos valeurs. C'est souvent un peu malheureusement l'étalon maître de notre réussite dans ce monde moderne. Mais au-delà de ses paillettes et de ses promesses de grandeur, il nous force aussi à nous poser des questions un peu plus profondes et existentielles, chose que certains artistes ont pu faire en musique et que nous allons écouter tout au long de cette prochaine heure.

L'argent. Est-ce que l'argent est immoral? Si c'est le cas, en tout cas, ça serait un peu comme votre ami un peu ambigu qui vous invite un peu à danser trop souvent, qui vous invite un peu à faire peut-être ce que vous ne voulez pas faire au départ, mais vous dites peut-être qu'une fin heureuse y sera. C'est un peu l'argent, c'est un peu aussi ce qui pourrait, dans certaines situations, définir cette ligne fine qui existe entre le bien et le mal, entre nos désirs et nos principes.

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toujours sur Bizarre d'Histoire, sur l'argent. Donc sur ce blog, nous parlons un peu de l'argent et la vertu, de cette délicat enchaînement que peut engendrer en fait tout simplement l'argent. Qu'est-ce

question. Et en effet, la manière dont nous acquérons et dépensons et partageons notre argent peut mettre à l'épreuve tout simplement notre intégrité, notre sens des valeurs et tout ce qui s'ensuit. On est constamment mis à l'épreuve, on nous provoque et on se demande peut-être à un moment.

L'argent, l'argent, l'argent, les thunes. Il y a quand même une petite responsabilité à avoir, en tout cas parfois, quand on en a un peu plus que son voisin. C'est une sorte de, quand même, de responsabilité morale hein, qu'on a envers les moins fortunés que nous. Hein. Avec l'argent, en fait, vient d'autres choses, d'autres questionnements. Comment pouvons-nous, en tant que membres de cette grande famille qu'est l'humanité, utiliser notre richesse pour le bien de tous hein, parce que vous savez très bien qu'en accumulé, ça arrive à pas grand-chose quand même. Et tout ça, quand même, nous rappelle que nous sommes tous liés. Que notre fortune, et surtout si vous en avez bien heureux, soyez-vous, que notre fortune est surtout un peu liée à notre voisin et à nos concitoyens et à l'ensemble des gens, enfin de notre groupe humain. Donc les gars, s'il vous plaît, faites un petit effort, donnez à votre voisin.

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la thune et la tentation. Tentation, sujet déjà traité dans une précédente émission. La tentation, c'est ce délicieux cocktail d'envie et de désir. L'argent, à travers tout ça, avec sa promesse de pouvoir et de prestige, peut facilement nous séduire et même aller jusqu'à nous corrompre. Mais comment résister à ses charmes? Comment rester fidèle à nos valeurs alors que la tentation nous susurre à l'oreille de manière très délicate? L'argent, c'est un peu comme une danse enivrante avec le côté obscur. Nous demandons à chaque pas, en fait, si nous sommes prêts à vendre notre âme pour une petite pièce d'or.

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Et nous arrivons sur la fin de cette bizarre histoire sur l'argent. Du coup, nous allons réfléchir au sens de la vie, peut-être, qui est une grande quête. Est-ce que ce grand mystère peut être résolu par l'argent avec sa promesse de bonheur, de sécurité? Est-ce que tout cela peut nous faire croire que nous avons trouvé enfin le bonheur? Mais au fond, est-ce que la vraie richesse ne se mesure pas du tout en billets violets?

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3: Salamandra. Esprit du feu. Addict à tout ce qui est mauvais. Qui ose l'invoquer ? L'autorise, André.
4: Ne me regardez pas, humain bêta. Voyez seulement. Il est trop tard. Une douche froide. Voilà, pour tes yeux. Le plus vieux métier du monde tel quel. Oh. Sans morale, sans apprentissage. T'offrir la travestie que tu désires, Balzéboum. Laisse-moi rire. Tu n'avais rien à conquérir. Tu n'avais que moi. Pour toi, j'étais à terre, liquéfié. J'ai brûlé dans l'ombre, imploré ton attention. Tu ne m'as jamais sommé, tu m'invoques. Homme sans cœur, Néron, bourreau d'écrons. Mire donc ce reflet. Salamandra se transforme, oui. J'ai fait brûler un chat pour toi ce matin, enflammé de bouffées de feu. Était-ce lui? Était-ce moi? Entre mes palmes, des flammes bleues, flammes qui mangent les flammes. Observe, juge, juste pour cette fois, regarde-moi, monstre aveugle. Voilà ma fosse. J'ai échappé à ma raison pour venir jusqu'à toi. Contemple-moi un peu. Je sors des vases et des paludes en robe de carnaval. Hérode, rappelle-toi où je vivais, là où tu m'as laissé, ce lieu horrible où j'ai rongé mon tropisme. J'ai tordu mon corps, diable. Mes orbes se déforment, je suis en couleur. Tu ne me reconnais pas? Non. Toi, tu ne vois que les Nyx.
3: C'était Salamandra, aux éditions Béton Roman.

0: On ne dit pas qu'on est. 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Mais mon Dieu, on est. 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
1: Quoi t'es? Ah, t'es là.

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